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0: La Commission nationale du développement et de la réforme de la Chine a annoncé samedi dernier l'allocation de 30 millions de yuan, environ 4,4 millions de dollars, du budget central pour soutenir les efforts de secours d'urgence suite à un glissement de terrain dans la municipalité de Chongqing, dans le sud-ouest de la Chine. Le glissement de terrain s'est produit vendredi dernier dans le district autonome Miao et Tujia de Pengshui, laissant des personnes piégées et disparues. La Commission nationale pour la prévention, la réduction des catastrophes et les secours a activé une intervention d'urgence de secours de niveau 4 après l'incident. La Chine a développé plus de 400 modèles de robots humanoïdes complets, représentant plus de la moitié du total mondial, et souligne ainsi la présence en pleine expansion du pays dans le secteur de la robotique, selon des données officielles publiées lundi. Au cours du premier semestre, les robots quadrupèdes développés en Chine ont représenté plus de 70% des ventes mondiales, selon les données du ministère de l'Industrie et des Technologies de l'Information. La capacité de calcul intelligent de la Chine a atteint 2185 EFLOPS à la fin du mois de juin de cette année, reflétant l'expansion rapide des infrastructures d'intelligence artificielle du pays, rapporte des données officielles publiées lundi. Le taux d'utilisation globale des installations de calcul à l'échelle nationale s'élevait à 71,4% selon le ministère de l'Industrie et des Technologies de l'Information. La Chine a envoyé mercredi une fusée porteuse Gravity One dans l'espace depuis les eaux au large de Shanghai dans l'est de la Chine, marquant le succès complet de cette mission d'essai en vol. La fusée commerciale a été lancée à 10h54 heure de Beijing, plaçant 9 satellites sur leur orbite prévue. La fusée porteuse Gravity One a réalisé son vol inaugural en janvier 2024. Le C-919, grand avion de ligne développé en Chine, entrera en service international le 12 août prochain, a annoncé Air China. La liaison exploitée par cette compagnie aérienne reliera Beijing à Ulaanbaatar, capitale de la Mongolie, avec un vol aller-retour par jour. Le vol aller part de l'aéroport international de Beijing capitale à 15h et arrive à Ulaanbaatar à 17h15. Le vol retour quitte Ulaanbaatar à 18h30 et atterrit à Beijing à 20h35. Les billets sont déjà disponibles. Air Cambodia, la compagnie aérienne nationale du Cambodge, a signé un accord avec la Commercial Aircraft Corporation of China pour l'achat de 20 avions régionaux C-909, a annoncé le constructeur aéronautique chinois. L'accord signé à Shanghai fait Air Cambodia la première compagnie aérienne nationale étrangère à passer une commande en série d'avions C-909 fabriqués en Chine. La première série est prévue pour livraison dans le second semestre 2026 et entrera ensuite en service commercial au sein de la compagnie. Les compagnies aériennes chinoises exploitent des lignes aériennes internationales régulières de passagers reliant 177 villes dans 80 pays répartis sur les 5 continents. Et les compagnies aériennes chinoises assurent plus de 1000 lignes internationales régulières au total. Au cours du premier semestre de l'année, le nombre de passagers sur les lignes aériennes internationales a dépassé les 40 millions, soit une augmentation de 5,7% par rapport à l'année précédente. Le réseau autoroutier chinois a atteint 199 000 km au cours de la période du 15e plan quinquennal, a indiqué mardi le vice-ministre des Transports Xu Chengguang lors d'une conférence de presse. Il a noté que le réseau ferroviaire à grande vitesse en exploitation a dépassé les 50 000 km et que le nombre total d'aéroports de transport a atteint 270. Le marché du travail en Chine est resté globalement stable au premier semestre 2026, avec la création de 6,95 millions de nouveaux emplois urbains, selon des données officielles publiées mercredi. Au premier semestre, le taux de chômage urbain recensé s'établissait à 5,2%, a indiqué Cui Pengcheng, porte-parole du ministère des Ressources humaines et de la Sécurité sociale, lors d'une conférence de presse. La Chine a fixé un objectif de taux de chômage d'environ 5,5% pour 2026 et vise à créer plus de 12 millions de nouveaux emplois urbains cette année. Le navire orbital de la marine de l'armée populaire de libération de Chine, Auspicious Act, a quitté mercredi un bord de Qingdao dans la province chinoise du Shandong pour une mission humanitaire et médicale en Afrique et en Asie du Sud. La mission Harmony 2026, 12e édition de la série Mission Harmony lancée depuis 2010, devrait durer plus de 200 jours. Au cours de cette période, le navire fera escale dans plusieurs pays d'Afrique et d'Asie du Sud afin de fournir des soins médicaux gratuits aux populations locales. La comédie musicale sino-française Le Petit Prince a rencontré le public les 18 et 19 juillet au Beijing Performing Arts Center. La pièce propose une création innovante où musique et théâtre se mêlent intimement et réinterprète le classique littéraire sous un angle narratif inédit. Un petit prince chinois rencontre un aviateur français et ils apprennent à se comprendre par le dessin, la musique et la poésie, transformant la scène en un espace de rêve et de dialogue interculturel. Le spectacle a déjà été présenté dans plusieurs villes chinoises et françaises. La cérémonie d'ouverture du voyage d'études 100 jeunes Français d'origine chinoise découvrent la Chine 2026 a eu lieu le 19 juillet sur le campus de Minhang de l'Université Jiaotong de Shanghai. Le groupe d'études entamera plusieurs jours de cours variés, études des principes de vol des drones et fabrication de modèles aériens intelligents, visite du laboratoire de recherche sur la matière noire Panda X, situé à 2400 mètres sous terre, et bien d'autres activités. 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
3: Bienvenue à Cogito. Climatiseur mobile, parasol, pumisateur, ventilateur sur pied, serviette rafraîchissante. Cet été encore, les gadgets venus de Chine ont été les Européens à tenir face aux vagues de chaleur. Grâce à une capacité d'adaptation remarquable aux besoins du marché, à un tissu industriel ultra complet et à une logistique réactive,

Le chinois rencontre un succès fou à l'étranger, tandis que fibres optiques, câbles et modules optiques suscitent un vif intérêt sur les marchés internationaux. Alors, pourquoi ce succès planétaire? Pour les analystes, la réponse tient en plusieurs points. La Chine, d'abord, reste à l'écoute des besoins concrets des consommateurs du monde entier. Elle capte avec agilité les signaux du marché et forte d'un système industriel complet, d'une chaîne d'approvisionnement robuste et d'un réseau logistique performant. Elle est en mesure de proposer rapidement des produits et des solutions à un rapport qualité-prix difficile à battre. Cette séduction repose aussi sur la finesse de la conception et l'exigence qualitative, qu'il s'agisse de coupes électrogènes adaptées aux rafales du Caucase, des batteries renforcées contre la chaleur et la poussière pour le Moyen-Orient, ou encore de commandes sur mesure en petite série pour des start-up étrangères. Chaque produit témoigne d'une capacité d'adaptation sur mesure, et toujours avec un excellent rapport qualité-prix. Dans le secteur de la robotique, par exemple, actuellement en plein essor, les modèles chinois affichent des prix environ 3 fois inférieurs à leurs équivalents européens ou américains pour des performances et une fiabilité parfaitement alignées sur les standards internationaux. Un atout majeur qui situe les acheteurs du monde entier. Au-delà du produit, c'est tout d'un écosystème de services qui accompagne l'offre. Une entreprise chinoise exportant des engins de chantier propose ainsi, en plus des pelles et grues, des services de maintenance à distance, d'alerte précoce en cas de panne ou d'assistance opérationnelle. De même, un fabricant de systèmes d'éclairage de secours inclut dans son offre des logiciels et un suivi technique, transformant ses équipements en outils connectés capables de s'adapter à des environnements complexes. Cette intégration des services tout au long du cycle de vie des produits est aujourd'hui l'un des traits marquants de la montée en gamme du Made in China. La Chine ne se contente plus d'être l'usine du monde. Elle s'affirme comme un fournisseur des solutions globales. Qu'il s'agisse d'aider l'Europe à faire face aux canicules, d'équiper les agriculteurs brésiliens en drones de précision ou de construire des centres de données en Afrique pour soutenir la transition numérique locale, la Chine propose des réponses concrètes aux défis de notre temps. Côté consommation, ces produits alliant qualité et prix compétitifs permettent à des millions de foyers de réduire leurs dépenses et de mieux résister à l'inflation. Selon la Banque centrale européenne, une hausse de 10% des importations européennes en provenance de Chine en 2026 entraînerait une baisse de 1,6% du prix global des importations de l'Union européenne. Côté production, les équipements et composants chinois accompagnent de nombreux pays dans leur modernisation industrielle et leur transition verte. La CNUCED souligne qu'entre 2007 et 2024, le nombre de pays en développement intégrant les principaux hubs commerciaux mondiaux est passé de 6 à 11, grâce notamment au commerce des produits intermédiaires avec la Chine. D'une simple exportation de produits à une offre complète de services, puis à des solutions intégrées, la Chine transforme sa puissance industrielle en levier de développement partagé. Les faits sont là. La Chine est un partenaire fiable. Quand la Chine progresse, le monde en bénéficie.

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0: Bonjour à toutes et à tous, vous êtes sur Radio Chine International. Bienvenue dans cette nouvelle émission musicale, on connaît la chanson. La musique hip-hop se développe rapidement ces dernières années en Chine. Cette musique commence progressivement à être accueillie par le grand public. Aujourd'hui, je vous propose des chansons hip-hop présentées lors du show télévisé The Rap of China, qui est diffusé actuellement une fois par semaine. On commence tout de suite par la chanson Now You Know, signée par Pai Kete.
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0: Aujourd'hui, je vous propose des chansons hip-hop présentées lors du show télévisé The Rap of China. Cette émission réunit les meilleurs rappeurs chinois. Ces derniers montrent sur scène et présentent leurs meilleures performances aux spectateurs. Les deux prochains titres sont Une génération de Kung Fu Pran et Mo Jia Dai de Vanida.
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9: 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L'émission On connaît la chanson continue avec deux autres chansons K-pop. Embellir la vie, signé par Sheng Yu, et Longue distance.

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1: Vous êtes sur RCI et vous écoutez Bunkuna la chanson. Aujourd'hui, je vous propose des chansons hip-hop présentées lors du show télévisé The Rap of China. Dou Wei est un musicien chinois. En tant que figure emblématique du rock chinois, elle était très célèbre dans les années 80 et 90. Le rappeur Gam présente ses respects via le prochain titre, Jeune Dou Wei.

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2: Vous suivez, vous connaissez la chanson de RCI. Les deux prochains morceaux s'intitulent Human in the Mirror et Persister dans sa façon de faire.

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4: Vous écoutez Wangguna, la chanson de RCI. Notre émission d'aujourd'hui vous propose des chansons hip-hop présentées lors du show télévisé The Rap of China.Dans la dernière partie, nous allons écouter Good Night, signé par Kepler, et Don't Be Afraid of Growing Old, signé par Wang Yitai et Aizhe.

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Voilà, notre émission touche presque à sa fin. Merci d'avoir suivi au cours de la chanson. Je vous souhaite une bonne écoute sur Radio Chine Internationale. À très bientôt.

La Commission nationale du développement et de la réforme de la Chine a annoncé samedi dernier l'allocation de 30 millions de yuan, environ 4,4 millions de dollars, du budget central pour soutenir les efforts de secours d'urgence suite à un glissement de terrain dans la municipalité de Chongqing, dans le sud-ouest de la Chine. Le glissement de terrain s'est produit vendredi dernier dans le district autonome Miao et Tujia de Pengshui, laissant des personnes piégées et disparues. La Commission nationale pour la prévention, la réduction des catastrophes et les secours a activé une intervention d'urgence de secours de niveau 4 après l'incident. La Chine a développé plus de 400 modèles de robots humanoïdes complets, représentant plus de la moitié du total mondial, et souligne ainsi la présence en pleine expansion du pays dans le secteur de la robotique, selon des données officielles publiées lundi. Au cours du premier semestre, les robots quadrupèdes développés en Chine ont représenté plus de 70% des ventes mondiales, selon les données du ministère de l'Industrie et des Technologies de l'Information. La capacité de calcul intelligent de la Chine a atteint 2185 EFLOPS à la fin du mois de juin de cette année, reflétant l'expansion rapide des infrastructures d'intelligence artificielle du pays, rapporte des données officielles publiées lundi. Le taux d'utilisation globale des installations de calcul à l'échelle nationale s'élevait à 71,4% selon le ministère de l'Industrie et des Technologies de l'Information. La Chine a envoyé mercredi une fusée bordeuse Gravity One dans l'espace depuis les eaux au large de Shanghai dans l'est de la Chine, marquant le succès complet de cette mission d'essai en vol. La fusée commerciale a été lancée à 10h54 heure de Beijing, plaçant 9 satellites sur leur orbite prévue. La fusée bordeuse Gravity One a réalisé son vol inaugural en janvier 2024. Le C-919, grand avion de ligne développé en Chine, entrera en service international le 12 août prochain, a annoncé Air China. La liaison exploitée par cette compagnie aérienne reliera Beijing à Ulaanbaatar, capitale de la Mongolie, avec un vol aller-retour par jour. Le vol aller part de l'aéroport international de Beijing capitale à 15h et arrive à Ulaanbaatar à 17h15. Le vol retour quitte Ulaanbaatar à 18h30 et atterrit à Beijing à 20h35. Les billets sont déjà disponibles. Air Cambodia, la compagnie aérienne nationale du Cambodge, a signé un accord avec la Commercial Aircraft Corporation of China pour l'achat de 20 avions régionaux C-909, a annoncé le constructeur aéronautique chinois. L'accord signé à Shanghai fait Air Cambodia la première compagnie aérienne nationale étrangère à passer une commande en série d'avions C-909 fabriqués en Chine. La première série est prévue pour livraison dans le second semestre 2026 et entrera ensuite en service commercial au sein de la compagnie. Les compagnies aériennes chinoises exploitent des lignes aériennes internationales régulières de passagers reliant 177 villes dans 80 pays répartis sur les 5 continents. Et les compagnies aériennes chinoises assurent plus de 1000 lignes internationales régulières au total. Au cours du premier semestre de l'année, le nombre de passagers sur les lignes aériennes internationales a dépassé les 40 millions, soit une augmentation de 5,7% par rapport à l'année précédente. Le réseau autoroutier chinois a atteint 199 000 km au cours de la période du 15e plan quinquennal, a indiqué mardi le vice-ministre des Transports Xu Chengguang lors d'une conférence de presse.

0: Il a noté que le réseau ferroviaire à grande vitesse en exploitation a dépassé les 50 000 km et que le nombre total d'aéroports de transport a atteint 270. Le marché du travail en Chine est resté globalement stable au premier semestre 2026, avec la création de 6,95 millions de nouveaux emplois urbains, selon des données officielles publiées mercredi. Au premier semestre, le taux de chômage urbain recensé s'établissait à 5,2%, a indiqué Cui Pengcheng, porte-parole du ministère des Ressources humaines et de la Sécurité sociale, lors d'une conférence de presse. La Chine a fixé un objectif de taux de chômage d'environ 5,5% pour 2026 et vise à créer plus de 12 millions de nouveaux emplois urbains cette année. Le navire orbital de la marine de l'Armée populaire de libération de Chine, Auspicious Act, a quitté mercredi un bord de Qingdao dans la province chinoise du Shandong pour une mission humanitaire et médicale en Afrique et en Asie du Sud. La mission Harmony 2026, 12e édition de la série Mission Harmony lancée depuis 2010, devrait durer plus de 200 jours. Au cours de cette période, le navire fera escale dans plusieurs pays d'Afrique et d'Asie du Sud afin de fournir des soins médicaux gratuits aux populations locales. La comédie musicale sino-française Le Petit Prince a rencontré le public les 18 et 19 juillet au Beijing Performing Arts Center. La pièce propose une création innovante où musique et théâtre se mêlent intimement et réinterprètent le classique littéraire sous un angle narratif inédit. Un petit prince chinois rencontre un aviateur français et ils apprennent à se comprendre par le dessin, la musique et la poésie, transformant la scène en un espace de rêve et de dialogue interculturel. Le spectacle a déjà été présenté dans plusieurs villes chinoises et françaises. La cérémonie d'ouverture du voyage d'études 100 jeunes Français d'origine chinoise découvre la Chine 2026 a eu lieu le 19 juillet sur le campus de Minhang de l'Université Jiao Tong de Shanghai. Le groupe d'études entamera plusieurs jours de cours variés, études des principes de vol des drones et fabrication de modèles aériens intelligents, visite du laboratoire de recherche sur la matière noire Panda X, situé à 2400 mètres sous terre, et bien d'autres activités. 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
3: Bienvenue à Cogito. Climatiseur mobile, parasol, pumisateur, ventilateur sur pied, serviette rafraîchissante. Cet été encore, les gadgets venus de Chine ont été les Européens à tenir face aux vagues de chaleur. Grâce à une capacité d'adaptation remarquable aux besoins du marché, à un tissu industriel ultra complet et à une logistique réactive, le Made in China a su apporter fraîcheur et réconfort à des consommateurs en quête de solutions immédiates. Selon les données, sur les 5 premiers mois de l'année, les exportations chinoises de climatiseurs vers la France, les Pays-Bas, la Belgique et d'autres pays d'Europe occidentale ont doublé par rapport à la même période de l'an dernier. Rien qu'au mois de juin, les expéditions vers l'Europe ont bondi de 72,8% par rapport à la même période de l'année dernière. Une performance qui ne doit rien au hasard. Mais le phénomène ne s'arrête pas là. Cet été, les produits dérivés de la Coupe du Monde fabriqués à Yiwu s'arrachent. Les tricycles électriques chinois rencontrent un succès fou à l'étranger, tandis que fibres optiques, câbles et modules optiques suscitent un vif intérêt sur les marchés internationaux. Alors, pourquoi ce succès planétaire? Pour les analystes, la réponse tient en plusieurs points. La Chine, d'abord, reste à l'écoute des besoins concrets des consommateurs du monde entier. Elle capte avec agilité les signaux du marché et forte d'un système

sort, les motels chinois affichent des prix environ 3 fois inférieurs à leurs équivalents européens ou américains pour des performances et une fiabilité parfaitement alignées sur les standards internationaux. Un atout majeur qui situe les acheteurs du monde entier. Au-delà du produit, c'est tout un écosystème de services qui accompagne l'offre. Une entreprise chinoise exportant des engins de chantier propose ainsi, en plus des pelles et crues, des services de maintenance à distance, d'alerte précoce en cas de panne ou d'assistance opérationnelle. De même, un fabricant de systèmes d'éclairage de secours inclut dans son offre des logiciels et un suivi technique, transformant ses équipements en outils connectés capables de s'adapter à des environnements complexes. Cette intégration des services tout au long du cycle de vie des produits est aujourd'hui l'un des traits marquants de la montée en gamme du Made in China. La Chine ne se contente plus d'être l'usine du monde. Elle s'affirme comme un fournisseur des solutions globales. Qu'il s'agisse d'aider l'Europe à faire face aux canicules, d'équiper les agriculteurs brésiliens en drones de précision ou de construire des centres de données en Afrique pour soutenir la transition numérique locale, la Chine propose des réponses concrètes aux défis de notre temps. Côté consommation, ces produits, alliant qualité et prix compétitifs, permettent à des millions de foyers de réduire leurs dépenses et de mieux résister à l'inflation. Selon la Banque centrale européenne, une hausse de 10% des importations européennes en provenance de Chine en 2026 entraînerait une baisse de 1,6% du prix global des importations de l'Union européenne. Côté production, les équipements et composants chinois accompagnent de nombreux pays dans leur modernisation industrielle et leur transition verte. La CNUCED souligne qu'entre 2007 et 2024, le nombre de pays en développement intégrant les principaux hubs commerciaux mondiaux est passé de 6 à 11, grâce notamment au commerce des produits intermédiaires avec la Chine. D'une simple exportation de produits à une offre complète de services, puis à des solutions intégrées, la Chine transforme sa puissance industrielle en levier de développement partagé. Les faits sont là. La Chine est un partenaire fiable. Quand la Chine progresse, le monde en bénéficie.

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Bonjour à tous, bienvenue dans une nouvelle émission de Classico. Cela fait plus de 10 ans que le français Godefroy Zuikard vit à Sanya, ville littorale de la province insulaire de Hainan au sud de la Chine. Baroudeur et courageux, Godefroy Zuikard n'a pas peur de défis. Il a été en 2010 invité à diriger le projet de développement d'une marina à Sanya. C'est à partir de là qu'il a réussi à construire une marina de premier rang mondial. Devant le micro de Classico, Godefroy Zuikard parle de ce qu'il observe sur le

marché de yachts et d'autres industries liées à la consommation sur l'île de Hainan. Avant d'entrer dans le vif de cette émission, je vous propose de suivre tout d'abord une mélodie interprétée par la chanteuse hongkongaise Fei Wang.

0: De retour dans Classico, Godefroid Suicard est un ancien capitaine formé à l'école navale française. Il a servi comme officier sur des navires de la marine nationale et puis sur des navires marchands et comme capitaine sur des super yachts allant jusqu'à 50 mètres. En 2010, Godefroid Suicard a décidé de séjourner à Sanya, une ville balnéaire dans la province insulaire de Hainan, afin de coordonner le projet de développement de Sanya Serenity Marina. C'est à partir de rien qu'il a réussi à faire de la marina l'un des terminaux portuaires les plus attrayants de Chine et même d'Asie. À Sanya, il a inauguré une nouvelle page professionnelle brillante et constaté en outre les transformations des secteurs liés à la consommation sur l'île de Hainan.
1: Et j'ai trouvé que c'était vraiment un challenge vraiment intéressant parce que faire un port de très haute gamme à partir de rien, c'était vraiment un

0: gros projet. Et voilà, voilà pourquoi j'ai décidé de venir, parce que j'ai trouvé que c'était vraiment un challenge intéressant. Donc là, je suis venu parce que c'était vraiment très excitant. C'était vraiment complètement sous-développé, parce qu'il faut réaliser que Sanya, il y a 10 ans, et Sanya maintenant, c'est deux mondes différents. Et Sanya, dans 10 ans, ce sera encore un autre monde. Ben, il y a 10 ans, quand je suis arrivé ici, cette presqu'île, la ville était encore toute petite. Elle n'était pas développée comme elle est maintenant. La presqu'île ici, il y avait juste 3 phases de construction qui étaient terminées sur les immeubles. Et maintenant, on est à la phase 6, phase 7, enfin bon. Et puis, l'endroit où on est maintenant, où on est assis ici, c'était une plage en fait. Et donc, on a transformé ça en une marina de niveau international. Bon, effectivement, à l'époque, parce qu'il y a beaucoup de matériaux, de choses qu'on ne trouvait pas, et puis il fallait quand même limiter, parce qu'il faut quand même considérer les coûts de construction, etc. Donc, il y a beaucoup de choses qu'on était obligé de faire ici. Par exemple, on a des pontons qui sont des pontons en béton, en ciment. Et pour ces pontons en ciment, on a été obligé de les construire ici. Donc il a fallu faire des moules, il a fallu les construire, etc. C'était très compliqué. Et puis, donc, il y a beaucoup de choses qu'on ne pouvait pas approvisionner directement en Chine à l'époque, qu'on était obligé de faire nous-mêmes. Bon, maintenant, ce serait très différent parce qu'on peut trouver à peu près tout ce qu'on veut. Voilà. Et puis la deuxième difficulté, c'était qu'on était confronté au fait qu'on n'avait pas de personnel qualifié. Donc il a fallu former le personnel. Les premières années que j'ai passées ici, bon, au tout début, ça a été, je me suis occupé de la mise en place, de la création et de la mise en place de tous les systèmes de gestion, etc. D'abord au niveau du design, au niveau des spécifications, ensuite le système de gestion, et après j'ai passé plusieurs années à faire pratiquement que de la formation.
1: En 2018, la Chine a décidé de construire le port de libre-échange de Hainan. 2 ans après, en 2020, le gouvernement a rendu public le plan global de construction du port de libre-échange de Hainan. C'est surtout depuis cette année que la Chine a accéléré la construction de la zone de libre-échange, avec notamment la promulgation de plusieurs documents importants visant à simplifier les formalités administratives et à offrir davantage le marché sur l'île de Hainan. Pour Godefroy Suikar, cela apporte une bonne nouvelle à ceux qui voudraient développer leur carrière à Hainan. Il a également établi une société dans la zone franche de Sanya et propose maintenant des services et conseils aux entreprises du secteur maritime. Il estime que ces mesures ont fait avancer l'évolution du secteur de yacht à Hainan, surtout grâce à la mise en place de la politique à zéro tarif douanier pour les véhicules et yachts importés.
2: Par contre, l'industrie du yachtisme, elle a été favorisée parce que depuis la mise en place des nouvelles lois, sont surtout favorables pour les sociétés qui sont dans un certain nombre d'industries. Elles sont favorables de deux manières. D'abord, il y a les taxes qui sont le maximum. Les taxes maximum sont à 15% les taxes sur les sociétés, à condition bien sûr que ces sociétés soient établies dans un des 11 parcs. Des 11 parcs de la zone franche. Parce que la zone franche est une zone franche qui est encore pas complètement ouverte. C'est-à-dire qu'elle sera complètement ouverte. Il y aura une nouvelle phase d'ouverture en 2025 et l'ouverture finale où Hainan sera complètement en zone franche, c'est 2035. Donc en attendant, ils ont créé des parcs industriels. Il y a 11 parcs industriels sur l'île d'Hainan. Et puis, donc c'est pour les sociétés qui sont établies dans ces parcs industriels, on peut donc bénéficier d'un grand nombre d'avantages. Premièrement, c'est la taxe sur les sociétés qui est à maximum 15%, c'est-à-dire que c'est même moins que Hong Kong. La taxe sur le revenu individuel, l'imposition sur le revenu, qui est pareil, capée à 15% pour tous les talents qui viennent rejoindre, la free trade zone. Donc ça, c'est un gros avantage. Il y a beaucoup de sociétés qui se sont établies ici ou qui ont établi des branches ici. Pourquoi ? Pour bénéficier de ces avantages. Parce que, par exemple, pour le personnel dans les sociétés, par exemple, dans les sociétés qui font du R&D ou de l'IT, des choses comme ça, des technologies de pointe, le personnel qui est au sommet de ces sociétés, les directeurs de branches, etc., ont des salaires quand même relativement considérables. Donc, ne payer que 15% d'impôts, c'est vraiment intéressant. Alors ça, c'est une chose. Et en ce qui concerne le yachting, Il y a une nouvelle loi qui est la zéro tarif policy, c'est-à-dire c'est une loi d'importation tax-free, c'est-à-dire qu'on ne paye pas de taxes à l'importation. Alors, elle s'est appliquée sur un grand nombre de produits. Il y a une liste, ce qu'ils appellent la negative list, une liste des produits qu'on peut importer sans payer de taxes. Par exemple, les véhicules, les voitures et les camions qui sont importés à Hainan maintenant n'ont pas besoin de payer de taxes. Et puis, ça s'est appliqué également aux bateaux. Alors, pour les bateaux, je veux dire, un boost intéressant. Ça a aidé le marché du yachting. Et voyez-vous, les lois ont commencé à être créées il y a donc 4 ans, en 2018. Mais ça n'a pas bougé pendant les 2 premières années. Mais les 2 secondes années, cette année et l'année dernière, ça a beaucoup bougé quand même. On est passé pour le port de Sanya. On a eu une augmentation du nombre de bateaux de 40%, ce qui est quand même considérable. Et ce n'est qu'un démarrage. Ça va bouger encore. Les pièces de rechange sont dans le zéro tarif. Tout ce qui est utilisé pour les réparations, etc., peut être importé. Alors, évidemment, tout ça, il faut toujours que ce soit fait par des sociétés qui soient autorisées à le faire. C'est-à-dire qu'il faut passer par des transitaires, etc., et pour des sociétés qui sont établies dans la zone franche. Mais pour les sociétés établies dans la zone franche, effectivement, elles peuvent importer des pièces et des matériaux, sans payer de taxes d'importation. La procédure est un petit peu compliquée au départ, mais quand on l'a fait une fois, après, ça devient assez facile. Mais donc, il y a déjà des lois qui ont permis déjà de bien développer l'industrie. Et puis, pas que la nôtre, puisque depuis que les nouvelles lois ont été mises en place, il y a plusieurs centaines de sociétés qui sont venues s'établir quand même sur Hainan, ce qui est considérable. Les sociétés qui s'établissent sur celui-ci, c'est donc des sociétés qui font du trading, c'est-à-dire qui importent des produits et qui les distribuent. Par exemple, tout ce qui est produits de luxe ici marche très bien, puisque les gens viennent ici, ils ont le droit d'acheter des produits de luxe, duty free, etc. Et puis, il y a aussi toutes les industries légères. Alors, la recherche et le développement, le design, tout ce qui est haute technologie, IT, la recherche sur l'IT, etc., tout ce qui utilise l'Internet, le web, en fait, et tout ce qui peut être fait par web. Par exemple, si vous avez une société qui fait du stock trading, vous pouvez très bien établir vos gens ici, dans des bureaux ici, et ils font leur stock trading ici, parce que ça, qu'ils soient ici ou en Afrique ou en Russie, ça change rien, quoi. Du moment qu'ils ont l'Internet, ils peuvent travailler. Donc voilà, ce sont ces industries-là qu'on essaie d'attirer. Et puis évidemment, tout ce qui est industrie touristique, ils essaient de développer l'île touristiquement.
1: Depuis près de 12 ans, les efforts de Kotofa Suikar et son équipe ont été reconnus par le secteur du sport nautique. Depuis 2012, plusieurs compétitions internationales du milieu de yacht ont été organisées à Sanya Serenity Marina. Et le port a été honoré par des distinctions chinoises et internationales, la meilleure marina de Chine, la meilleure marina de l'industrie de yachts asiatiques et entre autres. Parmi toutes ces distinctions, ce qui ravit le plus Kotofa Suikar est sans doute le prix de l'encre d'or platine, considéré comme la distinction la plus prestigieuse de l'industrie de yachts. Maintenant, la marina se prépare à accueillir plus de bateaux venant du monde entier.
2: On a évidemment plus de bateaux que dans le passé. Donc, la marina s'est remplie petit à petit. Il y a encore beaucoup de place à quai. Donc, on a encore de la marge. Et surtout, on s'est préparé. Alors, au niveau des infrastructures, si, on a fait quelques petits changements. C'est-à-dire qu'on s'est préparé à l'arrivée des bateaux de grande taille, c'est-à-dire les super yachts. C'est-à-dire que c'est les bateaux, en fait, c'est les bateaux au-dessus de 30 mètres. On avait relativement peu de places à quai pour les très gros bateaux, et là on a donc créé des nouvelles places à quai pour les gros bateaux, parce que les bateaux visiteurs, les bateaux étrangers qui viennent en visite, ça c'était une des nouvelles lois aussi qui a été mise en place. Maintenant ils peuvent rester à Hainan une période de 3 mois plus une période de 3 mois, c'est-à-dire au total 6 mois. Et on a déjà eu dans le passé des bateaux qui sont venus comme ça. Avant, la procédure était très complexe, donc ça a été supprimé, c'est-à-dire qu'il y a plus de garantie bancaire. Donc maintenant on accueille vraiment à bras ouverts les grands bateaux. Et ça, c'est très, très bon pour l'industrie du nautique, parce que c'est une très, très bonne source de revenus. Et donc, on a fait les modifications nécessaires dans la marina pour pouvoir accueillir ces grands bateaux.
1: À la différence d'autres destinations touristiques, la pandémie de COVID-19 a eu un impact limité et temporaire sur le secteur touristique dans l'ensemble de Hainan. En revanche, avec un contrôle efficace contre l'épidémie et le paysage littoral pittoresque, Hainan demeure un lieu idéal pour les personnes basées en Chine et qui veulent partir en voyage au temps de la COVID-19. En tant qu'expert dans l'industrie de yachts et directeur d'une marina à Sanya, Godefroy Suécard se réjouit des bonnes notes du tourisme remporté sur l'île insulaire du sud de la Chine.
2: Oui, bon, alors effectivement, le Covid a eu des impacts pour tout le monde, nous y compris. On n'est évidemment pas passé à côté, mais en fait, il y a eu du positif, du négatif et du positif. C'est-à-dire qu'on a eu deux vagues importantes. La première, ça a été en 2020, juste dans le Nouvel An chinois, où là, il y a eu la première vague de Covid. Et donc, on a été obligé de fermer les ports et les bateaux ont été interdits de sortie pendant plus de 2 mois. Et puis on a eu de nouveau une nouvelle vague là, juste cette année, des cas importés de Chine continentale. Donc on a été fermé encore une fois pendant un peu plus d'un mois. Mais ceci dit, la grosse différence, c'est que en fait, en étant à Sanya, on a très vite contrôlé l'épidémie, c'est-à-dire que cette année, en mars-avril, quand on a eu la deuxième vague. On n'a eu qu'une centaine de cas sur Sanya, sur Hainan, donc c'est très peu. Donc tout ça a été sous contrôle et les affaires ont repris tout de suite après. Donc évidemment, au début, il y a eu un gros impact pour les hôtels qui se sont vidés et qui ont pris un petit peu de temps pour se remettre, se réemplir. Mais dans l'ensemble, le Covid, d'une certaine manière, a eu un impact positif parce que ce qui s'est passé, c'est que les gens qui vivent en Chine, qu'ils soient chinois ou étrangers, hein, les gens qui vivent dans les grandes villes chinoises, ils peuvent plus aller à l'étranger, donc ils sont tous venus à Sanya. C'est-à-dire qu'on a eu, le tourisme a repris de plus belle dès que le Covid a été sous contrôle et que les restrictions ont été levées. Donc après les comment dirais-je, les périodes de restrictions, on a vu tout à coup le tourisme exploser de nouveau et puis le marché du bateau et le marché du charter surtout redémarrer à plein. C'est-à-dire que ça a marché très fort et je veux dire que tout le monde dans le milieu du tourisme ici est très content parce que finalement, à part deux périodes, donc une période de 2, 3 mois qui a été un petit peu difficile où on était vraiment à zéro et puis cette autre période, la deuxième vague ici en mars-avril où effectivement on a été bloqué pendant entre 1 et 2 mois. Le reste du temps, on a été plein tout le temps, alors que normalement, Sanya, c'est plein l'hiver, mais que l'été, c'est quand même relativement vide. Donc finalement, l'impact pour nous, bah, très faible, en fin de compte.
1: Godefroy Suécard a remarqué l'émergence d'une nouvelle clientèle composée principalement de jeunes nés après les années 1980. Selon lui, cette jeune génération donne une impulsion et des opportunités au secteur des sports nautiques à Hainan.
2: Au niveau de Sanya, on est quand même, Sanya est quand même le hub du yachting, c'est-à-dire que c'est là où il y a le plus de bateaux de plaisance. Donc la plaisance, ça démarre avec Sanya, et puis après ça se répand sur d'autres villes. Alors il y a plusieurs villes qui sont en train de se développer. Pour l'instant, on a surtout, je dirais, Haikou et Sanya. C'est les deux principales villes. C'est là où sont pratiquement tous les bateaux. Et à côté de Sanya, c'est-à-dire qu'il y a d'autres ports qui font pas vraiment partie de Sanya, qui sont à côté. Mais comme par exemple à Shinsui Bay. Donc il y a plusieurs développements. Il va y avoir beaucoup plus de développements, mais je pense que Sanya est un petit peu la zone pilote pour ce qui est yachting. Donc tous les gens, tous les investisseurs potentiels, etc., sont en train d'attendre de voir ce qui se passe avec le développement ici à Sanya. Et comme je le disais tout à l'heure, en 2 ans, le nombre de bateaux a augmenté de 40%. Donc c'est quand même considérable. Et je pense que les autres villes vont suivre. Il y a aussi un changement de clientèle, c'est-à-dire que il y a 10 ans, au début du yachting, le yachting a démarré en Chine il y a 20 ans, mais le démarrage a été très très lent. Il n'y avait que quelques bateaux et ça a commencé vraiment à se développer il y a une bonne dizaine d'années. Donc au début, il y a une dizaine d'années, les acheteurs de bateaux n'étaient pas du tout les mêmes qu'aujourd'hui. C'est-à-dire que les acheteurs de bateaux à l'époque étaient des riches patrons d'entreprise qui voulaient utiliser le bateau comme un outil social pour sortir leurs clients, pour faire du pillard, etc., etc. Maintenant, ça a complètement changé. C'est-à-dire que les gens, maintenant, les clients, beaucoup de clients sont des gens qui sont jeunes. Alors, ceux-là ne vont pas acheter des gros bateaux parce qu'ils n'ont quand même encore

0: la puissance financière pour se payer un bateau qui coûte des fortunes, pour se payer un bateau de 40 mètres ou 50 mètres. Donc ces gens-là achètent, ou même de 30 mètres. Donc ces gens-là ach vont acheter des petits bateaux. Alors c'est une nouvelle vague, c'est-à-dire que on a eu un énorme développement de, par exemple, de ce qui est sportif, des sports nautiques. Le wakeboarding, par exemple, qui est le fait de surfer derrière un bateau sur une vague d'étrave qui est créée par le bateau, ça s'est développé énormément en 2 ans. Ça s'est développé, mais à 1000%. C'est-à-dire que il y a 3 ans, on avait 2 bateaux à Sanya qui faisaient ce genre d'activité, et maintenant, on en a plus d'une centaine en 2 ans. Donc, ça, c'est une nouvelle clientèle. C'est une clientèle de jeunes qui veulent s'amuser, qui savent s'amuser. Les anciens clients, c'était des gens qui avaient 50 ans, 60 ans, qui n'étaient pas du tout sportifs, etc. Maintenant, la nouvelle clientèle, c'est des jeunes qui sont sportifs. Ce sont très souvent des jeunes entrepreneurs ou des jeunes cadres. Ils sont donc, c'est ce qu'on appelle les post-80, c'est les gens qui sont nés dans les années, après les années, juste après les années 80, donc dans les années 80. Et ces gens-là, maintenant, ont quand même 40 ans pour les premiers. Si vous êtes né en 80, vous avez 42 ans déjà. Donc, ces gens-là sont des entrepreneurs qui ont des sociétés, qui ont des activités, qui ont de l'argent et qui sont prêts à dépenser de l'argent pour des activités qu'ils aiment, qu'ils apprécient. Donc, ça, c'est la nouvelle clientèle. Ça, c'est vraiment la nouvelle clientèle. Donc, ces gens-là achètent des bateaux, soit des petits bateaux sportifs, soit des bateaux de taille moyenne, soit des voiliers pour faire de la régate, etc., etc. Donc, ça, c'est en plein développement. C'est le nouveau marché du bateau.
1: La Chine voudrait faire de l'île de Hainan un centre international du tourisme et de la consommation et une destination de tourisme nautique de renom international d'ici 2035. Côte d'Ivoire Suécar a constaté des transformations dans les secteurs de la consommation à Hainan et il considère ces industries très prometteuses dans le futur.
0: On est dans une phase ici, c'est un peu la phase qu'on avait en France dans les années 60. Les gens découvrent. Dans les années 60-70, en France, c'était ça. C'est le yachting était en plein développement, mais les gens étaient en période de découverte. C'est-à-dire qu'ils ne connaissaient pas vraiment, mais ils voyaient des histoires. Ils voyaient des gens qui faisaient des choses fantastiques avec des bateaux et ils étaient devenus de plus en plus sportifs. Ça leur plaisait beaucoup. Et c'est un petit peu la même chose ici. Par exemple, on a eu plusieurs grandes courses à la voile qui sont arrêtées à Sanya. Donc ça crée de l'événementiel et ça crée de l'intérêt chez les gens parce qu'ils voient ça, ils découvrent la voile, etc. Et puis, et on a même, par exemple, maintenant, on a un Chinois, vous avez certainement vu ça dans les nouvelles, qui participe au Vendée Globe. C'est quand même extraordinaire. Alors ça popularise le sport. Ça popularise les bateaux et le sport nautique. Et puis, ce qui s'est beaucoup développé à Sanya, évidemment, c'est le charter. C'est-à-dire, mais là, c'est pas du charter tel qu'on voit chez nous en Europe. En Europe, les gens font du charter, ils louent un bateau, ils vont se promener pendant une semaine, etc. Ici, pas du tout. C'est du charter à la journée, ce qu'on appelle du day charter. C'est-à-dire qu'ils viennent, ils arrivent, ils sont touristes, ils viennent visiter Sanya, et puis ils vont passer une demi-journée en mer sur un bateau. En fait, ils font pas grand-chose. Ils sortent le matin, ils vont au mouillage à l'extérieur, ils s'amusent. Ils ont tous les jouets à la mode, c'est-à-dire tous les comment dirais-je les jeux gonflables. On peut utiliser en mer le parachute ascensionnel, le flyboard qui est très populaire maintenant, et puis le jet ski. Alors ça leur plaît beaucoup. Donc tout ça, c'est un ensemble qui convient parfaitement bien aux jeunes. Et donc les gens vont passer quelques heures sur un bateau comme ça pour découvrir la mer, pour s'amuser. Et puis s'ils sont vraiment intéressés, après eux, ils achètent un bateau et puis ils peuvent faire ce qu'ils veulent avec. Alors la consommation, elle se fait évidemment. Quand on parle de consommation, ils pensent tout de suite, très vite, au duty free, c'est-à-dire que c'est pour ça qu'ils ont mis en place beaucoup plus. Avant, il y avait un duty free seulement sur Sanya. Maintenant, il y en a plein partout. Donc, c'est surtout du duty free. Les gens viennent acheter ici, ils achètent en duty free et ils peuvent ramener ce qu'ils ont acheté, leurs achats, ils peuvent les ramener en Chine sans payer de taxes. Donc, ils les achètent moins cher qu'en Chine continentale. Donc, ça, c'est intéressant. C'est effectivement un mode de consommation. Mais il y a d'autres modes de consommation qui sont en préparation. Il y a des projets complètement fous d'ailleurs. Là, par exemple, sur Sanya, il y a un projet pour fabriquer une île flottante qui sera effectivement un centre de consommation où il y aura plein d'activités, où les gens vont pouvoir dépenser de l'argent et s'amuser. Et vous savez, les choses en Chine se font très très vite. C'est-à-dire que s'il y a un besoin, Sinon, ils n'ont pas besoin de préparer ça 10 ans à l'avance. C'est une perte de temps, une perte d'argent, ça ne sert à rien. Donc, mais dès qu'il y a la demande, ils peuvent réagir très, très vite. Ils sont très adaptables. Donc, c'est-à-dire qu'ils voient qu'il y a une demande. En quelques mois, on peut avoir quelque chose qui se met en place. Là, par exemple, maintenant, il y a un nouveau port qui est en train de se mettre en place avec un centre de yachting absolument extraordinaire, qui est juste à côté de chez moi, donc à l'entrée du port de Sanya. Ça s'appelle la Nanpiaihe. C'est un nouveau complexe. À terre, c'est un complexe énorme qui se met en place. Il est en construction à l'heure actuelle et il devrait être fini à la fin de l'année, là. Et c'est un projet du CBD, du Central Business District. Et il va y avoir un port de, je crois, 256 places ou quelque chose comme ça. Donc, il y a des nouvelles structures qui se mettent en place. Et puis, eh bien, dans ce complexe, il va y avoir un petit musée du nautisme. Il va y avoir plein de sociétés de services. Il va y avoir aussi plein de distributeurs de bateaux qui vont s'établir là-bas. Donc, il y a déjà, je ne sais pas, une trentaine de sociétés qui ont déjà signé des accords pour pouvoir s'installer dès que les facilités seront terminées à la fin de l'année, donc au début de l'année prochaine.
1: Voilà, c'était un reportage accordé par Godefoss Vicker, un expert dans l'industrie de yacht basé à Sanya. On prend à présent une pause musicale et on se retrouve juste après pour la deuxième partie de notre émission, pendant laquelle vous suivrez le cours chinois.

0: Merci de nous rejoindre dans Classe Echo. Maintenant, c'est le moment de suivre notre rubrique « Le chinois au quotidien ». C'est parti!
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3: Salut à tous et bienvenue pour un nouveau cours de chinois. Je suis Xiao Tai.
1: Salut tout le monde, moi c'est Thomas. Et dans la leçon précédente, nous avons appris certaines expressions pour acheter des livres dans certaines librairies.
3: Tout à fait. Avant de commencer le cours d'aujourd'hui, qui aura pour thème l'orientation, révisons un peu.
1: Ouais, c'est nécessaire pour bien apprendre. C'est parti, Tai. Comment dit-on où se trouve une grande librairie ?
3: 哪儿有大的书店？
1: 哪有大的书店？On va décomposer la phrase.
3: 哪儿où？
1: où哪儿
3: 有 avoir
1: 有
3: 书店 librairie
1: 书店
3: 哪儿有大的书店？
1: Où se trouve une grande librairie? La phrase suivante: Je veux acheter un dictionnaire.
3: 我要买本字典。
1: 我要买本字典。
3: 我要，je veux，
1: 要，
3: 买 ，acheter，
1: 买，
3: 字典 ，dictionnaire，
1: 字典，
3: 我要买本字典。
1: Je veux acheter un dictionnaire. Et la phrase suivante, je voudrais acheter un guide de Beijing.
3: 我想买本北京导游手册。我想买本 ，je veux acheter un livre, un bouquin. Beijing, bien sûr, c'est la ville de Beijing. 导游手册 ，guide。我想买本北京导游手册。
1: Je voudrais acheter un guide de Beijing. Et la phrase suivante, puis-je vous demander à quel étage se trouvent les romans anglais?
3: 请问英文小说在几层卖？
1: 请问 qui veut dire s'il vous plaît, c'est une formule de politesse.
3: 英文小说 les romans en anglais 在几层？
1: 在几层？
3: À quel étage? 卖 vendre。
1: Et c'est toute cette phrase qui veut dire « Puis-je vous demander à quel étage se trouvent les romans en anglais ?» Voilà, on s'écoute les dialogues en complet.
4: 哪儿有大的书店？我要买本字典。我想买本北京导游手册。请问英文小说在几层卖？
2: 哪儿有大的书店，我要买本字典。我想买本北京导游手册。请问英文小说在几层卖？
3: Voilà, c'était la révision. Maintenant, on va aborder les principaux points du cours d'aujourd'hui.
4: 请问地铁站在哪里？离这里远吗？我应该坐什么车去？您得去马路对面坐车。
2: 请问地铁站在哪里？离这里远吗？我应该坐什么车去？您得去马路对面坐车。
3: 请问地铁站在哪里？
1: Où se trouve la station de métro, s'il vous plaît?
3: 离这儿多远呢？
1: Elle est loin d'ici.
3: 我应该坐什么车去？
1: Quel est l'autobus que je pourrais prendre?
3: 您得去马路对面坐车。
1: Vous devez le prendre en face de l'avenue. Alors Tai, aujourd'hui, tu vas m'aider à m'exprimer et à demander les directions en chinois.
3: Pas de problème, c'est parti.
1: Voilà, Beijing est une très grande ville. Il y a une avenue très connue, c'est l'avenue de Chang'an. Elle relie l'ouest et l'est de la ville. Alors, comment dit-on en chinois est ?
3: Dong.
1: Dong. Et l'ouest, comment dit-on ça ?
3: Si.
1: Si. Maintenant, le sud.
3: Nan.
1: Nan. Et le nord ?
3: Bei.
1: Bei.
3: Bon, maintenant, on a appris les quatre directions en chinois. On va le dire ensemble. Dong, Nan, Si, Bei.
1: Dong, Nan, Si, Bei. Alors, peux-tu m'apprendre à me dire en chinois, Tai, s'il vous plaît, où se trouve la station de métro ?
3: 请问地铁站在哪里？请问 veut dire s'il vous plaît, c'est pour poser une question.
1: 请问
3: 地铁
1: 地铁
3: métro 站 station
1: 站
3: 地铁站。
5: Le navire orbital de la marine de l'armée populaire de libération de Chine, Auspicious Act, a guidé mercredi un bord de Qingdao dans la province chinoise du Shandong pour une mission humanitaire et médicale en Afrique et en Asie du Sud. La mission Harmonie 2026, 12e édition de la série Mission Harmonie lancée depuis 2010, devrait durer plus de 200 jours.Au cours de cette période, le navire fera escale dans plusieurs pays d'Afrique et d'Asie du Sud afin de fournir des soins médicaux gratuits aux populations locales. La comédie musicale sino-française Le Petit Prince a rencontré le public les 18 et 19 juillet au Beijing Performing Arts Center.La pièce propose une création innovante où musique et théâtre se mêlent intimement et réinterprètent le classique littéraire sous un angle narratif inédit. Un petit prince chinois rencontre un aviateur français et ils apprennent à se comprendre par le dessin, la musique et la poésie, transformant la scène en un espace de rêve et de dialogue interculturel.Le spectacle a déjà été présenté dans plusieurs villes chinoises et françaises. La cérémonie d'ouverture du voyage d'études 100 jeunes français d'origine chinoise découvre la Chine 2026 a eu lieu le 19 juillet sur le campus de Minhang de l'Université Jiaotong de Shanghai. Le groupe d'études entamera plusieurs jours de cours variés,étude des principes de vol des drones et fabrication de modèles aériens intelligents, visite du laboratoire de recherche sur la matière noire Panda X, situé à 2400 mètres sous terre, et bien d'autres activités. 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
8: Bienvenue à Cogito. Climatiseur mobile, parasol, pulmisateur, ventilateur sur pied, serviette rafraîchissante. Cet été encore, les gadgets venus de Chine ont aidé les Européens à tenir face aux vagues de chaleur. Grâce à une capacité d'adaptation remarquable aux besoins du marché, à un tissu industriel ultra complet et à une logistique réactive, le Made in China a su apporter fraîcheur et réconfort à des consommateurs en quête de solutions immédiates. Selon les données, sur les 5 premiers mois de l'année, les exportations chinoises de climatiseurs vers la France, les Pays-Bas, la Belgique et d'autres pays d'Europe occidentale ont doublé par rapport à la même période de l'an dernier. Rien qu'au mois de juin, les expéditions vers l'Europe ont bondi de 72,8% par rapport à la même période de l'année dernière. Une performance qui ne doit rien au hasard.Mais le phénomène ne s'arrête pas là. Cet été, les produits dérivés de la Coupe du Monde fabriqués à Yiwu s'arrachent. Les tricycles électriques chinois rencontrent un succès fou à l'étranger, tandis que fibres optiques, câbles et modules optiques suscitent un vif intérêt sur les marchés internationaux. Alors, pourquoi ce succès planétaire ? Pour les analystes, la réponse tient en plusieurs points.La Chine, d'abord, reste à l'écoute des besoins concrets des consommateurs du monde entier. Elle capte avec agilité les signaux du marché et forte d'un système industriel complet, d'une chaîne d'approvisionnement robuste et d'un réseau logistique performant. Elle est en mesure de proposer rapidement des produits et des solutions à un rapport qualité-prix difficile à battre. Cette séduction repose aussi sur la finesse de la conception et l'exigence qualitative, qu'il s'agisse de coupes électrogènes adaptées aux rafales du Caucase, des batteries renforcées contre la chaleur et la poussière pour le Moyen-Orient, ou encore de commandes sur mesure en petite série pour des start-up étrangères. Chaque produit témoigne d'une capacité d'adaptation sur mesure. Et toujours avec un excellent

long rapport qualité-prix. Dans le secteur de la robotique, par exemple, actuellement en plein essor, les modèles chinois affichent des prix environ 3 fois inférieurs à leurs équivalents européens.

son offre des logiciels et un suivi technique, transformant ses équipements en outils connectés capables de s'adapter à des environnements complexes. Cette intégration des services tout au long du cycle de vie des produits est aujourd'hui l'un des traits marquants de la montée en gamme du Made in China. La Chine ne se contente plus d'être l'usine du monde, elle s'affirme comme un fournisseur des solutions globales. Qu'il s'agisse d'été, l'Europe a fait face aux canicules, d'équiper les agriculteurs brésiliens en drones de précision ou de construire des centres de données en Afrique pour soutenir la transition numérique locale. La Chine propose des réponses concrètes aux défis de notre temps. Côté consommation, ces produits alliant qualité et prix compétitif permettent à des millions de foyers de réduire leurs dépenses et de mieux résister à l'inflation. Selon la Banque centrale européenne, une hausse de 10% des importations européennes en provenance de Chine en 2026 entraînerait une baisse de 1,6% du prix global des importations de l'Union européenne. Côté production, les équipements et composants chinois accompagnent de nombreux pays dans leur modernisation industrielle et leur transition verte. La CNUCED souligne qu'entre 2007 et 2024, le nombre de pays en développement intégrant les principaux hubs commerciaux mondiaux est passé de 6 à 11, grâce notamment au commerce des produits intermédiaires avec la Chine. D'une simple exportation de produits à une offre complète de services, puis à des solutions intégrées, la Chine transforme sa puissance industrielle en levier de développement partagé. Les faits sont là. La Chine est un partenaire fiable. Quand la Chine progresse, le monde en bénéficie.

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8: Bonjour et bienvenue dans notre émission Carnet de route. Je suis Manon. Nous continuons notre voyage extraordinaire au cœur de la civilisation chinoise. On est toujours à Qufu, dans la province du Shandong, ville natale de Confucius et berceau du confucianisme. Et je suis toujours avec mon collègue Rogo. Et bonjour Rogo.
9: Bonjour Manon, bonjour à nos chers auditeurs.
8: Et Rogo, suite à l'émission précédente, je vais continuer à vous interroger sur Qufu. Quelle est la meilleure période pour visiter Qufu ?
9: Ah, la question du timing est cruciale, Manon, parce que les printemps entre avril, mai et l'automne, septembre, octobre, sont idéaux. Et je voulais dire, constituent une période idéale. Le climat est agréable, ni trop chaud, ni trop froid. Et la nature est magnifique. Le flair des pêchers au printemps, les feuilles dorées en automne créent un cadre enchanteur. Si vous voulez vivre une expérience vraiment unique, je recommande de venir pendant les festivals des Confucius fin septembre. C'est extraordinaire. La ville entière se transforme en scène vivante, reconstitution historique,

0: cérémonies traditionnelles, concerts, conférences, etc.
1: Ah, c'est l'occasion de voir le confucianisme non comme une philosophie abstraite aux yeux des gens d'aujourd'hui, mais comme une tradition vivante, des activités folkloriques vivantes. Et cela doit être spectaculaire et en termes de durée de séjour.
0: Oui, en termes de durée de séjour, là je recommande au minimum 3 jours complets pour vraiment apprécier tout faux.
1: Alors, Rocco, si on prévoit 3 jours pour la visite, vous pouvez nous donner votre itinéraire idéal avant de poursuivre notre émission. Alors, une petite pause musicale.

0: de retour dans notre émission Carnet de route. Hugo va continuer à nous présenter son itinéraire idéal pour la visite du Tuifu, pays natal de Confucius, dans la province du Shandong. Par exemple, premier jour.
1: Voici donc mon itinéraire idéal. Premier jour, consacrez-le entièrement au temple de Confucius. Prenez votre temps, imprégnez-vous de l'atmosphère.
0: Alors, pour la visite du temple de Confucius, il y a doit avoir beaucoup de monde. Et vous avez des conseils à nous donner?
1: Et je conseille d'arriver à l'ouverture vers 8h quand la lumière matinale filtre à travers les cyprès et que les lieux sont encore calmes.
0: Ah d'accord, il y a moins de monde.
1: Oui. Participez si possible à la cérémonie du matin, même simplifiée pour les touristes, elle reste émouvante.
0: Ah d'accord, et l'après-midi?
1: Oui, explorez les cours latérales souvent négligées par les groupes. C'est là que vous trouverez des trésors cachés. Stèles anciennes, pavillons tranquilles, parfois un calligraphe au travail.
0: Et pour le deuxième jour?
1: Oui, le matin, consacrez-le à une visite à la résidence Kong. Et prévoyez au moins 4 heures, c'est un véritable dédale. Je recommande de prendre un guide pour ne pas manquer les histoires fascinantes liées à chaque salle. L'après-midi, flânez dans le vieux quartier autour de la résidence. Le ruel pavé, les maisons traditionnelles, les petites échoppes d'artisanat, etc.
0: C'est là vraiment qu'on peut sentir l'âme de Tuifu. Hein. Pour les amis qui partent à Tuifu, ne manquez pas l'atelier de sceaux traditionnel où vous pourrez faire graver votre nom en caractère chinois comme souvenir. Et puis le maître qui produit les sceaux, c'est l'un des descendants de Confucius. Et le troisième jour, Rogo?
1: Le troisième jour sera consacré à la visite du cimetière de Confucius le matin. Là, on doit partir tôt, déjà vers 7h, pour profiter de la brume matinale qui donne au lieu une atmosphère mystique extraordinaire. Pour cela, Manon, il faut prévoir de bonnes chaussures.
0: Pourquoi?
1: Parce qu'il y a beaucoup de temps de marche.
0: Ah, d'accord.
1: L'après-midi, selon vos intérêts, vous pouvez visiter les temples de Mencius à Zhucheng, à 20 km de Tsufu. Mencius était le second sage du confucianisme et son temple moins touristique offre une expérience plus intime.
0: Et ces conseils sont précieux. Et parlons maintenant de l'hébergement et de la gastronomie locale. Des questions pratiques après la petite pause musicale.

0: De retour dans notre émission Carnet de route. Aujourd'hui, suite à l'émission précédente, on continue notre visite à Qufu, pays natal de Confucius. Et maintenant, on invite Rocco à nous donner quelques conseils liés à l'hébergement et à la gastronomie locale.
1: Oui, pour l'hébergement, là, je recommande vivement de séjourner dans les quartiers historiques. Plusieurs maisons traditionnelles ont été converties en boutiques-hôtels. Mon préféré est une ancienne demeure des marchands du XVIIIe siècle avec ses cours intérieures, ses meubles Ming et son jardin classique. Se réveiller dans ces cadres, c'est comme voyager dans les temps. Quant à la gastronomie, Qufu offre une expérience unique. La cuisine Kong, développée dans les cuisines de la famille Kong pendant des siècles.
0: Puis, la cuisine Kong, c'est une cuisine raffinée qui mélange les traditions du Shandong avec les exigences rituelles confucéennes. Et Rocco, pourriez-vous nous présenter la cuisine Kong? C'est intriguant, pouvez-vous nous en dire plus?
1: C'est fascinant, Manon. La cuisine Kong s'évertue à respecter les règles strictes liées au rite confucéen. Certains plats ne pouvaient être servis qu'à certaines occasions. D'autres étaient réservés aux invités des marques. La présentation était aussi importante que les goûts. Chaque plat devait être harmonié visuellement. Parmi les spécialités, goûter absolument les poulets du poète marinés dans les vins de riz et les herbes selon une recette vieille de 500 ans. Les tofu de la longévité, préparés avec une technique secrète transmise de génération en génération et d'une douceur incomparable. Et les canards aux 8 trésors, farcis de riz gluant, châtaignes, jujubes et autres délices.
0: On dirait que tout cela compose un véritable festin et ça donne vraiment envie. Et Rocco, y a-t-il des restaurants particuliers que vous recommandez?
1: Oui, le restaurant du Manoir Kong, situé près de la résidence, sert une cuisine Kong authentique dans un cadre historique.
0: Mais lors de ma visite, mon coup de cœur va au petit restaurant familial caché dans des ruelles derrière le temple. Leurs mets sont également légendaires qui méritent bien d'être goûtés. Hein.
1: Pour une expérience complète, participez à un atelier de cuisine Kong. Vous apprendrez non seulement les recettes, mais aussi leur signification culturelle.
0: Et c'est également une façon merveilleuse de comprendre comment la philosophie confucienne imprègne tous les aspects de la vie quotidienne. Et pour nos auditeurs qui ne parlent pas chinois, est-ce facile de visiter Qufu?
1: Oui, c'est une excellente question, Manon. Qufu est beaucoup ouvert au tourisme international ces dernières années. Dans les sites majeurs, vous trouverez des panneaux en anglais et parfois en français. Des audioguides en plusieurs langues sont disponibles. Cependant, je recommande fortement d'engager un guide local francophone, non seulement pour la barrière de la langue, mais surtout pour la richesse des explications. Le confucianisme est une philosophie complexe. Et comprendre les symbolismes des lieux, les rituels, les anecdotes historiques enrichit considérablement la visite.
0: En plus, il y avait une fois, j'avais rencontré un érudit retraité qui parle un français impeccable et peut réciter les analectes par cœur. C'est vraiment incroyable. Et beaucoup de guides ont une approche très vivante et savent parfaitement adapter ces explications aux publics étrangers. Hein. Et puis, il y a aussi des conférences organisées par l'Institut Confucius local. Elles sont souvent traduites en anglais et permettent d'approfondir notre compréhension de la pensée confucienne. Bon, on a presque tout visité. On va faire une petite pause musicale avant de poursuivre notre émission.

0: de retour dans notre émission Carnet de route. On va continuer notre visite au Tuifu, pays natal de Confucius. Et Hugo, au-delà du tourisme, qu'est-ce que Tuifu peut apporter aux étrangers en ce 21e siècle?
1: Ah Manon, c'est pas Timothée? C'est la question essentielle. Mm-hmm. Et Tuifu n'est pas qu'une destination touristique. Mm-hmm. C'est une expérience transformatrice. Mm-hmm. Dans ce monde moderne, rapide et individualiste, la sagesse confucéenne offre des perspectives précieuses. Mm-hmm. L'importance de l'éducation, mm-hmm, et de la culture personnelle, si centrale chez Confucius, résonne particulièrement aujourd'hui. Mm-hmm. L'idée que nous devons constamment nous améliorer, non pour dominer les autres, mais pour mieux servir la société, est d'une actualité brûlante. La notion d'harmonie, mm-hmm, entre les individus, entre l'homme et la nature, entre la tradition et le progrès, offre des pistes de réflexion face aux défis contemporains. Mm-hmm. Et le respect des anciens, la valorisation de la sagesse accumulée peuvent nous aider à retrouver des repères dans un monde en mutation constante.
0: Quelle sagesse! C'est une vision très inspirante. Et Rocco, y a-t-il eu un moment particulier à Tuifu qui vous a particulièrement marqué?
1: Ah oui! Un matin d'automne, mm-hmm, j'étais seul dans le temple au lever du soleil. Mm-hmm. Un vieil homme est arrivé, mm-hmm, s'est incliné devant la statue de Confucius, puis s'est mis à réciter les analectes à voix basse. Mm-hmm. Quand il a terminé, mm-hmm, nous avons échangé quelques mots. Mm-hmm. Il m'a dit qu'il venait chaque jour depuis sa retraite pour converser avec les maîtres. Ah. Et ce qui m'a frappé, Manon, mm-hmm, c'est que pour lui, Confucius n'était pas une figure historique lointaine, mais un guide quotidien, un ami spirituel. Cette dimension vivante du confucianisme, cette continuité à travers les millénaires, c'est cela la vraie magie de Tuifu.
0: Quelle belle anecdote! Et pour nos auditeurs qui voudraient approfondir avant leur voyage, avoir une idée sur le confucianisme, Hugo, avez-vous des lectures à recommander?
1: Certainement. Bon, on peut commencer d'abord par les analectes de Confucius. Ils sont disponibles dans plusieurs traductions en français, mm-hmm, pour une vision d'ensemble, mm-hmm, histoire de la pensée chinoise de la même auteur est remarquable. À Tuifu même, la librairie du temple propose une excellente sélection d'ouvrages en langues étrangères. N'hésitez pas à demander conseil.
0: D'accord. Merci pour ces recommandations. Avant de conclure, on va faire une petite pause musicale.

0: de retour dans notre émission Carnet Route. On va inviter Rocco à nous parler des développements récents à Tuifu.
1: Ah, Tuifu connaît actuellement une renaissance fascinante. Le gouvernement chinois investit massivement dans la préservation et la promotion du patrimoine confucéen. Un nouveau musée ultra-moderne vient d'ouvrir, utilisant les technologies immersives pour rendre la philosophie confucéenne accessible aux jeunes générations. Plus intéressant encore, on assiste à un véritable renouveau du confucianisme dans la société chinoise. Des écoles confucéennes privées rouvrent, enseignant les classiques aux enfants. Des entreprises adoptent des principes de gestion inspirés des Confucius. C'est un phénomène passionnant qui montre la pertinence continue de cette ancienne sagesse.
0: C'est encourageant de voir cette tradition se renouveler. Et Rocco, quel message final?

0: final, aimeriez-vous transmettre à nos auditeurs?
1: Ah, mon message serait de les appeler à tout fou, avec un esprit et un cœur réceptif. Ne vous contentez pas de visiter les monuments. Cherchez à comprendre l'esprit qui les anime.
0: C'est vrai, comme Scati, Confucius étudier sans réfléchir, Eva, réfléchir sans étudier, c'est dangereux. Tufu vraiment offre l'opportunité unique de faire les deux, étudier une sagesse millénaire et réfléchir à sa pertinence pour notre vie moderne. C'est très inspirant. Oui, Hugo, d'abord, on adopte un esprit ouvert et un cœur réceptif en plus.
1: Prenez le temps de méditer dans le jardin, d'écouter les récits des guides, de goûter la cuisine locale, de discuter avec les habitants. Chaque aspect de Tufu a quelque chose à nous enseigner sur l'art de vivre ensemble, sur l'importance de la culture et de l'éducation, sur la recherche de l'harmonie. Et surtout, rappelez-vous que Confucius n'était pas un dieu mais un homme, un enseignant qui croyait profondément en la perfectibilité humaine. Son message d'espoir et d'humanisme résonne encore aujourd'hui, peut-être plus que jamais.
0: Oh, quelle belle parole pour conclure, chers amis auditeurs. J'espère que cette émission vous aura donné envie de partir sur les traces de Confucius à Tufu. Cette ville extraordinaire offre bien plus qu'un voyage touristique. C'est une plongée au cœur d'une sagesse qui a façonné l'une des plus grandes civilisations du monde. Que vous soyez passionné de philosophie, d'histoire, d'architecture ou simplement curieux de comprendre la Chine profonde, Tufu saura vous toucher et vous enrichir. C'est une expérience qui marque durablement, qui invite à la réflexion et qui peut-être vous inspirera dans votre propre quête de sagesse et d'harmonie. Et un immense merci à vous, Rogo, pour ce voyage passionnant au cœur du confucianisme.
1: Merci à vous aussi, Manon, et merci à tous nos auditeurs pour leur attention soutenue. J'espère sincèrement que certains d'entre vous feront le voyage. Tufu vous attend avec ses trésors millénaires et sa sagesse éternelle. Comme disait Confucius, l'homme des biens est comme l'eau qui, tout en demeurant dans les lieux bas, que tous dédaignent, profitent à tous les êtres. Puisse votre voyage à Tufu vous aider à découvrir cette sagesse de l'eau, humble mais essentielle.
0: Et merci à Rocco. Vous avez très bien conclu une première partie de notre émission Carnet de route. Tout de suite, on va apprendre quelques mots chinois avec Xiaotai et Thomas.
2: Vous êtes francophone, vous êtes passionné par la Chine, alors surtout ne manquez pas notre cours de chinois au quotidien.
3: Bonjour à tous et bienvenue dans notre cours de chinois. Je suis Xiaotai, je suis avec Thomas.
2: Salut tout le monde, salut Xiaotai. Comment ça va depuis la dernière fois ?
3: Moi je vais très bien, et toi, t'as un peu travaillé depuis la dernière fois ?
2: Ouais, un petit peu effectivement, j'ai un petit peu révisé les cours de la première leçon, et justement, là, si nous révisions justement les premières phrases de la première leçon pour bien se remettre les idées en place avant d'entamer une nouvelle session.
3: Très bonne idée, nous allons donc répéter les dialogues de la première leçon.
2: Ok, on écoute ça tout de suite avec le premier dialogue.
4: Ni hao.
5: Ni hao.
4: Ni hao.
5: Ni hao.
3: Maintenant le deuxième dialogue.
4: 你叫什么名字?
5: 我叫王龙。你叫什么名字?
4: 刘露。
2: Et enfin le troisième et dernier dialogue de la première leçon.
5: 这是我的名片。谢谢。好久不见。你好吗?
4: 挺好的,谢谢。
3: Et voilà, c'est tout ce que nous avons appris dans la première leçon.

0: sont les mots-clés. Je vous rappelle, bonjour, en chinois on dit ni hao.
1: Ni hao.
0: Et comment t'appelles-tu? En chinois on dirait ni jiao shenme mingzi.
1: Nin jian sheme mingzi.
0: Rappelles-tu encore comment dit-on en chinois? Ça fait longtemps qu'on ne s'est pas vu.
1: Ouais, je crois que c'est hao jiu bu
0: Exact. Et
1: Bon.
0: c'est aussi la réponse de la petite question que nous vous avons posée à la fin de la première leçon. Est-ce que vous avez répondu correctement? Hao jiu bu jian.
1: Hao jiu bu jian. Bon, maintenant nous allons voir ce que nous allons apprendre aujourd'hui.
2: Xiexie. Xiexie ni. Feichang ganxie. Bu yongxie. 对不起, 没关系, 没事儿,
3: 谢谢, 谢谢你, 非常感谢, 不用谢, 对不起, 没关系, 没事儿。
0: Aujourd'hui, on va apprendre Xie, xie, ce qui veut dire je te remercie.
1: Ok, on va aussi voir comment remercier, mais de façon plus appuyée avec le merci beaucoup.
0: Oui, merci beaucoup, on dit en chinois fei chang gan xie.
1: D'accord.
0: Et pour répondre à cette formule, tu peux dire pu yong xie.
1: Ok, maintenant on va voir la phrase je suis désolé, je crois que c'est dui bu qi, non?
0: Oui, tu as raison Thomas, on dit dui bu qi en chinois pour dire je suis désolé.
1: Bon alors maintenant, ce n'est rien, comment ça se dit en chinois?
0: Ce n'est rien, ça se dit en chinois comme mei guan xi.
1: Mei guan
0: xi. Oui.
1: D'accord, ok.
0: Et pour le dire dans un langage un peu plus parlé, on peut aussi dire mei sha. Et maintenant, quand vous remerciez quelqu'un de quelque chose, vous dites xie xie.
1: Xie xie. Je l'ai entendu dans plein de conversations en fait, et c'est vrai que ça veut dire merci, c'est très simple.
0: Oui, et ça se dit tout le temps. Xie xie, ça veut dire merci, et tu peux aussi dire xie xie ni.
1: Xie xie ni.
0: Ni, c'est toi.
1: Ni.
0: Et si vous voulez montrer que vous avez beaucoup apprécié quelque chose, vous pouvez dire fei chang gan xie.
1: Fei chang gan xie.
0: Ce qui veut dire merci beaucoup. Fei chang est un adverbe qui signifie beaucoup ou infiniment. Gan xie veut dire également merci. Merci beaucoup. Fei chang gan xie.
1: Fei chang gan xie.
0: Et si quelqu'un vous dit merci, que faut-il répondre en français? C'est je vous en prie. En chinois, vous pouvez dire pu yong xie.
1: Pu yong xie.
0: Littéralement, il signifie ne remercie pas. Pu yong xie veut dire ce n'est pas la peine de. Et xie, c'est merci, je vous en prie. Pu yong xie.
1: Pu yong xie.
0: Alors, on écoute le premier dialogue. Et dans cette première scène, l'ordinateur de Lily est tombé en panne. Son collègue a passé 3 heures pour le dépanner.
4: 非常感谢.
5: 不用谢.
4: 非常感谢.
5: 不用谢.
0: Bon, maintenant, nous allons apprendre une autre expression très utile. Il s'agit de désolé.
1: Exactement, ça me servirait bien lorsque j'écrase dans le métro les pieds des petits Pékinois.
0: Ah bon, désolé en chinois, vous pouvez dire tui bu qi.
1: Tui bu qi.
0: Alors, quelqu'un vous dit tui bu qi, comment vous répondez?
1: Est-ce que ce ne serait pas mei guan xi par hasard? Parce que lorsque justement j'écrase les pieds de mes congénères dans les ascenseurs ou dans le métro, c'est apparemment la phrase qu'ils me disent, c'est ça ou pas?
0: Oui, c'est ça, parfait, c'est correct. Mei, littéralement, signifie non. Guan xi, littéralement, ça veut dire relation. Ce n'est rien, en clair. Mei guan xi.
1: Mei guan xi.
0: Vous pouvez aussi dire mei shi.
1: Mei shi.
0: Mei signifie également non ou ne pas. She, c'est chose.
1: Mei she, donc ça veut dire de rien.
0: Un petit récap de ce qu'on a vu ensemble. Désolé, dui bu qi.
1: Dui bu qi.
0: Ce n'est rien. Mei guan xi.
1: Mei guan xi.
0: Une phrase similaire, c'est mei she.
1: Mei she.
0: Très bien, maintenant un dialogue que l'on peut entendre tous les jours dans la rue.
4: 对不起。没关系。对不起。没事儿。对不起。对不起。没事儿。Bon,
0: est-ce que tu as compris?
1: La majeure partie, je pense, oui.
0: avant que nous écoutions encore une fois les deux dialogues entièrement, je propose que nous passions en revue ce qu'on a appris aujourd'hui.
1: Ok, ce que je te propose, c'est que tu lises d'abord en français et en chinois, et après je te le répète.
0: D'accord, on fait comme ça. Merci en chinois, c'est xie xie.
1: Xie xie.
0: Ou xie xie ni.
1: Xie xie ni.
0: Xie xie.
1: Xie xie.
0: Ou xie xie ni.
1: Xie xie ni.
0: Et merci beaucoup en chinois, on dit fei chang gan xie.
1: Fei chang gan xie.
0: Fei chang gan xie.
1: Fei chang gan xie.
0: La réponse pourrait être bu yong xie.
1: Bu yong xie.
0: Bu yong xie.
1: Bu yong xie.
0: Et tu peux aussi dire mei shi.
1: Mei shi.
0: Mei shi.
1: Mei shi.
0: Désolé en chinois c'est
1: dui bu qi, non?
0: Très bien, maintenant on écoute encore une fois les deux dialogues.
1: Le premier dialogue.
4: 非常感谢。
5: 不用谢。
4: 非常感谢。
5: 不用谢。
0: Maintenant le deuxième dialogue.
4: 对不起。
5: 没关系。
4: 对不起。
5: 没事。
4: 对不起。
5: 没关系。
4: 对不起。
5: 没事。
4: 对不起。
5: 没关系。
4: 对不起。
5: 没事。
0: Avant de terminer cette émission, je propose de jeter un coup d'œil à notre ABC de la culture chinoise. Vas-y Thomas.
1: Eh bien merci. Et on va parler de l'hospitalité chinoise, car les Chinois sont très réputés pour leur accueil des étrangers ou des invités. Le peuple chinois réalise ses meilleurs plats pour ses invités. Normalement, ils commencent à préparer même quelques jours avant la visite. La table est généralement recouverte de mets, et l'hôte dit toujours « il n'y a rien de bon à manger, contentons-nous de cela ». Et ce, afin de montrer son respect par rapport aux invités.
0: On voit que tu as bien compris l'hospitalité chinoise, Thomas.
1: Ben, surtout, j'apprécie la cuisine, effectivement.
0: Très bien, ainsi s'achève notre émission d'aujourd'hui. N'oublie pas que nous avons un petit jeu pour vous. Comment dites-vous « désolé » en chinois ?
1: Voilà, notre cours de chinois, c'est fini pour aujourd'hui. Merci encore de votre fidélité. Sajian, et à bientôt.
0: Sajian.
6: Voilà, c'était la fin de notre émission d'aujourd'hui. Merci de nous avoir suivis et à la prochaine.

La Commission nationale du développement et de la réforme de la Chine a annoncé samedi dernier l'allocation de 30 millions de yuan, environ 4,4 millions de dollars, du budget central pour soutenir les efforts de secours d'urgence suite à un glissement de terrain dans la municipalité de Chongqing, dans le sud-ouest de la Chine. Le glissement de terrain s'est produit vendredi dernier dans le district autonome Miao et Tujia de Pengshui, laissant des personnes piégées et disparues. La Commission nationale pour la prévention, la réduction des catastrophes et les secours a activé une intervention d'urgence de secours de niveau 4 après l'incident. La Chine a développé plus de 400 modèles de robots humanoïdes complets, représentant plus de la moitié du total mondial, et souligne ainsi la présence en pleine expansion du pays dans le secteur de la robotique, selon des données officielles publiées lundi. Au cours du premier semestre, les robots quadrupèdes développés en Chine ont représenté plus de 70% des ventes mondiales, selon les données du ministère de l'Industrie et des Technologies de l'Information. La capacité de calcul intelligent de la Chine a atteint 2185 EFLOPS à la fin du mois de juin de cette année, reflétant l'expansion rapide des infrastructures d'intelligence artificielle du pays, rapporte des données officielles publiées lundi. Le taux d'utilisation globale des installations de calcul à l'échelle nationale s'élevait à 71,4% selon le ministère de l'Industrie et des Technologies de l'Information. La Chine a envoyé mercredi une fusée bordeuse Gravity One dans l'espace depuis les eaux au large de Shanghai dans l'est de la Chine, marquant le succès complet de cette mission d'essai en vol. La fusée commerciale a été lancée à 10h54 heure de Beijing, plaçant 9 satellites sur leur orbite prévue. La fusée bordeuse Gravity One a réalisé son vol inaugural en janvier 2024. Le C-919, grand avion de ligne développé en Chine, entrera en service international le 12 août prochain, a annoncé Air China. La liaison exploitée par cette compagnie aérienne reliera Beijing à Ulaanbaatar, capitale de la Mongolie, avec un vol aller-retour par jour. Le vol aller part de l'aéroport international de Beijing capitale à 15h et arrive à Ulaanbaatar à 17h15. Le vol retour quitte Ulaanbaatar à 18h30 et atterrit à Beijing à 20h35. Les billets sont déjà disponibles. Air Cambodia, la compagnie aérienne nationale du Cambodge, a signé un accord avec la Commercial Aircraft Corporation of China pour l'achat de 20 avions régionaux C-909, a annoncé le constructeur aéronautique chinois. L'accord signé à Shanghai fait Air Cambodia la première compagnie aérienne nationale étrangère à passer une commande en série d'avions C-909 fabriqués en Chine. La première série est prévue pour livraison dans le second semestre 2026 et entrera ensuite en service commercial au sein de la compagnie. Les compagnies aériennes chinoises exploitent des lignes aériennes internationales régulières de passagers reliant 177 villes dans 80 pays répartis sur les 5 continents. Et les compagnies aériennes chinoises assurent plus de 1000 lignes internationales régulières au total. Au cours du premier semestre de l'année, le nombre de passagers sur les lignes aériennes internationales a dépassé les 40 millions, soit une augmentation de 5,7% par rapport à l'année précédente. Le réseau autoroutier chinois a atteint 199 000 km au cours de la période du 15e plan quinquennal, a indiqué mardi le vice-ministre des Transports Xu Chengguang lors d'une conférence de presse. Il a noté que le réseau ferroviaire à grande vitesse en exploitation a dépassé les 50 000 km et que le nombre total d'aéroports de transport a atteint 270. Le marché du travail en Chine est resté globalement stable au premier semestre 2026,
avec la création de 6,95 millions de nouveaux emplois urbains, selon des données officielles publiées mercredi. Au premier semestre, le taux de chômage urbain recensé s'établissait à 5,2%, a indiqué Cui Pengcheng, porte-parole du ministère des Ressources humaines et de la Sécurité sociale, lors d'une conférence de presse. La Chine a fixé un objectif de taux de chômage d'environ 5,5% pour 2026 et vise à créer plus de 12 millions de nouveaux emplois urbains cette année. Le navire orbital de la marine de l'armée populaire de libération de Chine, Auspicious Act, a quitté mercredi un bord de Qingdao dans la province chinoise du Shandong pour une mission humanitaire et médicale en Afrique et en Asie du Sud. La mission Harmony 2026, 12e édition de la série Mission Harmony lancée depuis 2010, devrait durer plus de 200 jours. Au cours de cette période, le navire fera escale dans plusieurs pays d'Afrique et d'Asie du Sud afin de fournir des soins médicaux.

0: médicaux gratuits aux populations locales. La comédie musicale sino-française Le Petit Prince a rencontré le public les 18 et 19 juillet au Beijing Performing Arts Center. La pièce propose une création innovante où musique et théâtre se mêlent intimement et réinterprètent le classique littéraire sous un angle narratif inédit. Un petit prince chinois rencontre un aviateur français et ils apprennent à se comprendre par le dessin, la musique et la poésie, transformant la scène en un espace de rêve et de dialogue interculturel. Le spectacle a déjà été présenté dans plusieurs villes chinoises et françaises. La cérémonie d'ouverture du voyage d'études 100 jeunes français d'origine chinoise découvrent la Chine 2026 a eu lieu le 19 juillet sur le campus de Minhang de l'Université Jiaotong de Shanghai. Le groupe d'études entamera plusieurs jours de cours variés, étude des principes de vol des drones et fabrication de modèles aériens intelligents, visite du laboratoire de recherche sur la matière noire Panda X, situé à 2400 mètres sous terre, et bien d'autres activités. 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
3: Bienvenue à Cogito. Climatiseur mobile, parasol, pumisateur, ventilateur sur pied, serviette rafraîchissante. Cet été encore, les gadgets venus de Chine ont été les Européens à tenir face aux vagues de chaleur. Grâce à une capacité d'adaptation remarquable aux besoins du marché, à un tissu industriel ultra complet et à une logistique réactive, le Made in China a su apporter fraîcheur et réconfort à des consommateurs en quête de solutions immédiates. Selon les données, sur les 5 premiers mois de l'année, les exportations chinoises de climatiseurs vers la France, les Pays-Bas, la Belgique et d'autres pays d'Europe occidentale ont doublé par rapport à la même période de l'an dernier. Rien qu'au mois de juin, les expéditions vers l'Europe ont bondi de 72,8% par rapport à la même période de l'année dernière. Une performance qui ne doit rien au hasard. Mais le phénomène ne s'arrête pas là. Cet été, les produits dérivés de la Coupe du Monde fabriqués à Yiwu s'arrachent. Les tricycles électriques chinois rencontrent un succès fou à l'étranger, tandis que fibres optiques, câbles et modules optiques suscitent un vif intérêt sur les marchés internationaux. Alors, pourquoi ce succès planétaire? Pour les analystes, la réponse tient en plusieurs points. La Chine, d'abord, reste à l'écoute des besoins concrets des consommateurs du monde entier. Elle capte avec agilité les signaux du marché et forte d'un système industriel complet, d'une chaîne d'approvisionnement robuste et d'un réseau logistique performant. Elle est en mesure de proposer rapidement des produits et des solutions à un rapport qualité-prix difficile à battre. Cette séduction repose aussi sur la finesse de la conception et l'exigence qualitative, qu'il s'agisse de coupes électrogènes adaptées aux rafales du Caucase, des batteries renforcées contre la chaleur et la poussière pour le Moyen-Orient, ou encore de commandes sur mesure en petite série pour des startups étrangères. Chaque produit témoigne d'une capacité d'adaptation sur mesure, et toujours avec un excellent rapport qualité-prix. Dans le secteur de la robotique, par exemple, actuellement en plein essor, les modèles chinois affichent des prix environ 3 fois inférieurs à leurs équivalents européens ou américains pour des performances et une fiabilité parfaitement alignées sur les standards internationaux. Un atout majeur qui situe les acheteurs du monde entier. Au-delà du produit, c'est tout un écosystème de services qui accompagne l'offre. Une entreprise chinoise exportant des engins de chantier propose ainsi, en plus des pelles et crues, des services de maintenance à distance, d'alerte précoce en cas de panne ou d'assistance opérationnelle. De même, un fabricant de systèmes d'éclairage de secours inclut

Côté consommation, ces produits alliant qualité, prix compétitif permettent à des millions de foyers de réduire leurs dépenses et de mieux résister à l'inflation. Selon la Banque centrale européenne, une hausse de 10% des importations européennes en provenance de Chine en 2026 entraînerait une baisse de 1,6% du prix global des importations de l'Union européenne. Côté production, les équipements et composants chinois accompagnent de nombreux pays dans leur modernisation industrielle et leur transition verte. La CNUCED souligne qu'entre 2007 et 2024, le nombre de pays en développement indiquant les principaux hubs commerciaux mondiaux est passé de 6 à 11, grâce notamment au commerce des produits intermédiaires avec la Chine. D'une simple exportation de produits à une offre complète de services, puis à des solutions intégrées, la Chine transforme sa puissance industrielle en levier de développement partagé. Les faits sont là. La Chine est un partenaire fiable. Quand la Chine progresse, le monde en bénéficie.

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8: Bonjour à tous, bienvenue dans In Vivo. Notre invité d'aujourd'hui s'appelle Bastien Sioka, un ressortissant suisse, actuellement tenancier de plusieurs parts dans la province du Guangdong, où il vit son expérience d'entrepreneur après avoir travaillé dans plusieurs hôtels 5 étoiles à travers le monde. Il répondra aux questions de RCI, mais avant de vous embarquer dans l'univers du cocktail, place à présent à la chanson « 完美生活, une vie parfaite » interprétée par le chanteur chinois Xu Wei, et on se retrouve juste après.

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2: De retour dans In Vivo, Bastien Choca est ancien élève de l'école hôtelière de Lausanne, l'une des meilleures institutions en gestion hôtelière dans le monde. Après avoir travaillé dans plusieurs hôtels 5 étoiles, Bastien est venu à Guangzhou, une métropole dans le sud de la Chine, pour y découvrir une culture autre que la sienne.Fasciné par le métier de barman, c'est dans un ancien quartier de cette ville chinoise que Bastien décide de créer en 2016 son premier bar cocktail Hope and Sesame. En collaboration avec son camarade classe à Lausanne, Andrew Roux, son bar a vite gagné en notoriété, c'est l'un des endroits préférés de la ville. Des jeunes du Guangzhou sont parmi les plus nombreux et fidèles clients du bar.Donc, merci d'avoir accepté cette interview. Bastien Choca, maintenant, vous avez ouvert trois bars et un café-restaurant au sud de la Chine, dans la province du Guangdong. Mais avant, vous avez travaillé dans des grands hôtels de 5 étoiles. Pourquoi vous avez eu l'idée de venir en Chine et quelles sont les attractivités de la Chine pour vous?
3: Pour vous expliquer un petit peu le...J'ai quitté la Suisse en 2011 pour venir travailler en Asie pour le groupe Shangri-La. Et j'ai décidé en fait de venir en Chine en 2014 pour en fait découvrir la Chine. Et comme ma femme est d'origine chinoise, c'était un peu une volonté de mieux découvrir le pays, de mieux comprendre les coutumes et traditions de la Chine.Donc, du coup, on a décidé ensemble de venir à travailler à Shangri-La, à Guangzhou, à Canton. Et en fait, après quelques temps, en découvrant la ville, c'est une ville et en général un pays qui a beaucoup d'opportunités, qui est très dynamique. Il y a beaucoup, beaucoup de choses, disons, qui se passent. Et au même moment, j'ai rencontré un ancien ami avec qui on étudiait ensemble à l'école hôtelière à Lausanne. En discutant ensemble, lui travaillait également dans des hôtels 5 étoiles.

0: pour la chaîne Grand Hyatt entre Canton et Hong Kong. Donc on a décidé en fait entre lui, moi et ainsi que ma femme de quitter en fait l'hôtellerie pour essayer de créer un business à Canton.
1: Je crois que ça doit être un travail très joyeux parce que vous travaillez avec les gens que vous aimez.
0: Oui, c'est une grande chance de travailler avec des gens avec qui je connais, que je connais très bien et à qui je fais très confiance.
1: Et en 2016, vous avez ouvert votre premier bar cocktail Hope and Sesame avec des amis. Alors, c'est le premier bar dit Speak Easy de la ville de Guangzhou. Alors, pourriez-vous nous présenter ce que c'est un bar Speak Easy et pourquoi vous avez ce choix? Et qu'est-ce qui vous fascine dans ce genre de bar?
0: Bien sûr. En fait, donc ce concept un peu Speak Easy qui est un bar caché. Donc, en fait, il y a eu beaucoup de bars à cocktails qui étaient très discrets, qui étaient très cachés. Et en fait, dans le sud de la Chine, entre Guangzhou, à Shenzhen, etc., ce genre de bar à cette époque n'existait pas. Et nous, en fait, on a trouvé un bâtiment qui était vraiment magnifique dans un des vieux quartiers de Canton. Mais le problème principal, c'est que c'était tellement une rue, disons, discrète et tellement vieille que si on aurait ouvert un bar classique avec une devanture, avec des fenêtres, etc., qui donnaient sur la rue, ça n'aurait pas vraiment créé une atmosphère confortable à cause de la location qui était vraiment très, très, très unique et très perdue dans ce vieux quartier. Donc, en fait, en créant ce concept d'une entrée très low-key, enfin, qui est très discrète, très simple, comme un vieux café cantonais de Bingshe, un peu ces restaurants qu'on trouvait à Hong Kong, qu'on trouvait dans le canton dans les années 50-60, en créant en fait cette entrée et cachant le bar, ça créait toute une nouvelle dimension et une expérience pour les clients. Donc c'était un peu pour, pas forcément pour suivre une mode, mais plus pour créer une expérience qui soit unique par rapport aux gens qui viennent nous visiter.
1: Quelles sont les réactions des clients chinois?
0: Bah, disons que ça a fait beaucoup de buzz très vite. On a, après peut-être 2 semaines qu'on avait ouvert, on avait à peu près passé 100 personnes peut-être par jour qui voulaient réserver pour venir dans le bar. Donc en fait, très rapidement, les gens ont commencé à réserver à l'avance pour pouvoir venir boire un verre. Et puis maintenant, bah, depuis presque l'ouverture, tous les jours, en fait, on est complet sur réservation. Quelques mois après l'ouverture, on a agrandi pour ouvrir une salle de jazz dans le bar avec une autre à peu près trentaine de places assises. Donc on a essayé un petit peu d'agrandir pour avoir un maximum, disons, de place, mais tout en gardant cet esprit très petit bar, très discret dans la vieille ville de Canton.
1: Donc tout le monde voudrait avoir une expérience unique, spéciale.
0: Exactement. C'est ça, en fait, aussi l'idée, parce qu'en Chine, avant, c'était une mode d'avoir quand même des bars très grands, avec 300, 400 places assises. Et en fait, on a voulu un petit peu rendre plus, démocratiser, on va dire, ce côté vraiment bar petit avec seulement 40, 50 places assises, qui n'était pas forcément très de coutume en Chine il y a 5 ans en arrière.
1: Votre bar se trouve dans un vieux quartier de la ville de Guangdong, dans la ville de Guangzhou. Et en plus, dans la préparation du cocktail, vous avez utilisé pas mal d'ingrédients chinois, ou bien plus précisément les aliments cantonais qu'on peut trouver localement. Donc cette rencontre entre les ingrédients chinois et du vin occidental fait-elle des choses magiques ou non?
0: Oui, tout à fait, parce que les cocktails, en fait, c'est toujours un peu des inspirations sur des saveurs locales, sur des choses qu'on découvre à travers le monde. Et pour nous, en fait, c'était une chance parce que Guangzhou est un peu la capitale de la nourriture en Chine, la capitale gastronomique. Oui. Il y a énormément d'ingrédients qui sont magnifiques, comme par exemple des changpi, qui sont des tangerines, des mandarines, disons des pots de mandarines séchées, qui sont des fois séchées 10 ans, 15 ans, 20 ans. Il y a beaucoup de ces ingrédients qui sont très, très intéressants à travailler en cocktail et finalement qui sont très peu connus en Europe ou dans le reste du monde. Donc, c'est sûr qu'il y a un côté assez magique de découvrir beaucoup d'arômes, beaucoup de saveurs et de faire découvrir d'un côté aux locaux des choses qu'ils connaissent, mais d'une façon très, très différente. Et en même temps, quand on a beaucoup de voyageurs à travers la Chine ou d'étrangers qui viennent nous visiter, pour eux, c'est aussi une découverte intéressante d'apprendre des saveurs locales par le cocktail.
1: Donc, tout est la création, l'innovation de votre voix et votre équipe.
0: Exactement. Disons, le corps qu'on a essayé de mettre en place avec l'équipe, c'est de se dire on veut créer un bar à cocktail qui soit très innovatif, qui soit très créatif. Et on n'a pas essayé de regarder en benchmark, en comparaison avec d'autres bars à Canton, mais on se disait est-ce qu'on pourrait être, on pourrait se comparer à dans les meilleurs bars de Singapour ou dans des très très très bons bars à cocktail en Europe, de se comparer à eux. Donc on a vraiment essayé d'être très créative dans la façon de faire des cocktails, dans la façon de faire le design du bar, etc.
1: Donc, vous avez une grande ambition, mais en parallèle, votre équipe est très jeune quand même.
0: Oui, donc ils sont plus ou moins presque toute l'équipe sont tous locaux de Canton ou du Guangdong, avec quelques personnes de l'équipe qui sont ils ont un petit peu plus du nord de la Chine, mais en général, c'est une équipe très locale et très jeune. Et c'est un peu pour nous une fierté de mettre en avant beaucoup de jeunes qui sont très talentueux à travers la Chine. Parce qu'au final, on ne veut pas être un bar, par exemple, pour, disons, un bar d'expatriés. On veut vraiment être un bar que les locaux sont fiers d'avoir à Canton. Et notre clientèle est principalement locale chinoise. On va avoir une clientèle, disons, jeune. Et une équipe qui travaille avec nous, le jeune également.
1: Quelles sont vos attitudes à l'égard de la culture cantonaise? Parce que je pense que vous êtes un fanateur de la culture cantonaise. Et en outre, puisqu'en Chine, cette culture cantonaise est bien particulière et elle se distingue de celle des régions du Nord, par exemple la culture de Beijing, la capitale. C'est
0: Bien
1: quoi votre
0: sûr.
1: avis?
0: Bah, disons que c'est très particulier Canton parce que d'un côté, c'est très local. Les gens sont très fiers d'être cantonais. Beaucoup de gens parlent en cantonais plus qu'en mandarin. D'un autre côté, les gens sont très, très ouverts d'esprit, je dirais à Canton plus que dans le reste de la Chine. Et en fait, une grande partie, c'est qu'il y a beaucoup d'émigrés de Chine qui habitent dans le monde, qui sont de Guangzhou, qui sont cantonais. Donc, beaucoup de gens, quand on a des événements à Londres ou quand on fait des événements en Australie, on se retrouve avec beaucoup de Chinois qui viennent nous dire bonjour, et en général, ils sont cantonais. Donc, c'est un peuple qui voyage beaucoup, qui a beaucoup de racines dans différents pays. Donc, je pense que c'est un peu une chance, et je le savais pas avant d'arriver ici, mais en fait, on est vraiment dans un endroit où les gens sont très, disons, sont très curieux et sont très, disons, ils comprennent rapidement qu'est-ce qu'on veut mettre sur place, qu'est-ce qu'on veut créer.
1: Nous allons un peu souffler en musique et on se retrouve juste après pour poursuivre notre entretien avec Bastien Choca, cofondateur du bar cocktail Hope and Sesame.

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1: De retour dans le studio et merci de nous rejoindre sur RCI. Je rappelle que vous suivez l'émission In Vivo. Bastien Xioca, avec son équipe composée de jeunes Chinois, va finalement bien s'intégrer dans la province du Guangdong. Aujourd'hui, le groupe Hope dispose déjà de deux parts et d'un café-restaurant à Guangzhou et d'une autre part à Shenzhen, une ville qui a eu la vue sur la région administrative spéciale de Hong Kong. Pour ce qui est Bastien, cet entrepreneur suisse doit son succès au sens d'innovation qui le caractérise. L'une des astuces est de toujours savoir maintenir un esprit innovateur. Du cocktail à emporter en forme de boîte de conserve à la rencontre des ingrédients chinois et occidentaux, en passant par le cocktail à base de l'eau de vie chinoise. Autant dire que Bastien Xioca et ses amis ne manquent jamais d'idées originales et innovantes qui font le bonheur de leurs clients, qui sont très souvent agréables d'être surpris par le génie créateur de l'équipe de Bastien Xioca. En 2020, en pleine pandémie, vous avez ouvert un nouveau bar qui propose uniquement les cocktails à base de l'eau de vie chinoise. On dit le baijiu en chinois.
2: Baijiu, exactement.
1: Oui. Donc, d'où vient l'idée de créer un tel bar? Est-ce que le baijiu chinois s'adapte bien au goût du cocktail? Et pourquoi avez-vous confiance que les gens qui ne boivent pas de l'eau de vie chinoise vont changer leurs avis après une petite gorgée du baijiu?
2: C'est très bien dit. Disons que c'est venu en fait avec un enchaînement de choses. L'année d'avant, en 2019, on a beaucoup voyagé. J'ai dû prendre à peu près 75 fois l'avion pour voyager à travers l'Asie ou à travers la Chine ou en Europe. Donc, on n'avait pas beaucoup de temps pour réfléchir, pour ouvrir un nouveau concept, vu qu'on était très pris par beaucoup d'événements. Étant donné qu'en 2020, très vite, on a compris qu'on n'allait pas pouvoir voyager. On allait être bloqué à Canton. On s'est dit que c'était aussi une opportunité pour nous de réfléchir à qu'est-ce qu'on pourrait créer à Canton. Et en même temps, depuis quelques années, on se rend compte que dans la clientèle très jeune chinoise, les gens sont très fiers d'être chinois. Et en même temps, il y a un côté où on a l'impression

0: l'impression qu'ils ne connaissent pas forcément beaucoup de choses un peu plus historiques de la Chine. Donc, ils commencent à s'intéresser, à vouloir découvrir ou redécouvrir des plats traditionnels ou des façons de enfin, je sais pas, des thés et des alcools chinois. Donc, ce qu'on se dit, c'est comme notre bar à cocktail, Open Sammy. C'est un bar à cocktail qui est très moderne où on utilise énormément de spiritueux qui viennent de partout, de travers le monde. Mais finalement, on connaissait très très peu le Baijiu. Et vu qu'on est en Chine, on s'est dit, on va se prendre en mission de démocratiser le Baijiu. Donc c'était comme un challenge de prendre quelque chose qui n'est pas forcément populaire dans une clientèle très jeune. Et après, en fait, c'est de créer des choses très, très innovantes, qui soient très bon à boire, très agréable et intéressant en même temps, pour créer en fait cette attraction sur quelque chose de très nouveau pour la clientèle jeune chinoise. C'est un gros challenge, mais très très intéressant challenge.
1: Alors, quelle sorte de réaction vous avez reçue du côté des clients chinois?
0: En fait, jusqu'à maintenant, ça a été extrêmement positif. Énormément de gens qui nous connaissent d'à travers Open Sammy ou Charlie's vont à Sanyo parce qu'ils nous font confiance que ça vaut la peine d'aller visiter. Mais en même temps, très souvent, ils sont très réticents à l'idée d'aller boire un cocktail à base de Baijiu. Ils vont dire, j'aime pas le Baijiu, mais je vais aller goûter pour vous faire plaisir et par curiosité. Et en fait, on a cette chance d'être connu dans le monde des cocktails. Et du coup, ça incite les gens à tenter l'expérience. Et quand on a créé Sanyo, le bar à Baijiu, on a vraiment voulu essayer de le rendre très, très intéressant, très interactif, avec beaucoup de choses à manger, à sentir, à toucher. Il y a énormément, disons, de choses qui se passent avant de boire un cocktail qui créent cette curiosité. Et en fait, très souvent, on a des gens qui nous disent, je n'aime pas le Baijiu, mais j'ai été dans votre bar et on a bu hier soir 8 cocktails à base de Baijiu. Donc, c'est très, très intéressant depuis qu'on a ouvert.
1: D'accord, ok, j'ai bien compris, ça doit être très intéressant. En dehors d'un gestionnaire de bar, vous êtes aussi un barman. Comment qualifiez-vous le métier d'un barman? Un magicien, à mon avis, ou bien d'autres choses, à votre avis?
0: C'est une profession, il y a beaucoup de talent en fait. On a besoin d'avoir beaucoup de talent. D'un côté, il faut être très psychologue parce que le barman, avant tout, en fait, c'est s'occuper des gens. C'est parler avec des clients, c'est essayer de les comprendre, quels sont leurs besoins, quelles sont leurs envies, quelle est la raison qu'ils viennent nous voir. Donc, il y a toute cette partie psychologique, disons, qui est importante. Une autre partie, il y a un côté très, très créatif, parce que le monde du bar est fascinant. On a des milliers et des milliers d'ingrédients à disposition. Donc, ça peut être très simple ou ça peut être très complexe, le monde du bar. Donc, c'est sûrement une des plus belles professions qui existent. Parce qu'il y a beaucoup de contacts avec beaucoup de gens. On rencontre des personnes magnifiques. Et en même temps, il y a tout ce côté saveur et création, presque artistique, si les choses sont bien faites. Donc, c'est un beau métier.
1: Oui, vraiment. Donc, avez-vous toujours eu l'idée de comment mixer les ingrédients, ou bien parfois les idées vous manquent?
0: Non, je pense que c'est plutôt le temps qui manque. Il y a beaucoup d'idées. Après, c'est difficile de tout faire parce que là, on a beaucoup d'événements. La semaine prochaine, on va avoir le 5 ans de notre bar. Le jour d'après, on lance un nouveau menu à Four Seasons à Canton. En tant que consultant, on travaille avec eux et donc on va lancer une nouvelle carte des cocktails. Le jour d'après, on prend un avion pour Chengdu pour 2 jours d'événement. Donc c'est juste le temps qui manque, mais pas les ingrédients.
1: Ah, d'accord, ok. Y a-t-il des gens qui vous qualifient d'un novateur parce que vous vous occupez du développement stratégique, mais vous créez également la conception graphique, c'est-à-dire l'identité visuelle des bars. Et
0: Tout à fait.
1: comment arrivez-vous à faire tout ça en même temps? Alors, en général, d'où viennent ces idées innovantes pour vous?
0: Disons que c'est un tout. C'est pas c'est pas un one man show, c'est pas seulement une personne. Mmh. On est beaucoup dans l'équipe et surtout un peu dans notre équipe, au cœur de notre équipe, mmh. Avec ma femme, avec mon partenaire, mmh. avec sa femme, etc. Donc en général, on essaie de passer du temps ensemble pour définir le style, le concept, les idées, qu'est-ce qu'on veut mettre en place. Mmh. Et après, j'ai passé beaucoup de temps à apprendre comment utiliser des programmes, par exemple de 3D, comme mmh. SketchUp, qui est un programme que j'utilise beaucoup. Donc en fait, l'idée, c'est que si on arrive à s'exprimer d'une façon très claire avec des architectes ou avec des comment dire, des constructeurs en bâtiment, si on arrive à leur expliquer une idée très très bien définie, du coup l'exécution va être plus facile. Donc à la place de travailler avec des gens, c'est mieux d'apprendre comment ils ont comment le design fonctionne, comment ces programmes fonctionnent pour le faire nous-mêmes. Ça prend plus de temps, mais c'est aussi une réflexion qui pour moi est importante.
1: Et depuis le démarrage, il y a 5 ans, avez-vous eu des difficultés à vous intégrer au marché chinois ou bien pour vos parts quelles sont les attitudes des clients envers les cocktails qui réunissent la créativité de votre équipe?
0: Non, je pense qu'au contraire, on a eu, en fait, c'était beaucoup plus simple à s'intégrer qu'à quoi je m'attendais. Mmh. On a eu en fait beaucoup, beaucoup de gens dès le départ qui nous ont soutenus, qu'on ne connaissait même pas. Des gens qui venaient, qui disaient « Ah, j'adore votre bar, je vais écrire un article ou je vais vous présenter à mon chef, mon éditeur d'un magazine. » On a eu énormément de soutien de beaucoup de gens et beaucoup d'amis. Donc, je pense qu'on a essayé au maximum, disons, de porter le drapeau pour la ville de Canton avec notre bar. Et je pense qu'il y a une certaine fierté de beaucoup de Cantonais qui disent « Bah tiens, Robin Samy a très souvent voyagé dans d'autres pays et on essaye d'expliquer où est Canton, qu'est-ce qui est important à Canton et pourquoi il faut venir visiter Canton. Donc je pense que si on essaye de s'impliquer dans la ville, de partager toute la beauté de la ville, beaucoup de locaux vont nous le rendre en support et en aide de quoi que ce soit.
1: Et vous êtes diplômé de l'école hôtelière de Lausanne. C'est l'une des meilleures écoles en gestion hôtelière dans le monde. Alors, quelle expertise suisse avez-vous utilisée dans la gestion des parts, de vos parts en Chine?
0: On a une grande chance parce qu'en fait, moi, ma femme et mon associé Andrew, les trois, on a été gradués d'école hôtelière en Suisse. Donc, je dirais qu'on a tous une vision plus managériale, plus, disons, entrepreneur. Donc, depuis le début, quand on a ouvert le bar, on avait beaucoup de visions à long terme, peut-être mieux définies. Et ça, c'est toutes des choses qu'on a apprises par l'école hôtelière. L'école hôtelière ne va pas forcément apprendre des choses très terre-à-terre. Ils vont plutôt apprendre à travailler en équipe, à travailler avec des deadlines ou à se remettre en question. Et je pense que ça a été un peu une de nos forces depuis le début qu'on a créé notre concept, c'est de pas s'arrêter à quelque part, c'est d'essayer de continuer à innover, continuer à se remettre en question. Et pour ça, par exemple, quand on travaille en tant que consultant pour différents hôtels à travers la Chine, comme on a travaillé pour Mandarin Oriental à Pékin ou des hôtels à Sanya à Canton, et c'est tous des challenges qu'on se met, je pense, à quelque part, qui nous ont été enseignés durant notre temps à l'école hôtelière à Lausanne.
1: Donc en 2016, lorsque vous avez ouvert le premier bar cocktail, est-ce qu'à ce moment-là, ou bien vous attendez aujourd'hui ce que vous avez réussi à faire en Chine, parce que vous avez ouvert plusieurs bars en Chine?
0: Non, c'était impossible à savoir à quoi s'attendre. On avait beaucoup d'ambition. Mais après, les ambitions, ça ne peut pas forcément se réaliser. Donc, au début, on a commencé très petit et assez naïf en essayant de faire beaucoup de choses. Mais je pense qu'on avait un rêve commun avec mon partenaire et avec ma femme. Et on a toujours essayé de travailler pour réaliser nos ambitions, nos rêves. Et des années plus tard, on se rend compte, en fait, que tout ce travail, petit à petit, a payé pour arriver où nous sommes.
1: L'année dernière, en 2020, Hope and Sesame a été récompensée par plusieurs distinctions du secteur des parts pour l'excellente performance que vous avez remportée au temps de la COVID-19. Alors, comment vous et votre équipe ont-ils réagi suite à l'apparition de la pandémie de COVID-19? La pandémie est-elle une crise ou bien une opportunité pour vous?
0: C'est les deux. C'est une crise et c'est aussi une opportunité. Que ça a été très très dur pour beaucoup de monde, mais en même temps c'est sûr qu'à chaque fois qu'il y a une crise, il y a aussi des opportunités qui se créent. Au début on ne l'a pas vu comme une opportunité, mais on l'a vu plus comme un besoin de partager notre expérience, car en étant à Canton, Canton était très très vite touché par le Covid. Après Wuhan, c'était un peu la deuxième province qui a été la plus affectée. Et en fait, on a commencé à se rendre compte vers mars que le Covid, petit à petit, il arrivait en Italie, il arrivait en France, il commençait un peu à arriver dans d'autres régions du monde. Et on s'est dit, avec notre expérience déjà d'un mois, deux mois dans la pandémie, on peut essayer de partager notre situation, partager nos efforts, qu'est-ce qu'on a réussi à mettre en place et qu'est-ce qui fonctionne ou qui ne fonctionne pas. Et on s'est dit que ça valait la peine de vraiment partager au maximum notre expérience, que ça allait se reproduire en fait dans d'autres pays dans quelques mois après. Donc au début c'était plus en fait un sentiment de partager disons notre expérience, et puis après ça a commencé à disons à les informations se sont répandues très vite. Il y a eu beaucoup de magazines, de bars à travers le monde qui nous ont repris nos informations et qui ont demandé qu'on partage plus disons sur différentes interviews. Et donc c'était une notoriété qui nous a aussi bien sûr aidé d'une part pour grandir, pour étendre notre nom dans l'industrie du monde du cocktail. Mais à la base c'était pas disons par opportunité, mais plus par un sentiment d'essayer d'aider l'industrie du monde de la restauration disons dans notre pays.
1: À quelle mesure avez-vous prise pendant la période de la pandémie? Par exemple, comment on réagit pour confronter à la pandémie?
0: Disons qu'il y avait plusieurs choses qu'on a essayé de mettre en place. La première, c'est que comme on n'a jamais eu à Canton un lockdown, une fermeture, disons, de la ville, donc nos employés pouvaient quand même circuler librement. On a des dortoirs pour tous nos employés vraiment très proches du bar. Donc même durant les pires moments de la pandémie, ils pouvaient quand même venir dans notre bar travailler, même si notre établissement était fermé. Donc, une première chose qu'on a essayé de mettre en place, c'était de créer beaucoup de formations en ligne sur différentes plateformes chinoises ou des plateformes vidéo comme Bilibili, qui est une sorte de YouTube, disons, chinois-japonais. Et donc, on a essayé d'utiliser toutes les plateformes qui existaient pour partager, en fait, des connaissances de notre équipe, de partager des techniques, comment créer des cocktails, comment travailler le marketing, beaucoup d'informations qu'on a essayé de partager pour prendre le côté positif de la situation, que beaucoup de monde avait du temps libre parce que tout le monde était chez eux. Et on a directement, les premiers jours durant le Nouvel An chinois, dont notre bar a été fermé, on a commencé à créer un programme de cocktails qu'on livrait à domicile, de Waimai, de cocktails à l'emporter. Et ça, en fait, on l'a pris d'une façon très sérieuse pour vraiment essayer de créer quelque chose d'attractif, de créer quelque chose de très créatif pour que des gens peuvent boire des cocktails chez eux à la maison. Et ça, en fait, ça a très bien marché. On a fait beaucoup de collaborations avec différentes entreprises, avec différentes... par exemple, Guangzhou Opera House nous a demandé de créer une ligne de cocktails pour leurs clients. Un hôtel, par exemple, en Suisse, à Gstaad, dans les montagnes, nous a demandé de créer un cocktail d'édition limitée pour tous leurs clients VIP à travers la Chine. Vu que les gens ne pouvaient pas voyager, ils voulaient quand même rester en contact avec leurs meilleurs clients. Donc, disons qu'on a essayé vraiment de pousser l'idée de créer des cocktails à l'emporter de façon très haut de gamme et très personnalisée. C'est une des actions, disons, qui a très, très bien marché pour nous.
1: D'accord. En 2020, pendant la période de COVID-19, est-ce que vous avez, comment dire, les recettes pour les parts, est-ce que vous avez perdu quelque chose ou bien c'est le contraire?
0: Bon, c'est sûr, on a quand même perdu en chiffre d'affaires. Après, depuis le tout début de la pandémie, on a toujours dit à notre équipe que pour eux, on allait les payer comme d'habitude. Toutes les choses étaient. On n'allait pas leur compter des vacances.

0: disons, leur, on voulait vraiment leur donner un sentiment de sécurité, de dire que même que notre bar est fermé, que même que la situation est très délicate, pour vous, rien ne va changer. Donc, on a surtout, pour moi et mon associé, on n'a pas pris de salaire pendant des mois et des mois, parce qu'on n'avait pas assez pour payer tout le monde et aussi pour prendre un salaire. Mais après, avec toutes les différentes actions qu'on a mises en place au niveau de nourriture à l'emporter, de cocktails à l'emporter, de consulting avec différents hôtels, ça nous a permis à quand même à tourner sans perte. Et en même temps, on a signé deux contrats pour ouvrir ces deux nouveaux bars. Et en fait, on a réussi à ouvrir ces deux nouveaux bars sans investir d'argent autre que le revenu des bars pendant le deuxième semestre de l'année. Donc, quelque part, on a eu beaucoup de chance de bien négocier l'année pour arriver à ouvrir deux nouveaux bars sans s'endetter durant cette période.
1: Et maintenant, vos bars sont bien reconnus à Guangzhou et à Shenzhen, dans la province du Guangdong, au sud de la Chine. Est-ce que vous allez continuer à transmettre cet esprit innovateur dans d'autres villes chinoises? C'est quoi votre plan pour le futur?
0: On est en train de réfléchir. Il y a beaucoup d'options. On a beaucoup de chance parce que le nom de notre bar, de Open Sami, en chinois, on l'appelle Miantian Bingshe. On a gagné deux fois le prix de meilleur bar en Chine. Donc, on a ce côté de beaucoup de barman à travers le pays reconnaissent le nom de notre bar. Donc, c'est sûr qu'il y a quelque chose à faire dans beaucoup de villes. Mais je pense, pour le moment, on est en train un petit peu, disons, de réfléchir, dire qu'est-ce que c'est la suite, qu'est-ce qu'on veut faire. Parce que c'est aussi, ça prend beaucoup, beaucoup d'efforts et de temps pour créer un bar à cocktail qui soit vraiment bien fait, bien managé. Donc, on ne veut pas ouvrir quelque chose qui soit pas forcément du mieux possible. Donc, Shenzhen et Guangzhou sont faciles à gérer. Pékin, c'est beaucoup plus complexe parce que c'est déjà des heures d'avion, c'est déjà beaucoup plus compliqué au niveau logistique. Donc, petit à petit.
1: D'accord. Donc, comment voyez-vous la perspective de ce secteur, du secteur au départ en Chine?
0: Je pense que c'est très, très, très dynamique, le monde du bar en Chine. C'est finalement une industrie qui est très jeune. Il y a peut-être 7-8 ans en arrière, les seuls vraiment bons bars à cocktails étaient à Shanghai. Et maintenant, dans chaque province, dans chaque même petite ville en Chine, de quatrième tier, tier 4 de ville, on trouve des bars à cocktails de qualité. Donc, je pense que c'est une industrie qui a énormément grandi, qui a explosé. Et je pense que c'est pas du tout prêt de s'arrêter là. Après, je pense qu'en Chine, les gens sont très... La façon de consommer dans toutes les industries est très dynamique. Donc, je pense que les bars à cocktails vont évoluer sur des façons beaucoup plus interactives, beaucoup plus modernes. Donc, je pense que ça va devenir plus comme des sortes d'expositions, de galeries un peu d'art, de choses. Et en même temps, bar à cocktail, et en même temps, café, et en même temps, peut-être, magasin d'habits. Tout va, disons, évoluer plus rapidement que dans d'autres pays, comme en Europe, comme en France ou en Amérique.
1: Voilà, c'est la fin de cette émission d'InVivo. Merci de l'avoir suivi. À la prochaine. Salut!

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La Commission nationale du développement et de la réforme de la Chine a annoncé samedi dernier l'allocation de 30 millions de yuan, environ 4,4 millions de dollars, du budget central pour soutenir les efforts de secours d'urgence suite à un glissement de terrain dans la municipalité de Chongqing, dans le sud-ouest de la Chine. Le glissement de terrain s'est produit vendredi dernier dans le district autonome Miao et Tujia de Pengshui, laissant des personnes piégées et disparues. La Commission nationale pour la prévention, la réduction des catastrophes et les secours a activé une intervention d'urgence de secours de niveau 4 après l'incident. La Chine a développé plus de 400 modèles de robots humanoïdes complets, représentant plus de la moitié du total mondial, et souligne ainsi la présence en pleine expansion du pays dans le secteur de la robotique, selon des données officielles publiées lundi. Au cours du premier semestre, les robots quadrupèdes développés en Chine ont représenté plus de 70% des ventes mondiales, selon les données du ministère de l'Industrie et des Technologies de l'Information. La capacité de calcul intelligent de la Chine a atteint 2185 EFLOPS à la fin du mois de juin de cette année, reflétant l'expansion rapide des infrastructures d'intelligence artificielle du pays, rapporte des données officielles publiées lundi. Le taux d'utilisation globale des installations de calcul à l'échelle nationale s'élevait à 71,4% selon le ministère de l'Industrie et des Technologies de l'Information. La Chine a envoyé mercredi une fusée porteuse Gravity One dans l'espace depuis les eaux au large de

0: de Shanghai dans l'est de la Chine, marquant le succès complet de cette mission d'essai en vol. La fusée commerciale a été lancée à 10h54 heure de Beijing, plaçant 9 satellites sur leur orbite prévue. La fusée bordeuse Gravity One a réalisé son vol inaugural en janvier 2024. Le C919, grand avion de ligne développé en Chine, entrera en service international le 12 août prochain, a annoncé Air China. La liaison exploitée par cette compagnie aérienne reliera Beijing à Ulaanbaatar, capitale de la Mongolie, avec un vol aller-retour par jour. Le vol aller part de l'aéroport international de Beijing capitale à 15h et arrive à Ulaanbaatar à 17h15. Le vol retour quitte Ulaanbaatar à 18h30 et atterrit à Beijing à 20h35. Les billets sont déjà disponibles. Air Cambodia, la compagnie aérienne nationale du Cambodge, a signé un accord avec la Commercial Aircraft Corporation of China pour l'achat de 20 avions régionaux C-909, a annoncé le constructeur aéronautique chinois. L'accord signé à Shanghai fait Air Cambodia la première compagnie aérienne nationale étrangère à passer une commande en série d'avions C-909 fabriqués en Chine. La première série est prévue pour livraison dans le second semestre 2026 et entrera ensuite en service commercial au sein de la compagnie. Les compagnies aériennes chinoises exploitent des lignes aériennes internationales régulières de passagers reliant 177 villes dans 80 pays répartis sur les 5 continents. Et les compagnies aériennes chinoises assurent plus de 1000 lignes internationales régulières au total. Au cours du premier semestre de l'année, le nombre de passagers sur les lignes aériennes internationales a dépassé les 40 millions, soit une augmentation de 5,7% par rapport à l'année précédente. Le réseau autoroutier chinois a atteint 199 000 km au cours de la période du 15e plan quinquennal, a indiqué mardi le vice-ministre des Transports Xu Chengguang lors d'une conférence de presse. Il a noté que le réseau ferroviaire à grande vitesse en exploitation a dépassé les 50 000 km et que le nombre total d'aéroports de transport a atteint 270. Le marché du travail en Chine est resté globalement stable au premier semestre 2026, avec la création de 6,95 millions de nouveaux emplois urbains, selon des données officielles publiées mercredi. Au premier semestre, le taux de chômage urbain recensé s'établissait à 5,2%, a indiqué Cui Pengcheng, porte-parole du ministère des Ressources humaines et de la Sécurité sociale, lors d'une conférence de presse. La Chine a fixé un objectif de taux de chômage d'environ 5,5% pour 2026 et vise à créer plus de 12 millions de nouveaux emplois urbains cette année. Le navire orbital de la marine de l'Armée populaire de libération de Chine, Auspicious Act, a quitté mercredi un bord de Qingdao dans la province chinoise du Shandong pour une mission humanitaire et médicale en Afrique et en Asie du Sud. La mission Harmony 2026, 12e édition de la série Mission Harmony lancée depuis 2010, devrait durer plus de 200 jours. Au cours de cette période, le navire fera escale dans plusieurs pays d'Afrique et d'Asie du Sud afin de fournir des soins médicaux gratuits aux populations locales. La comédie musicale sino-française Le Petit Prince a rencontré le public les 18 et 19 juillet au Beijing Performing Arts Center. La pièce propose une création innovante où musique et théâtre se mêlent intimement et réinterprète le classique littéraire sous un angle narratif inédit. Un petit prince chinois rencontre un aviateur français et ils apprennent à se comprendre par le dessin, la musique et la poésie, transformant la scène en un espace de rêve et de dialogue interculturel. Le spectacle a déjà été présenté dans plusieurs villes chinoises et françaises. La cérémonie d'ouverture du voyage d'études 100 jeunes Français d'origine chinoise découvrent la Chine 2026 a eu lieu le 19 juillet sur le campus de Minhang de l'Université Jiao Tong de Shanghai. Le groupe d'études entamera plusieurs jours de cours variés, études des principes de vol des drones et fabrication de modèles aériens intelligents, visite du laboratoire de recherche sur la matière noire Panda X, situé à 2400 mètres sous terre, et bien d'autres activités. 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
3: Bienvenue à Cogito. Climatiseur mobile, parasol, pumisateur, ventilateur sur pied, serviette rafraîchissante. Cet été encore, les gadgets venus de Chine ont été les Européens à tenir face aux vagues de chaleur. Grâce à une capacité d'adaptation remarquable aux besoins du marché, à un tissu industriel ultra complet et à une logistique réactive, le Made in China a su apporter fraîcheur et réconfort à des consommateurs en quête de solutions immédiates. Selon les données, sur les 5 premiers mois de l'année, les exportations chinoises de climatiseurs vers la France, les Pays-Bas, la Belgique et d'autres pays d'Europe occidentale ont doublé par rapport à la même période de l'an dernier. Rien qu'au mois de juin, les expéditions vers l'Europe ont bondi de 72,8% par rapport à la même période de l'année dernière. Une performance qui ne doit rien au hasard. Mais le phénomène ne s'arrête pas là. Cet été, les produits dérivés de la Coupe du Monde fabriqués à Yiwu s'arrachent. Les tricycles électriques chinois rencontrent un succès fou à l'étranger, tandis que fibres optiques, câbles et modules optiques suscitent un vif intérêt sur les marchés internationaux. Alors, pourquoi ce succès planétaire? Pour les analystes, la réponse tient en plusieurs points. La Chine, d'abord, reste à l'écoute des besoins concrets des consommateurs du monde entier. Elle capte avec agilité les signaux du marché et forte d'un système industriel complet, d'une chaîne d'approvisionnement robuste et d'un réseau logistique performant. Elle est en mesure de proposer rapidement des produits et des solutions à un rapport qualité-prix difficile à battre. Cette séduction repose aussi sur la finesse de la conception et l'exigence qualitative, qu'il s'agisse de coupes électrogènes adaptées aux rafales du Caucase, des batteries renforcées contre la chaleur et la poussière pour le Moyen-Orient, ou encore de commandes sur mesure en petite série pour des start-up étrangères. Chaque produit témoigne d'une capacité d'adaptation sur mesure, et toujours avec un excellent rapport qualité-prix. Dans le secteur de la robotique, par exemple, actuellement en plein essor, les modèles chinois affichent des prix environ 3 fois inférieurs à leurs équivalents européens ou américains pour des performances et une fiabilité parfaitement alignées sur les standards internationaux. Un atout majeur qui situe les acheteurs du monde entier. Au-delà du produit, c'est tout d'un écosystème de services qui accompagne l'offre. Une entreprise chinoise exportant des engins de chantier propose ainsi, en plus des pelles et crues, des services de maintenance à distance, d'alerte précoce en cas de panne ou d'assistance opérationnelle. De même, un fabricant de systèmes d'éclairage de secours inclut dans son offre des logiciels et un suivi technique, transformant ses équipements en outils connectés capables de s'adapter à des environnements complexes. Cette intégration des services tout au long du cycle de vie des produits est aujourd'hui l'un des traits marquants de la montée en gamme du Made in China. La Chine ne se contente plus d'être l'usine du monde. Elle s'affirme comme un fournisseur des solutions globales. qu'il s'agisse d'été, l'Europe a fait face aux canicules, d'équiper les agriculteurs brésiliens en drones de précision ou de construire des centres de données en Afrique pour soutenir la transition numérique locale, la Chine propose des réponses concrètes aux défis de notre temps. Côté consommation, ces produits alliant qualité et prix compétitif permettent à des millions de

les principaux hubs commerciaux mondiaux est passé de 6 à 11, grâce notamment au commerce des produits intermédiaires avec la Chine. D'une simple exportation de produits à une offre complète de services, puis à des solutions intégrées, la Chine transforme sa puissance industrielle en levier de développement partagé. Les faits sont là. La Chine est un partenaire fiable. Quand la Chine progresse, le monde en bénéficie.

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11: Bonjour à toutes et à tous, bienvenue dans Fréquence Afrique sur CGTN Radio. Dans la première partie de cette émission, focus sur le 6e forum de la coopération des médias Chine-Afrique. Le professionnel de la communication et responsable politique se sont donné rendez-vous à Beijing pour évoquer la meilleure manière de raconter et de diffuser leur histoire commune. Ils ont échangé aussi sur la manière de faire face aux grands défis mondiaux comme l'utilisation de l'IA. Suivez ces reportages.
12: Hi, bienvenue au 6e forum sur la coopération Chine-Afrique des médias. Les cœurs des deux continents battent à l'unisson à Beijing. Merci à tous. Aujourd'hui, j'ai le plaisir de vous faire découvrir le dynamisme des relations entre les médias chinois et africains. Allons-y. Des innovations numériques aux médias traditionnels, ce forum est un creuset de culture et d'idées où unissent les forces chinoises et les forces africaines dans la nouvelle ère. Écoutons les représentants des médias chinois et africains s'exprimer sur l'avenir de cette coopération.
13: Aller chercher ce partenaire comme un réel partenaire pour redéfinir sa marche dans le monde et pour l'avenir.
14: Les relations entre la République démocratique du Congo et la Chine sont au beau fixe. Il n'y a pas de nuages entre les deux pays. Pékin et Kinshasa entretiennent de très bonnes relations depuis des siècles. Et ces relations séculaires se manifeste aujourd'hui à travers ce que la Chine est en train de réaliser en République démocratique du Congo et le partenariat gagnant-gagnant que la République démocratique du Congo entretient avec la Chine.
15: Les thèmes d'aujourd'hui au 6e forum des médias sino-africains, c'était la modernisation. Pour l'Afrique, il faut qu'elle copie la Chine. Il faut qu'elle fasse des efforts, il faut qu'elle persévère. Voilà.
12: En renforçant nos échanges et notre coopération, on se comprend mieux et on pourra raconter ensemble notre histoire commune. Les ministres, les experts, les directeurs des médias chinois et africains, ils discutent des évolutions technologiques, des échanges culturels et de la façon de relever les défis mondiaux. C'est un remarquable témoignage d'amitié sino-africaine. Nous souhaitons un avenir brillant à la coopération sino-africaine.
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1: Le Forum de coopération médiatique Chine-Afrique, organisé à Beijing, est une véritable plateforme d'échange culturel et d'idées et le terreau de tout un tas de projets communs qui se développent tant en Chine qu'en Afrique dans les domaines de la communication et des médias. Notre journaliste a recueilli les témoignages des participants de la République démocratique du Congo, du Burundi, du Mali et du Maroc. Ils expliquent que le partenariat de leur pays avec la Chine profite au grand public qui découvre la Chine telle qu'elle est et que la formation de professionnels africains en Chine est une chance unique de découvrir une autre façon d'informer et de produire du contenu de qualité autant sur le fond que sur la forme. Voici les détails.
2: Nous avons signé avec CGTN via China Media Group, d'ailleurs devant nos deux présidents, le président Félix Antoine Tshisekedi de la RDC et le président Xi Jinping de la Chine. Et donc, ce partenariat nous a permis de faire des échanges de contenu. Particulièrement, nous avons reçu beaucoup de magazines et documentaires venant d'une plateforme que CGTN nous a permis d'accéder et dans lesquels nous puisons régulièrement de la documentation pour illustrer et montrer sur nos programmes ce que c'est la Chine aujourd'hui, les innovations et comment est-ce que vous vivez ici. L'autre chose également d'intéressant, c'est de dire, grâce à ce partenariat, nous avons récemment diffusé au Congo la semaine du film chinois. Nous avons eu comme ça toute une semaine durant 7 jours, la possibilité de diffuser des films chinois. On a également pu développer ce lien qui a permis à ce que, à chaque fois que nous avions des moments importants de la vie nationale, que CGTN puisse également prendre des éléments d'information que nous diffusions localement.
3: La Chine, elle est présente au Burundi depuis plus de 60 ans. Elle fait beaucoup de réalisations côté des Burundais, que ce soit au niveau des infrastructures, au niveau de la coopération médicale, au niveau de la coopération agricole, mais aussi au niveau de l'éducation et de la formation. Et tout cela est soutenu par une coopération médiatique accrue. Si je prends l'exemple de ma station nationale à la télévision, il y a des échanges de programmes qui deviennent de plus en plus nombreux. On diffuse des documentaires chinois à la télévision nationale du Burundi. Et aussi, il y a beaucoup de bourses de mobilité, de journalistes burundais qui viennent ici dans le cadre du prix Média qui est organisé chaque année par le Conseil national de la communication au Burundi. Les lauréats qui ont le premier prix ont l'opportunité de venir ici. Même récemment, ils étaient ici, un groupe consistant. Ils sont venus ici pour voir comment les choses se passent en Chine. Donc, c'est une coopération médiatique qui se passe très bien.
4: Les Occidentaux ont leur façon, bien sûr, de présenter les choses. Et les Chinois aussi ont leur façon de présenter les choses, les Africains également. Mais s'il faut changer ces narratifs-là, il faut certainement, comme je l'ai dit, faire beaucoup de coproduction et faire en sorte qu'il y ait beaucoup plus de chances parce que, par exemple, en Afrique, la majeure partie des Africains, ils n'ont pas la bonne information. Donc, faire des productions ou des coproductions pour peut-être montrer aux Africains ce qui se passe réellement en Chine, sera un atu de plus.
5: J'espère que le prochain FOCAC contribue à la transition des relations Chine-Afrique à d'autres niveaux tels que la transition énergétique, telle la coopération dans le domaine de l'environnement, l'intelligence artificielle, les nouvelles technologies. La Chine, avec sa coopération stratégique avec le continent africain, peut aider dans ce sens et peut accompagner les pays africains pour prendre le chemin vers l'avant dans ces projets.
1: Vous écoutez Fréquence Afrique sur CGTN Radio. On fait maintenant une pause en musique et on se retrouve juste après pour la suite de l'émission.

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5: Vous êtes toujours à l'écoute de Fréquence Afrique. Dans la deuxième partie de l'émission, on va écouter une interview de Patrick Muyaya Katembwe, ministre de la Communication et des Médias de la République démocratique du Congo. Il ne cache pas son enthousiasme au sujet du partenariat dynamique qui est noué entre son pays et la Chine. Il affirme également que la Chine et la RDC partagent une même vision et poursuivent un but commun. C'est réapproprier leur histoire et la raconter elle-même sans intervention externe. On l'écoute tout de suite.
6: Bonjour Monsieur le Ministre.
7: Bonjour.
6: Très content de pouvoir vous accueillir encore une fois en Chine, l'espace d'une année, mois.
7: Bien sûr, voilà. 15 mois exactement.
6: Et donc, en fait, vous êtes assez présent sur les médias occidentaux ou bien internationaux. Et vous avez dit dans une interview avec CGTN qu'il faut changer la narration. Il faut avoir notre propre narratif. Est-ce que vous pouvez nous en dire un peu plus?
7: Je suis heureux justement parce que le cadre de ces 6e forum médiatique entre la Chine et l'Afrique, nous avons tous dit la même chose, Chinois et Africains, que nous devons nous réapproprier le narratif sur notre pays. Nous devons être des acteurs et des auteurs de ce qui est dit sur nous. Parce que très souvent, ce qui est raconté dans les autres médias n'est pas toujours ce que nous ressemble, n'est pas toujours ce qui nous reflète. Et donc aujourd'hui, ces retours en Chine étaient plutôt positifs dans l'esprit dont je vous avais parlé la dernière fois, où nous voulons, avec la Chine et la RDC particulièrement, construire un destin partagé. Le président Xi Jinping avait dit au président Tshisekedi que la Chine, comme la RDC, c'est des pays en développement. Et nous pensons que comme nous avons les mêmes objectifs de développement et d'échange, que cette occasion est une occasion qui nous permet de raffermir le lien et surtout de partager ce qui fait la particularité de nos peuples. Parce qu'à travers les médias, on diffuse la culture, à travers les médias, nous montrons ce que nous sommes. Avant de venir ici en Chine, j'ai lancé à Kinshasa la semaine du film chinois sur la télévision nationale et j'espère que certains de nos programmes vont être diffusés ici. Ce n'est que de cette manière qu'on pourra garantir que nous avons assuré l'interpénétration entre nos cultures et pourquoi pas envisager, comme j'ai été impressionné par le travail produit par Milele, la série qui a été tournée en Tanzanie, je voudrais que ces producteurs viennent aussi tourner en RDC. J'aurai une discussion avec eux pour voir dans quelle mesure on peut commencer aussi des productions culturelles de ce type en RDC.
6: Donc tout à l'heure, vous avez cité les films, la télévision, donc ce sont plutôt les médias traditionnels. Est-ce que vous avez quelques idées pour la coopération dans les nouveaux médias avec les innovations
7: technologiques? Alors on a parlé, je n'ai pas seulement parlé de la télévision, de la radio, mais on a parlé de la presse en ligne. On a parlé des réseaux sociaux, mais je pense qu'on parle de plus en plus d'intelligence artificielle. Bon, on n'a peut-être pas les mêmes niveaux avec la Chine, mais comme les secteurs de médias évoluent très rapidement, nous tous, nous avons l'obligation de comprendre et de commencer à nous préparer sur comment ça fonctionne. Aujourd'hui, par exemple, l'un des défis auxquels nous devons faire face, c'est la diffusion des fake news, des campagnes de désinformation. Nous devons, nous, comme gouvernement, être outillés et travailler en coalition avec plusieurs organisations, notamment les médias, pour voir dans quelle mesure on combat ces fake news et toutes ces campagnes de manipulation qui se déversent. Et parallèlement, nous devons aussi intégrer ou recourir aux nouvelles technologies, notamment l'intelligence artificielle, dans d'autres solutions pour nous permettre d'être sûrs que nous donnons la bonne information à tout moment à notre peuple.
6: Et est-ce que vous avez confiance sur la technologie de l'intelligence artificielle chinoise? Est-ce que vous avez... Parce qu'il y a des pays qui sont méfiants à l'égard de la technologie
7: Écoutez,
6: chinoise.
7: On ne l'a pas encore vraiment expérimenté. Je vous dirais, je vous mentirais si j'ai dit qu'on l'a expérimenté, mais pourquoi on n'aurait pas confiance? pourquoi on n'aurait pas confiance? Nous, on a confiance, c'est pour ça qu'on est là. On a confiance au partenariat que nous construisons. On a confiance que nous pouvons construire un avenir commun. On a confiance que les solutions chinoises, parce qu'on a beaucoup parlé de modernisation de la communication ici, on a conscience que si nous allons vers cette dynamique de la modernisation sur les modèles chinois, ça peut aussi être fait chez nous. Et c'est pour ça que nous sommes là.
6: Ok. Est-ce que vous êtes contente de l'année passée? Parce qu'après la visite du président Tshisekedi, je crois que plusieurs chantiers ont été ouverts ou réouverts entre nos deux pays. Est-ce que dans votre ministère, dans votre domaine, est-ce que vous avez remarqué des progrès en cours?
7: Je suis contente de revenir ici. Et même la dernière fois quand je suis revenu, c'est ce qui m'a montré que la Chine qu'on raconte ou qu'on voit dans les médias n'est pas la Chine réelle. La Chine réelle, il faut venir et vivre. Donc j'ai été impressionné par l'expérience précédente et je suis heureux d'être là et je reviendrai encore sûrement dans 10 jours pour vous montrer que nous avons cet attachement. Je vous ai parlé tout à l'heure de la production de la semaine chinoise, la diffusion de films chinois sur la télévision nationale, c'est un aspect, mais les autres aspects sont développés au niveau de la télévision nationale et au niveau de l'agence congolaise de presse qui sont des services.

0: service sous ma direction. Et donc, c'est plutôt positif. Il nous reste de travailler, de voir comment on peut renforcer et consolider.
1: Restez branchés sur CGTN Radio. On va souffler un peu avec une belle mélodie et on se retrouve après.

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1: Vous êtes toujours à l'écoute de Fréquence Afrique. Dans la troisième partie de l'émission, on se concentre toujours sur la coopération sino-africaine. Selon l'ambassadeur de la RDC en Chine, avec la Chine, on trouve toujours des solutions. On suit tout de suite son interview.
2: Bonjour Monsieur l'ambassadeur, merci beaucoup pour votre interview avec CGTN français.
3: Et bonjour madame.
2: Le sommet du forum sur la coopération sino-africaine 2024 se tiendra à Beijing en septembre. Quelles sont vos attentes à l'égard de ce forum?
3: Les attentes de mon pays d'abord, et puis de l'Afrique en général, sur les sommets du FOCAC 2024

0: qui va se tenir très bientôt à Beijing sont immenses pour l'Afrique et pour mon pays. La Chine s'est complètement ouverte à coopérer avec les pays africains. On se met à table en tant qu'amis et on trouve toujours des solutions.
1: Des actions majeures aux 9 programmes, la coopération de la Chine avec les pays africains est devenue de plus en plus large et profonde. Quels sont les impacts positifs que cette coopération a apportés pour nos deux parties?
0: Les impacts positifs sont nombreux. Par exemple, nous avons créé ce qu'on appelle la SICOMINE. La SICOMINE, c'est la société sino-congolaise de mines. Et cette société produit le cuivre et le cobalt et le met sur le marché. Et les produits de cette vente nous aident à construire des infrastructures. Et aujourd'hui, on est sur un très grand programme qui va permettre à la RDC d'avoir des infrastructures de voies de communication terrestres qui peuvent partir. D'ici 2, 3 ans, on aura des routes macadamisées qui partiront du sud-est où nous avons notre grand centre, région minière, vers la sortie, vers l'océan, donc à l'ouest. Donc on aura la possibilité de prendre des véhicules de par là où on produit les minerais et les ramener jusque au port de Banana qui est encore en construction pour l'évacuation. Ce sera un avantage énorme pour l'économie de la RDC. Aujourd'hui, nous sommes le premier pays en Afrique qui reçoit les investissements directs étrangers de la Chine. On est en premier. Et quand on parle d'investissement, on parle aussi des intérêts. Donc les entreprises chinoises, ils font aussi beaucoup d'argent en le fait de produire, de vendre.
1: La Chine a souligné toujours son soutien à l'Afrique pour qu'elle suive sa propre voie de développement. Et la Chine s'en tient au principe de sincérité, pragmatisme, amitié et franchise à l'égard de l'Afrique et à la juste conception de la justice et des bénéfices. Comment voyez-vous la politique de la Chine à l'égard de l'Afrique?
0: Le plus grand avantage que nous avons dans le cadre de la coopération avec les pays amis, la Chine, c'est un pays qui est franchement ouvert et qui ne vient pas nous dicter ce que nous devons faire dans nos propres pays. La Chine ne joue pas à la police. La Chine vient en tant que conseiller. La Chine vient, on discute des projets et chacun tire son profit. Donc, ce qui est tout à fait un cas exemplaire. C'est la raison pour laquelle l'Afrique est assez ouverte à la Chine, parce qu'on parle beaucoup plus projet de développement dans tous les secteurs et il y a beaucoup plus le respect mutuel et la coopération sur table entre amis.
1: Que signifie pour vous le concept de communauté d'avenir partagé Chine-Afrique?
0: Ça, c'est le principe que la Chine a mis en exergue dans le cadre de la coopération. C'est-à-dire qu'il voudrait partager son expérience, son savoir-faire avec les pays africains et d'autres pays du monde, certainement. Et l'Afrique est tout à fait très contente de cela. Et vous allez voir que les 53 pays africains qui sont en relation diplomatique avec la Chine seront présents au FOCAC parce que chacun y trouve son compte.
2: Restez branchés sur CGTN Radio. On va souffler un peu avec une belle mélodie et on se retrouve après pour la rubrique Apprenons les Chinois.

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2: Bonjour à tous et bienvenue pour un nouveau cours de chinois. Salut Thomas.
0: Salut Tai, tu vas bien depuis le dernier cours ?
2: Moi je vais très bien et toi ?
0: Écoute, ça va également très bien, le beau temps est arrivé, ça fait super plaisir. Alors lors du cours précédent, on a appris certaines expressions à utiliser lors d'une réunion familiale. Et aujourd'hui on va d'abord les réviser, tu vas prononcer les phrases en chinois et je vais les traduire en français.
2: Ok, c'est parti.

0: 我很高兴认识你的家人。
1: Je suis très content de connaître ta famille.
0: 这是我的拿手菜。
1: Ce plat est ma spécialité.
0: 你多吃点儿。
1: Prenez-en encore.
0: 下次请你们到我家做客。
1: Je vous inviterai chez moi la prochaine fois. Voilà, on se réécoute les dialogues maintenant.
2: 对话一，
0: 欢迎你来做客。
2: 我很高兴认识你的家人。对话二，
0: 这是我的拿手菜，你尝尝。
2: 哦，不错，挺好吃的。对话三，
0: 你多吃点儿。
2: 我吃饱了。对话四，下次请你们到我家做客。
0: 有时间一定去。
3: Voilà une petite piqûre de rappel du cours précédent, ça ne peut pas faire de mal. Maintenant, on va voir ce qu'on va apprendre aujourd'hui.
1: Ouais, ok. Ce que je te propose, c'est que tu lises les phrases en chinois, je les traduis en français et après, on travaille.
3: Bonne idée.
0: 您先请。
1: Allez-y, s'il vous plaît.
0: 别这么客气。
1: Pas tant de manières.
0: 为我们的合作成功。干杯！
1: Buvons à notre réussite.
0: 为大家的身体健康，干杯！
1: Buvons à la santé de tout le monde.
0: 感谢你们的热情款待。
1: Merci pour votre accueil chaleureux. Ouais, il y a tant de gambei dans les phrases qu'on va trinquer lors du cours d'aujourd'hui, Tai, je pense.
3: Oui, nous allons aujourd'hui participer à un banquet fictif.
1: Ok, ça tombe bien. Il y a une expression chinoise destinée à ces repas ou à ces banquets fictifs qui veut dire « allez-y s'il vous plaît » ou « après vous ». C'est l'expression, Tai.
3: Nǐn xiān qǐng.
1: Voilà, une expression qui peut être utilisée dans diverses circonstances. Citons un exemple, lors d'un repas, quand tu prononces cette phrase, cela signifie que tu veux que tes invités se servent d'abord.
3: Nin xian qing.
1: Nin qian qing.
3: Nin est l'appellation respectueuse de ni.
1: Nin.
3: Xian, d'abord.
1: Xian.
3: Qing, s'il vous plaît.
1: Qin.
3: Nin xian qing. Allez-y, s'il vous plaît.
1: Nin qian qing.
3: Ok, on va écouter le premier dialogue.
2: Nin qian qing.
0: Xiexie.
1: Et tu vas me dire maintenant quelle est la réponse convenable à cette phrase, Tai.
3: Oui, pour répondre à Nin Xian Qing, tu peux dire Bie zheme keqi.
1: Bie zheme keqi.
3: Bie, ne pas.
1: Bie.
3: Zheme, si ou comme cela.
1: Zheme.
3: Keqi, ce qui signifie avoir beaucoup de manières.
1: Bie zheme keqi.
3: Bie zheme keqi.
1: Bie. Jom kechi. Ne faites pas tant de façons. Voilà, maintenant on passe au dialogue 2.
2: 你是客人，请坐这儿。
0: 好，别这么客气。
1: Et lors d'un repas, il y a plusieurs expressions pour porter un toast. Citons un exemple. Buvons à notre réussite. Comment le dire en chinois, Tai?
3: 为我们的合作成功干杯。
1: 为我们的合作成功干杯。
3: La phrase est un peu longue, je vais la décomposer. 为 est une préposition, ici il signifie pour.
1: 为
3: 我们的 notre.
1: 我们的
3: 合作 coopération.
1: 合作
3: 成功 réussite.
1: 成功
3: 干杯。Vidons notre verre.
1: Gambé.
3: Wei wo men de hezuo chenggong. Gambé. Buvons à notre réussite, à notre collaboration.
1: Allez, rien de plus important que la santé. Comment dire en chinois donc, buvons à la santé de tout le monde.
3: On peut dire Wei da jia de shenti jiankang. Gambé.
1: Ok, tu vas me décomposer ça en plusieurs morceaux.
3: Wei pour.
1: Wei.
3: Da jia de tout le monde.
1: Da jia de.
3: Santé.

0: Gentil.
1: Tiens, quand, bonne santé.
0: Tiens, quand.
1: Gambé.
0: Gambé, vidons notre verre.
1: Oui, ta jade, shenti, tiens, quand, gambé.
0: Bon, allez, on passe directement au dialogue 3.
2: Oui, on m'a dit, gozo chengong, gambé.
3: Oui, ta jade, shenti, tiens, quand, gambé.
0: Le repas s'achève, il faut remercier nos hôtes. Comment le dire en chinois, Tai?
1: 感谢你们的热情款待.
0: Allez, comme d'habitude, on va décomposer.
1: 感谢 veut dire merci.
0: 感谢
1: 你们的 votre.
0: 你们的
1: 热情 chaleureux.
0: 热情
1: 款待 réception chaleureuse.
0: 款待
1: 感谢你们的热情款待.
2: 时间不早了，我们该走了。 感谢你们的热情款待。
3: 欢迎你们以后常来。
1: Voilà, c'était le dernier dialogue. Avant de passer à notre rubrique ABC de la culture chinoise, on va refaire les phrases clés d'aujourd'hui. Je vais dire les phrases chinoises et Thomas va donner le sens en français.
0: Ok, c'est parti.
1: 您先请.
0: Allez-y, s'il vous plaît.
1: 别这么客气.
0: Pas tant de manières.
1: 为我们的合作成功干杯.
0: Buvons à notre réussite.
1: 为大家的身体健康干杯.
0: Buvons à la santé de tout le monde.
1: 感谢你们的热情款待.
0: Merci de votre accueil chaleureux. Voilà, on avance doucement, mais sûrement. Le tout, c'est de retravailler un peu ce qu'on en a vu précédemment et ça devrait rentrer. Et maintenant, on passe à notre rubrique ABC de la culture chinoise, Tai.
1: Bon, aujourd'hui, on va parler de la modestie chinoise, qui est une vertu traditionnelle en Chine. Depuis l'Antiquité chinoise, on dit « man zhao sun, qian shou yi », qui désigne « la modestie est bénéfique, tandis que la suffisance appelle la ruine ». Accepter de bon gré les suggestions et les critiques d'autrui, avoir des manières civilisées dans le comportement, tout cela peut refléter la modestie. Par exemple, quand d'autrui les vante ou cite en exemple, les Chinois font preuve souvent de la modestie en disant « quoi tiens là » ou « nali nali », ce qui signifie « vous exagérez beaucoup » ou « 我做的还很不够», « je dois encore faire beaucoup d'efforts ».
0: Voilà, l'essence de la modestie que les Chinois promettent, c'est le respect à autrui, l'amitié et l'autodiscipline. Un homme ne peut être respecté par les autres que quand il possède une vertu de modestie. En Chine, la modestie est donc loin d'être démodée. C'est parce que quand un homme réussit, la modestie lui permet de voir ses lacunes pour encore aller plus loin et encore progresser. Voilà, c'en est fini pour notre cours de chinois et pour notre ABC de la culture. Comme d'habitude, une petite question avant de se quitter. Comment dire « allez-y, s'il vous plaît » en chinois?
1: Et si vous avez la réponse, vous pouvez nous l'envoyer.
0: Voilà, vous trouverez plus de détails également sur nos émissions sur notre site frenchdoccri.cn. Au revoir et à la prochaine.
1: À la prochaine fois.

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La Commission nationale du développement et de la réforme de la Chine a annoncé samedi dernier l'allocation de 30 millions de yuan, environ 4,4 millions de dollars, du budget central pour soutenir les efforts de secours d'urgence suite à un glissement de terrain dans la municipalité de Chongqing, dans le sud-ouest de la Chine. Le glissement de terrain s'est produit vendredi dernier dans le district autonome Miao et Tujia de Pengshui, laissant des personnes piégées et disparues. La Commission nationale pour la prévention, la réduction des catastrophes et les secours a activé une intervention d'urgence de secours de niveau 4 après l'incident. La Chine a développé plus de 400 modèles de robots humanoïdes complets, représentant plus de la moitié du total mondial, et souligne ainsi la présence en pleine expansion du pays dans le secteur de la robotique, selon des données officielles publiées lundi. Au cours du premier semestre, les robots quadrupèdes développés en Chine ont représenté plus de 70% des ventes mondiales, selon les données du ministère de l'Industrie et des Technologies de l'Information. La capacité de calcul intelligent de la Chine a atteint 2185 EFLOPS à la fin du mois de juin de cette année, reflétant l'expansion rapide des infrastructures d'intelligence artificielle du pays, rapporte des données officielles publiées lundi. Le taux d'utilisation globale des installations de calcul à l'échelle nationale s'élevait à 71,4% selon le ministère de l'Industrie et des Technologies de l'Information. La Chine a envoyé mercredi une fusée bordeuse Gravity One dans l'espace depuis les eaux au large de Shanghai dans l'est de la Chine, marquant le succès complet de cette mission d'essai en vol. La fusée commerciale a été lancée à 10h54 heure de Beijing, plaçant 9 satellites sur leur orbite prévue. La fusée bordeuse Gravity One a réalisé son vol inaugural en janvier 2024. Le C-919, grand avion de ligne développé en Chine, entrera en service international le 12 août prochain, a annoncé Air China. La liaison exploitée par cette compagnie aérienne reliera Beijing à Ulaanbaatar, capitale de la Mongolie, avec un vol aller-retour par jour.

0: Le vol aller part de l'aéroport international de Beijing-Capitale à 15h et arrive à Ulaanbaatar à 17h15. Le vol retour quitte Ulaanbaatar à 18h30 et atterrit à Beijing à 20h35. Les billets sont déjà disponibles. Air Cambodia, la compagnie aérienne nationale du Cambodge, a signé un accord avec la Commercial Aircraft Corporation of China pour l'achat de 20 avions régionaux C-909, a annoncé le constructeur aéronautique chinois. L'accord signé à Shanghai fait Air Cambodia la première compagnie aérienne nationale étrangère à passer une commande en série d'avions C-909 fabriqués en Chine. La première série est prévue pour livraison dans le second semestre 2026 et entrera ensuite en service commercial au sein de la compagnie. Les compagnies aériennes chinoises exploitent des lignes aériennes internationales régulières de passagers reliant 177 villes dans 80 pays répartis sur les 5 continents. Et les compagnies aériennes chinoises assurent plus de 1000 lignes internationales régulières au total. Au cours du premier semestre de l'année, le nombre de passagers sur les lignes aériennes internationales a dépassé les 40 millions, soit une augmentation de 5,7% par rapport à l'année précédente. Le réseau autoroutier chinois a atteint 199 000 km au cours de la période du 15e plan quinquennal, a indiqué mardi le vice-ministre des Transports Xu Chengguang lors d'une conférence de presse. Il a noté que le réseau ferroviaire à grande vitesse en exploitation a dépassé les 50 000 km et que le nombre total d'aéroports de transport a atteint 270. Le marché du travail en Chine est resté globalement stable au premier semestre 2026, avec la création de 6,95 millions de nouveaux emplois urbains, selon des données officielles publiées mercredi. Au premier semestre, le taux de chômage urbain recensé s'établissait à 5,2%, a indiqué Cui Pengcheng, porte-parole du ministère des Ressources humaines et de la Sécurité sociale, lors d'une conférence de presse. La Chine a fixé un objectif de taux de chômage d'environ 5,5% pour 2026 et vise à créer plus de 12 millions de nouveaux emplois urbains cette année. Le navire orbital de la marine de l'Armée populaire de libération de Chine, Auspicious Act, a quitté mercredi un bord de Qingdao dans la province chinoise du Shandong pour une mission humanitaire et médicale en Afrique et en Asie du Sud. La mission Harmony 2026, 12e édition de la série Mission Harmony lancée depuis 2010, devrait durer plus de 200 jours. Au cours de cette période, le navire fera escale dans plusieurs pays d'Afrique et d'Asie du Sud afin de fournir des soins médicaux gratuits aux populations locales. La comédie musicale sino-française Le Petit Prince a rencontré le public les 18 et 19 juillet au Beijing Performing Arts Center. La pièce propose une création innovante où musique et théâtre se mêlent intimement et réinterprète le classique littéraire sous un angle narratif inédit. Un petit prince chinois rencontre un aviateur français et ils apprennent à se comprendre par le dessin, la musique et la poésie, transformant la scène en un espace de rêve et de dialogue interculturel. Le spectacle a déjà été présenté dans plusieurs villes chinoises et françaises. La cérémonie d'ouverture du voyage d'études 100 jeunes Français d'origine chinoise découvrent la Chine 2026 a eu lieu le 19 juillet sur le campus de Minhang de l'Université Jiao Tong de Shanghai. Le groupe d'études entamera plusieurs jours de cours variés, études des principes de vol des drones et fabrication de modèles aériens intelligents, visite du laboratoire de recherche sur la matière noire Panda X, situé à 2400 mètres sous terre, et bien d'autres activités. 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
3: Bienvenue à Cogito. Climatiseur mobile, parasol, pumisateur, ventilateur sur pied, serviette rafraîchissante. Cet été encore, les gadgets venus de Chine ont été les Européens à tenir face aux vagues de chaleur. Grâce à une capacité d'adaptation remarquable aux besoins du marché, à un tissu industriel ultra complet et à une logistique réactive, le Made in China a su apporter fraîcheur et réconfort à des consommateurs en quête de solutions immédiates. Selon les données, sur les 5 premiers mois de l'année, les exportations chinoises de climatiseurs vers la France, les Pays-Bas, la Belgique et d'autres pays d'Europe occidentale ont doublé par rapport à la même période de l'an dernier. Rien qu'au mois de juin, les expéditions vers l'Europe ont bondi de 72,8% par rapport à la même période de l'année dernière. Une performance qui ne doit rien au hasard. Mais le phénomène ne s'arrête pas là. Cet été, les produits dérivés de la Coupe du Monde fabriqués à Yiwu s'arrachent. Les tricycles électriques chinois rencontrent un succès fou à l'étranger, tandis que fibres optiques, câbles et modules optiques suscitent un vif intérêt sur les marchés internationaux. Alors, pourquoi ce succès planétaire ? Pour les analystes, la réponse tient en plusieurs points. La Chine, d'abord, reste à l'écoute des besoins concrets des consommateurs du monde entier. Elle capte avec agilité les signaux du marché et forte d'un système industriel complet, d'une chaîne d'approvisionnement robuste et d'un réseau logistique performant. Elle est en mesure de proposer rapidement des produits et des solutions à un rapport qualité-prix difficile à battre. Cette séduction repose aussi sur la finesse de la conception et l'exigence qualitative, qu'il s'agisse de coupes électrogènes adaptées aux rafales du Caucase, des batteries renforcées contre la chaleur et la poussière pour le Moyen-Orient, ou encore de commandes sur mesure en petite série pour des start-ups étrangères. Chaque produit témoigne d'une capacité d'adaptation sur mesure, et toujours avec un excellent rapport qualité-prix. Dans le secteur de la robotique, par exemple, actuellement en plein essor, les modèles chinois affichent des prix environ 3 fois inférieurs à leurs équivalents européens ou américains pour des performances et une fiabilité parfaitement alignées sur les standards internationaux. Un atout majeur qui situe les acheteurs du monde entier. Au-delà du produit, c'est tout d'un écosystème de services qui accompagne l'offre. Une entreprise chinoise exportant des engins de chantier propose ainsi, en plus des pelles et crues, des services de maintenance à distance, d'alerte précoce en cas de panne ou d'assistance opérationnelle. De même, un fabricant de systèmes d'éclairage de secours inclut dans son offre des logiciels et un suivi technique, transformant ses équipements en outils connectés capables de s'adapter à des environnements complexes. Cette intégration des services tout au long du cycle de vie des produits est aujourd'hui l'un des traits marquants de la montée en gamme du Made in China. La Chine ne se contente plus d'être l'usine du monde. Elle s'affirme comme un fournisseur des solutions globales. Qu'il s'agisse d'été, l'Europe a fait face aux canicules, d'équiper les agriculteurs brésiliens en drones de précision ou de construire des centres de données en Afrique pour soutenir la transition numérique locale. La Chine propose des réponses concrètes aux défis de notre temps. Côté consommation, ces produits alliant qualité et prix compétitif permettent à des millions de foyers de réduire leurs dépenses et de mieux résister à l'inflation. Selon la Banque centrale européenne, une hausse de 10% des importations européennes en provenance de Chine en 2026 entraînerait une baisse de 1,6% du prix global des importations de l'Union européenne. Côté production, les équipements et composants chinois accompagnent de nombreux pays dans leur modernisation industrielle et leur transition verte. La CNUCED souligne qu'entre 2007 et 2024, le nombre de pays en développement indiquant les principaux hubs commerciaux mondiaux est passé de 6 à 11 grâce notamment au

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Bonjour à tous, bienvenue dans une nouvelle émission de Classico. Cela fait plus de 10 ans que le français Godefroy Suécar vit à Sanya, ville littorale de la province insulaire de Hainan au sud de la Chine. Barouteur et courageux, Godefroy Suécar n'a pas peur des défis. Il a été en 2010 invité à diriger le projet de développement d'une marina à Sanya. C'est à partir de là qu'il a réussi à construire une marina de premier rang mondial. Devant le micro de Classico, Godefroy Suécar parle de ce qu'il observe sur le marché de yachts et d'autres industries liées à la consommation sur l'île de Hainan. Avant d'entrer dans le vif de cette émission, je vous propose de suivre tout d'abord une mélodie interprétée par la chanteuse hongkongaise Fei Wang.

0: De retour dans Classico, Godefroy Suicard est un ancien capitaine formé à l'école navale française. Il a servi comme officier sur des navires de la marine nationale et puis sur des navires marchands et comme capitaine sur des superyachts allant jusqu'à 50 mètres. En 2010, Godefroy Suicard a décidé de séjourner à Sanya, une ville balnéaire dans la province insulaire de Hainan, afin de coordonner le projet de développement de Sanya Serenity Marina. C'est à partir de rien qu'il a réussi à faire de la marina l'un des terminaux portuaires les plus attrayants de Chine et même d'Asie. À Sanya, il a inauguré une nouvelle page professionnelle brillante et constaté en outre les transformations des secteurs liés à la consommation sur l'île de Hainan.
1: Et j'ai trouvé que c'était vraiment un challenge vraiment intéressant parce que faire un port de très haut de gamme à partir de rien, c'était vraiment un gros projet. Et voilà, voilà pourquoi j'ai décidé de venir, parce que j'ai trouvé que c'était vraiment un challenge intéressant. Donc là, je suis venu parce que c'était vraiment très excitant. C'était vraiment complètement sous-développé, parce qu'il faut réaliser que Sanya, il y a 10 ans, et Sanya maintenant, c'est deux mondes différents. Et Sanya, dans 10 ans, ce sera encore un autre monde. Ben, il y a 10 ans, quand je suis arrivé ici, cette presqu'île, il y avait, la ville était encore toute petite. Elle n'était pas développée comme elle est maintenant. La presqu'île ici, il y avait juste trois phases de construction qui étaient terminées sur les immeubles. Et maintenant, on est à la phase 6, phase 7, enfin bon. Et puis, l'endroit où on est maintenant, où on est assis ici, c'était une plage en fait. Et donc, on a transformé ça en une marina de niveau international. Bon, effectivement, à l'époque, parce qu'il y a beaucoup de matériaux, de choses qu'on ne trouvait pas, et puis il fallait quand même limiter, parce qu'il faut quand même considérer les coûts de construction, etc. Donc, il y a beaucoup de choses qu'on était obligé de faire ici. Par exemple, on a des pontons qui sont des pontons en béton, en ciment. Et pour ces pontons en ciment, on a été obligé de les construire ici. Donc, il a fallu faire des moules, il a fallu les construire, etc. C'était très compliqué. Et puis, il y a beaucoup de choses qu'on ne pouvait pas approvisionner directement en Chine à l'époque, qu'on était obligé de faire nous-mêmes. Bon, maintenant, ce serait très différent parce qu'on peut trouver à peu près tout ce qu'on veut. Voilà. Et puis, la deuxième difficulté, c'était qu'on était confronté au fait qu'on n'avait pas de personnel qualifié. Donc, il a fallu former le personnel. Les premières années que j'ai passées ici, bon, au tout début, je me suis occupé de la mise en place, de la création et de la mise en place de tous les systèmes de gestion, etc. D'abord au niveau du design, au niveau des spécifications, ensuite le système de gestion, et après j'ai passé plusieurs années à faire pratiquement que de la formation.
0: En 2018, la Chine a décidé de construire le port de libre-échange de Hainan. Deux ans après, en 2020, le gouvernement a rendu public le plan global de construction du port de libre-échange de Hainan. C'est surtout depuis cette année que la Chine a accéléré la construction de la zone de libre-échange, avec notamment la promulgation de plusieurs documents importants visant à simplifier les formalités administratives et à offrir davantage le marché sur l'île de Hainan. Pour Godefroy Suicard, cela apporte une bonne nouvelle à ceux qui voudraient développer leur carrière à Hainan. Il a également établi une société dans la zone franche de Sanya et propose maintenant des services et conseils aux entreprises du secteur maritime. Il estime que ces mesures ont fait avancer l'évolution du secteur de yacht à Hainan, surtout grâce à la mise en place de la politique à zéro tarif douanier pour les véhicules et yachts importés.
1: Par contre, l'industrie du yachtisme, elle a été favorisée parce que depuis la mise en place des nouvelles lois, sont surtout favorables pour les sociétés qui sont dans un certain nombre d'industries. Elles sont favorables de deux manières. D'abord, il y a les taxes qui sont le maximum. Les taxes maximum sont à 15% sur les taxes sur les sociétés, à condition bien sûr que ces sociétés soient établies dans un des 11 parcs. Des 11 parcs de la zone franche. Parce que la zone franche est une zone franche qui est encore pas complètement ouverte. C'est-à-dire qu'elle sera complètement ouverte. Il y aura une nouvelle phase d'ouverture en 2025 et l'ouverture finale où Hainan sera complètement en zone franche, c'est 2035. Donc, en attendant, ils ont créé des parcs industriels. Il y a 11 parcs industriels sur l'île d'Hainan. Et puis, donc c'est pour les sociétés qui sont établies dans ces parcs industriels, on peut donc bénéficier d'un grand nombre d'avantages. Premièrement, c'est la taxe sur les sociétés qui est à maximum 15%, c'est-à-dire que c'est même moins que Hong Kong. La taxe sur le revenu individuel, l'imposition sur le revenu, qui est pareil, capée à 15% pour tous les talents qui viennent rejoindre, comment dirais-je, la Free Trade Zone. Donc ça, c'est un gros avantage. Il y a beaucoup de sociétés qui se sont établies ici ou qui ont établi des branches ici. Pourquoi? Pour bénéficier de ces avantages. Parce que, par exemple, pour le personnel dans les sociétés, par exemple, dans les sociétés qui font du R&D ou de l'IT, des choses comme ça, des technologies de pointe, le personnel qui est au sommet de ces sociétés, les directeurs de branche, etc., ont des salaires quand même relativement considérables. Donc, ne payer que 15% d'impôts, c'est vraiment intéressant. Alors ça, c'est une chose. Et en ce qui concerne le yachting, il y a eu une nouvelle loi qui est la zéro tarif policy, c'est-à-dire c'est une loi d'importation tax-free, c'est-à-dire qu'on ne paye pas de taxes à l'importation. Alors, elle s'est appliquée sur un grand nombre de produits. Il y a une liste, ce qu'ils appellent la negative list, une liste des produits qu'on peut importer sans payer de taxes. Par exemple, les véhicules, les voitures et les camions qui sont importés à Hainan maintenant n'ont pas besoin de payer de taxes. Et puis, ça s'est appliqué également aux bateaux. Alors, pour les bateaux, je veux dire, un boost intéressant. Ça a aidé le marché du yachting. Et voyez-vous, les lois ont commencé à être créées il y a donc 4 ans, en 2018, mais ça n'a pas bougé pendant les 2 premières années, mais les 2 secondes années, cette année et l'année dernière, ça a beaucoup bougé quand même. On est passé pour le port de Sanya, on a eu une augmentation du nombre de bateaux de 40%, ce qui est quand même considérable, et ce n'est qu'un démarrage, ça va bouger encore. Les pièces de rechange sont dans le zéro tarif. Tout ce qui est utilisé pour les réparations, etc., peut être apporté. Alors, évidemment, tout ça, il faut toujours que ce soit fait par des sociétés qui soient autorisées à le faire. C'est-à-dire qu'il faut passer par des transitaires, etc., et pour des sociétés qui sont établies dans la zone franche. Mais pour les sociétés établies dans la zone franche, effectivement, elles peuvent importer des pièces et des matériaux sans payer de taxes d'importation. La procédure est un petit peu compliquée au départ, mais quand on l'a fait une fois, après, ça devient assez facile. Mais donc, il y a déjà des lois qui ont permis déjà de bien développer l'industrie. Et puis, pas que la nôtre, puisque depuis que les nouvelles lois ont été mises en place, il y a plusieurs centaines de sociétés qui sont venues s'établir quand même sur Hainan, ce qui est considérable. Les sociétés qui s'établissent sur celui-ci, c'est donc des sociétés qui font du trading, c'est-à-dire qui importent des produits et qui les distribuent. Par exemple, tout ce qui est produits de luxe ici marche très bien puisque les gens viennent ici, ils ont le droit d'acheter des produits de luxe, duty free, etc. Et puis, il y a aussi toutes les industries légères. Alors, la recherche et le développement, le design, tout ce qui est haute technologie, IT, la recherche sur l'IT, etc. Tout ce qui utilise l'internet, le web en fait, et tout ce qui peut être fait par web. Par exemple, si vous avez une société qui fait du stock trading, vous pouvez très bien établir vos gens ici dans des bureaux ici et ils font leur stock trading ici parce que ça, qu'ils soient ici ou en Afrique ou en Russie, ça change rien quoi. Du moment qu'ils ont l'internet, ils peuvent travailler. Donc voilà, ce sont ces industries-là qu'on essaie d'attirer. Et puis évidemment, tout ce qui est industrie touristique, ils essaient de développer l'île touristiquement.
0: Depuis près de 12 ans, les efforts de Kotofa Suikar et son équipe ont été reconnus par le secteur du sport nautique. Depuis 2012, plusieurs compétitions internationales du milieu de yacht ont été organisées à Sanya Serenity Marina. Et le port a été honoré par des distinctions chinoises et internationales, la meilleure marina de Chine, la meilleure marina de l'industrie de yachts asiatiques et entre autres. Parmi toutes ces distinctions, ce qui ravit le plus Kotofa Suikar est sans doute le prix de l'encre d'or platine, considéré comme la distinction la plus prestigieuse de l'industrie de yachts. Maintenant, la marina se prépare à accueillir plus de bateaux venant du monde entier.
1: On a évidemment plus de bateaux que dans le passé. Donc, la marina s'est remplie petit à petit. Il y a encore beaucoup de place à quai. Donc, on a encore de la marge. Et surtout, on s'est préparé. Alors, au niveau des infrastructures, si, on a fait quelques petits changements. C'est-à-dire qu'on s'est préparé à l'arrivée des bateaux de grande taille, c'est-à-dire les super yachts, c'est-à-dire que c'est les bateaux, en fait, c'est les bateaux au-dessus de 30 mètres. On avait relativement peu de places à quai pour les très gros bateaux, et là, on a donc créé des nouvelles places à quai pour les gros bateaux, parce que les bateaux visiteurs, les bateaux étrangers qui viennent en visite, ça, c'était une des nouvelles lois aussi qui a été mise en place. Maintenant, ils peuvent rester à Hainan une période de 3 mois, plus une période de 3 mois, c'est-à-dire au total 6 mois. Et on a déjà eu dans le passé des bateaux qui sont venus comme ça. Avant, la procédure était très complexe. Donc ça a été supprimé. C'est-à-dire qu'il n'y a plus de garantie bancaire. Donc maintenant, on accueille vraiment à bras ouverts les grands bateaux. Et ça, c'est très, très bon pour l'industrie nautique, parce que c'est une très, très bonne source de revenus. Et donc, on a fait les modifications nécessaires dans la marina pour pouvoir accueillir ces grands bateaux.
0: À la différence d'autres destinations touristiques, la pandémie de COVID-19 a eu un impact limité et temporaire sur le secteur touristique dans l'ensemble de Hainan. En revanche, avec un contrôle efficace contre l'épidémie et le paysage littoral pittoresque, Hainan demeure un lieu idéal pour les personnes basées en Chine et qui veulent partir en voyage au temps de la COVID-19. En tant qu'expert dans l'industrie de yacht et directeur d'une marina à Sanya, Godefroy Suécard se réjouit des bonnes notes du tourisme remporté sur l'île insulaire du sud de la Chine.
1: Oui, bon, alors effectivement, le Covid a eu des impacts pour tout le monde, nous y compris. On n'est évidemment pas passé à côté, mais en fait, il y a eu du positif, du négatif et du positif. C'est-à-dire qu'on a eu deux vagues importantes. La première, ça a été en 2020, juste dans le Nouvel An chinois, où là, il y a eu la première vague de Covid. Et donc, on a été obligé de fermer les ports et les bateaux ont été interdits de sortie pendant plus de 2 mois. Et puis on a eu de nouveau une nouvelle vague là, juste cette année, des cas importés de Chine continentale. Donc on a été fermé encore une fois pendant un peu plus d'un mois. Mais ceci dit, la grosse différence, c'est que en fait, en étant à Sanya, on a très vite contrôlé l'épidémie, c'est-à-dire que cette année, en mars-avril, quand on a eu la deuxième vague. On n'a eu qu'une centaine de cas sur Sanya, donc sur Hainan, donc c'est très peu. Donc tout ça a été sous contrôle et les affaires ont repris tout de suite après. Donc évidemment, au début, il y a eu un gros impact pour les hôtels qui se sont vidés et qui ont pris un petit peu de temps pour se remettre, se réemplir. Mais dans l'ensemble, le Covid, d'une certaine manière, a eu un impact positif parce que ce qui s'est passé, c'est que les gens qui vivent en Chine, qu'ils soient chinois ou étrangers, hein, les gens qui vivent dans les grandes villes chinoises, ils peuvent plus aller à l'étranger, donc ils sont tous venus à Sanya. C'est-à-dire qu'on a eu, le tourisme a repris de plus belle dès que le Covid a été sous contrôle et que les restrictions ont été levées. Donc après les comment dirais-je, les périodes de restrictions, on a vu tout à coup le tourisme exploser de nouveau et puis le marché du bateau et le marché du charter surtout redémarrer à plein. C'est-à-dire que ça a marché très fort et je veux dire que tout le monde dans le milieu du tourisme ici est très content parce que finalement, à part deux périodes, donc une période de 2, 3 mois qui a été un petit peu difficile où on était vraiment à zéro et puis cette autre période, la deuxième vague ici en mars-avril où effectivement on a été bloqué pendant entre 1 et 2 mois. Le reste du temps, on a été plein tout le temps, alors que normalement, Sanya, c'est plein l'hiver, mais que l'été, c'est quand même relativement vide. Donc finalement, l'impact pour nous, bah, très faible, en fin de compte.
0: Godefroy Suécard a remarqué l'émergence d'une nouvelle clientèle composée principalement de jeunes nés après des années 1980. Selon lui, cette jeune génération donne une impulsion et des opportunités au secteur des sports nautiques à Hainan.
1: Au niveau de Sanya, Sanya est quand même le hub du yachting, c'est-à-dire que c'est là où il y a le plus de bateaux de plaisance. Donc la plaisance, ça démarre avec Sanya, et puis après ça se répand sur d'autres villes. Alors il y a plusieurs villes qui sont en train de se développer. Pour l'instant, on a surtout, je dirais, Haikou et Sanya. C'est les deux principales villes. C'est là où sont pratiquement tous les bateaux. Et à côté de Sanya, c'est-à-dire qu'il y a d'autres ports qui font pas vraiment partie de Sanya, qui sont à côté. Mais comme par exemple à Shinsui Bay. Donc, il y a plusieurs développements. Il va y avoir beaucoup plus de développements, mais je pense que Sanya est un petit peu la zone pilote pour ce qui est yachting. Donc, tous les gens, tous les investisseurs potentiels, etc., sont en train d'attendre de voir ce qui se passe avec le développement ici à Sanya. Et comme je le disais tout à l'heure, en 2 ans, le nombre de bateaux a augmenté de 40%. Donc, c'est quand même considérable. Et je pense que les autres villes vont suivre. Il y a aussi un changement de clientèle, c'est-à-dire que il y a 10 ans, au début du yachting, bon, le yachting a démarré en Chine il y a 20 ans, mais le démarrage a été très très lent. Il n'y avait que quelques bateaux et ça a commencé vraiment à se développer il y a une bonne dizaine d'années. Donc au début, il y a une dizaine d'années, les acheteurs de bateaux n'étaient pas du tout les mêmes qu'aujourd'hui. C'est-à-dire que les acheteurs de bateaux à l'époque étaient des riches patrons d'entreprise qui voulaient utiliser le bateau comme un outil social pour sortir leurs clients, pour faire du pillard, etc., etc. Maintenant, ça a complètement changé. C'est-à-dire que les gens, maintenant, les clients, beaucoup de clients, sont des gens qui sont jeunes. Alors, ceux-là ne vont pas acheter des gros bateaux parce qu'ils n'ont quand même encore pas la puissance financière pour se payer un bateau qui coûte des fortunes, pour se payer un bateau de 40 mètres ou 50 mètres. Donc, ces gens-là achètent, ou même de 30 mètres. Donc, ces gens-là ach vont acheter des petits bateaux. Alors, c'est une nouvelle vague. C'est-à-dire que on a eu un énorme développement de, par exemple, de ce qui est sportif, des sports nautiques. Le wakeboarding, par exemple, qui est le fait de surfer derrière un bateau sur une vague d'étrave qui est créée par le bateau, ça s'est développé énormément en 2 ans. Ça s'est développé, mais à 1000%. C'est-à-dire que il y a 3 ans, on avait 2 bateaux à Sanya qui faisaient ce genre d'activité, et maintenant, on en a plus d'une centaine en 2 ans. Donc, ça, c'est une nouvelle clientèle. C'est une clientèle de jeunes qui veulent s'amuser, qui savent s'amuser. Les anciens clients, c'était des gens qui avaient 50 ans, 60 ans, qui n'étaient pas du tout sportifs, etc. Maintenant, la nouvelle clientèle, c'est des jeunes qui sont sportifs. Ce sont très souvent des jeunes entrepreneurs ou des jeunes cadres. Ils sont donc, c'est ce qu'on appelle les post-80. C'est les gens qui sont nés dans les années après les années juste après les années 80, donc dans les années 80. Et ces gens-là, maintenant, ont quand même 40 ans. Pour les premiers, si vous êtes né en 80, vous avez 42 ans déjà. Donc, ces gens-là sont des entrepreneurs qui ont des sociétés, qui ont des activités, qui ont de l'argent et qui sont prêts à dépenser de l'argent pour des activités qu'ils aiment, qu'ils apprécient. Donc, ça, c'est la nouvelle clientèle. Ça, c'est vraiment la nouvelle clientèle. Donc, ces gens-là achètent des bateaux, soit des petits bateaux sportifs, soit des bateaux de taille moyenne, soit des voiliers pour faire de la régate, etc., etc. Donc, ça, c'est en plein développement. C'est le nouveau marché du bateau.
0: La Chine voudrait faire de l'île de Hainan un centre international du tourisme et de la consommation et une destination de tourisme nautique de renom international d'ici 2035. Toutefois, Suikar a constaté des transformations dans les secteurs de la consommation à Hainan et il considère ces industries très prometteuses dans le futur.
1: On est dans une phase ici, c'est un peu la phase qu'on avait en France dans les années 60. Les gens découvrent. Dans les années 60-70, en France, c'était ça. C'est le yachting était en plein développement, mais les gens étaient en période de découverte. C'est-à-dire qu'ils ne connaissaient pas vraiment, mais ils voyaient des histoires. Ils voyaient des gens qui faisaient des choses fantastiques avec des bateaux et ils étaient devenus de plus en plus sportifs. Ça leur plaisait beaucoup. Et c'est un petit peu la même chose ici. Par exemple, on a eu plusieurs grandes courses à la voile qui sont arrêtées à Sanya. Donc ça crée de l'événementiel et ça crée de l'intérêt chez les gens parce qu'ils voient ça, ils découvrent la voile, etc. Et puis, et on a même, par exemple, maintenant, on a un Chinois, vous avez certainement vu ça dans les nouvelles, qui participe au Vendée Globe. C'est quand même extraordinaire. Alors ça popularise le sport. Ça popularise les bateaux et le sport nautique. Et puis, ce qui s'est beaucoup développé à Sanya, évidemment, c'est le charter. C'est-à-dire, mais là, c'est pas du charter tel qu'on voit chez nous en Europe. En Europe, les gens font du charter, ils louent un bateau, ils vont se promener pendant une semaine, etc. Ici, pas du tout. C'est du charter à la journée, ce qu'on appelle du day charter. C'est-à-dire qu'ils viennent, ils arrivent, ils sont touristes, ils viennent visiter Sanya, et puis ils vont passer une demi-journée en mer sur un bateau. En fait, ils font pas grand-chose. Ils sortent le matin, ils vont au mouillage à l'extérieur, ils s'amusent, ils ont tous les jouets à la mode, c'est-à-dire tous les comment dirais-je, les jeux gonflables qu'on peut utiliser en mer, le parachute ascensionnel, le flyboard qui est très populaire maintenant, et puis le jet ski. Alors ça leur plaît beaucoup. Donc tout ça, C'est un ensemble qui convient parfaitement bien aux jeunes. Et donc, les gens vont passer quelques heures sur un bateau comme ça pour découvrir la mer, pour s'amuser. Et puis, s'ils sont vraiment intéressés, après, eux, ils achètent un bateau et puis ils peuvent faire ce qu'ils veulent avec. Alors, la consommation, elle se fait évidemment, quand on parle de consommation, ils pensent tout de suite, très vite, au duty free, c'est-à-dire que c'est pour ça qu'ils ont mis en place beaucoup plus. Avant, il y avait un duty free seulement sur Sanya. Maintenant, il y en a plein partout. Donc, c'est surtout du duty free. Les gens viennent acheter, ils viennent acheter ici, ils achètent en duty free et ils peuvent ramener ce qu'ils ont acheté, leurs achats, ils peuvent les ramener en Chine sans payer de taxes. Donc, ils les achètent moins cher qu'en Chine continentale. Donc, ça, c'est intéressant. C'est effectivement un mode de consommation. Mais il y a d'autres modes de consommation qui sont en préparation. Il y a des projets complètement fous d'ailleurs. Là, par exemple, sur Sanya, il y a un projet pour fabriquer une île flottante qui sera effectivement un centre de consommation où il y aura plein d'activités, où les gens vont pouvoir dépenser de l'argent et s'amuser. Et vous savez, les choses en Chine se font très, très vite. C'est-à-dire que s'il y a un besoin, si l'on crée ils n'ont pas besoin de préparer ça 10 ans à l'avance. C'est une perte de temps, une perte d'argent, ça sert à rien. Donc, mais dès qu'il y a la demande, ils peuvent réagir très très vite. Ils sont très adaptables. Donc, c'est-à-dire qu'ils voient qu'il y a une demande. En quelques mois, on peut avoir quelque chose qui se met en place. Là, par exemple, maintenant, il y a un nouveau port qui est en train de se mettre en place avec un centre de yachting absolument extraordinaire, qui est juste à côté de chez moi, donc à l'entrée du port de Sanya. Ça s'appelle la Nanpiaihe. C'est un nouveau complexe. À terre, c'est un complexe énorme qui se met en place. Il est en construction à l'heure actuelle et il devrait être fini à la fin de l'année, là. Et c'est un projet du CBD, du Central Business District. Et il va y avoir un port de, je crois, 256 places ou quelque chose comme ça. Donc, il y a des nouvelles structures qui se mettent en place. Et puis, eh bien, dans ce complexe, il va y avoir un petit musée du nautisme, il va y avoir plein de sociétés de services, il va y avoir aussi plein de distributeurs de bateaux qui vont s'établir là-bas. Donc il y a déjà, je ne sais pas, une trentaine de sociétés qui ont déjà signé des accords pour pouvoir s'installer dès que les facilités seront terminées à la fin de l'année, donc au début de l'année prochaine.
0: Voilà, c'était un reportage accordé par Koto Fosfikar, un expert dans l'industrie de yacht basé à Sanya. On prend à présent une pause musicale et on se retrouve juste après pour la deuxième partie de notre émission, pendant laquelle vous suivrez le cours chinois.

0: Merci de nous rejoindre dans Classe Echo. Maintenant, c'est le moment de suivre notre rubrique Le chinois au quotidien. C'est parti!
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3: Salut à tous et bienvenue pour un nouveau cours de chinois, je suis Xiao Tai.
1: Salut tout le monde, moi c'est Thomas. Et dans la leçon précédente, nous avons appris certaines expressions pour acheter des livres dans certaines librairies.
3: Tout à fait. Avant de commencer le cours d'aujourd'hui, qui aura pour thème l'orientation, révisons un peu.
1: Ouais, c'est nécessaire pour bien apprendre. C'est parti Tai, comment dit-on où se trouve une grande librairie ?
3: 哪儿有大的书店？
1: 哪有大的书店？ On va décomposer la phrase.
3: 哪儿où？
1: où？ 哪儿？
3: 有 avoir.
1: 有
3: 书店 librairie.
1: 书店
3: 哪儿有大的书店？
1: Où se trouve une grande librairie? La phrase suivante. Je veux acheter un dictionnaire.
3: 我要买本字典。
1: 我要买本字典。
3: 我je
1: 我
3: 要 je veux
1: 要
3: 买 acheter
1: 买
3: 字典 dictionnaire
1: 字典
3: 我要买本字典
1: je veux acheter un dictionnaire et la phrase suivante je voudrais acheter un guide de Beijing
3: 我想买本北京导游手册我想买本 je veux acheter un livre un bouquin Beijing bien sûr c'est la ville de Beijing 导游手册 guide我想买本北京导游手册。
1: Je voudrais acheter un guide de Beijing. Et la phrase suivante, puis-je vous demander à quel étage se trouvent les romans anglais?
3: 请问英文小说在几层卖？
1: 请问 qui veut dire s'il vous plaît, c'est une formule de politesse.
3: 英文小说 les romans en anglais 在几层？
1: 在几层？
3: À quel étage? 卖 vendre.
1: Et c'est toute cette phrase qui veut dire « Puis-je vous demander à quel étage se trouvent les romans en anglais ?» Voilà, on s'écoute les dialogues en complet.
4: 哪儿有大的书店？我要买本字典。我想买本北京导游手册。请问英文小说在几层卖？
2: 哪儿有大的书店，我要买本字典。我

0: 想买本北京导游手册，请问英文小说在几层卖？
1: Voilà, c'était la révision. Maintenant, on va aborder les principaux points du cours d'aujourd'hui.
2: 请问地铁站在哪里？离这里远吗？我应该坐什么车去？您得去马路对面坐车。
0: 请问地铁站在哪里？离这里远吗？我应该坐什么车去？您得去马路对面坐车。
1: 请问地铁站在哪里？
3: Où se trouve la station de métro, s'il vous plaît?
1: 离这儿多远呢?
3: Elle est loin d'ici.
1: 我应该坐什么车去?
3: Quel est l'autobus que je pourrais prendre?
1: 您得去马路对面坐车。
3: Vous devez le prendre en face de l'avenue. Alors Tai, aujourd'hui, tu vas m'aider à m'exprimer et à demander les directions en chinois.
1: Pas de problème, c'est parti.
3: Voilà, Beijing est une très grande ville. Il y a une avenue très connue, c'est l'avenue de Chang'an. Elle relie l'ouest et l'est de la ville. Alors, comment dit-on en chinois est ?
1: Dong.
3: Dong. Et l'ouest, comment dit-on ça ?
1: Si.
3: Si. Maintenant, le sud.
1: Nan.
3: Nan. Et le nord ?
1: Bei.
3: Bei.
1: Bon, maintenant, on a appris les quatre directions en chinois. On va le dire ensemble. Dong, Nan, Si, Bei.
3: Dong, Nan, Si, Bei. Alors, peux-tu m'apprendre à me dire en chinois, Tai, s'il vous plaît, où se trouve la station de métro ?
1: 请问地铁站在哪里？请问 veut dire s'il vous plaît, c'est pour poser une question.
3: 请问
1: 地铁
3: 地铁
1: métro 站 station
3: 站
1: 地铁站 c'est-à-dire station de métro. 请问地铁站在哪里？ ce qui signifie
3: s'il vous plaît, où se trouve la station de métro ?
0: 请问地铁站在哪里？
2: 一直往前走，在前边的路口往左拐。
1: Bon, dans le dialogue tout à l'heure, on a entendu une personne demander son chemin. Il a demandé où se trouve la station de métro. Il a dit, 请问地铁站在哪里？ Et c'est quoi la réponse, Thomas ?
3: Je crois qu'il a répondu, c'est tout droit, puis à gauche.
1: Oui, effectivement, il a dit, 一直往前走。在前边的路口往左拐。Voilà, on va repasser encore une fois le dialogue.
0: 请问地铁站在哪里？
2: 一直往前走，在前边的路口往左拐。
3: Voilà, alors maintenant qu'on a écouté ce dialogue, comment demander en chinois est-ce que c'est loin d'ici?
0: 离这儿多远呢？
2: 不太远，大概走五分钟就到了。
1: 离这多远呢？离 veut dire la distance.
3: Li.
1: Jar, ici.
3: Jar.
1: Voilà, li jar, duo yuan ne? C'est pour demander une distance.
0: Li jar, duo yuan ne?
2: Pas très loin. Da gai, zou wu fen zhong jiu dao le.
1: Voilà, on a écouté le deuxième dialogue. Dans ce dialogue, la première personne demande la distance entre point A et point B. Et l'autre lui répond.
3: Pas trop, 5 minutes à pied, je pense qu'il lui répond cela. Comment dit-on ça en chinois?
0: Li jar, duo yuan ne?
2: 不太远，大概走五分钟就到了。
3: Et encore une phrase utile quand je veux me déplacer dans la capitale chinoise, quel autobus dois-je prendre pour y aller? Comment dire ça en chinois?
1: 我应该坐什么车去？
3: Et on va décomposer la phrase.
1: 我je
3: 我
1: 应该 devoir
3: 应该
1: 坐 littéralement s'asseoir, mais dans ce cas, ça veut dire prendre un autobus. 什么 quel
3: 什么
1: 车
3: 车
1: 去 aller
3: 去，
0: 我应该坐什么车去？
2: 您得去马路对面坐车。
0: 哦，我明白了，谢谢。
1: On a entendu le troisième dialogue. Et pour la question, 我应该坐什么车去 ？Quel autobus dois-je prendre pour y aller？
3: Et la réponse était, vous pouvez prendre l'autobus en face de l'avenue.
1: 您得去马路对面坐车。
3: Et la réponse de la première personne, j'ai compris, merci.
1: 我明白了，谢谢。
3: Voilà. Il y a une dame qui m'a dit, vous devez prendre l'autobus en face de l'avenue. Est-ce que tu peux me répéter cette phrase en chinois, Tai ?

0: 您得去马路对面坐车。
1: OK, on va décomposer la phrase.
0: 您
1: 您 de, qui veut dire
0: devoir, vous devez.
1: OK, tu
0: aller.
1: OK, maintenant le mot avenue.
0: 马路
1: D'accord.
0: 对面 veut dire en face.
1: Voilà, et la phrase en entier.
2: 我应该坐什么车去？
3: 您得去马路对面坐车。
2: 哦，我明白了，谢谢。
0: Maintenant, on va passer les trois dialogues en entier.
3: 请问地铁站在哪里？离这里远吗？我应该坐什么车去？您得去马路对面坐车。
2: 请问地铁站在哪里？离这里远吗？我应该坐什么车去？您得去马路对面坐车。
1: Voilà tous les dialogues pour aujourd'hui. On se détend un peu en découvrant une nouvelle facette de la culture chinoise. Je crois qu'il va s'agir aujourd'hui de salutations, Tai.
0: Oui, la façon de saluer entre les Chinois n'a pas de grande différence avec celle entre les Occidentaux. Par exemple, lorsqu'on se croise, on dit « ni hao », bonjour. Lorsqu'on se quitte, on dit « au revoir », zai jian. Mais lorsqu'on rencontre un ami ou un membre de sa famille, on le salue d'après la situation dans laquelle on se trouve.
1: Voilà, c'est là-dessus que s'achève notre cours de chinois. Comme d'habitude, on se quitte avec un petit test. Alors, comment dit-on en chinois « S'il vous plaît, où est la station de métro ?»
0: Si vous avez la réponse, envoyez-nous par email sur notre boîte en ligne crifra.com.cn. Et pour plus d'infos, vous pouvez consulter notre site internet french.cri.cn. Au revoir.
1: Allez, au revoir, à la prochaine.
4: Voilà, c'est la fin de cette émission. Merci de l'avoir suivi. On se retrouve dans une nouvelle émission de Classe Eco. Au revoir et salut!

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0: La Commission nationale du développement et de la réforme de la Chine a annoncé samedi dernier l'allocation de 30 millions de yuan, environ 4,4 millions de dollars, du budget central pour soutenir les efforts de secours d'urgence suite à un glissement de terrain dans la municipalité de Chongqing, dans le sud-ouest de la Chine. Le glissement de terrain s'est produit vendredi dernier dans le district autonome Miao et Tujia de Penghui, laissant des personnes piégées et disparues. La Commission nationale pour la prévention, la réduction des catastrophes et les secours a activé une intervention d'urgence de secours de niveau 4 après l'incident. La Chine a développé plus de 400 modèles de robots humanoïdes complets, représentant plus de la moitié du total mondial, et souligne ainsi la présence en pleine expansion du pays dans le secteur de la robotique, selon des données officielles publiées lundi. Au cours du premier semestre, les robots quadrupèdes développés en Chine ont représenté plus de 70% des ventes mondiales, selon les données du ministère de l'Industrie et des Technologies de l'Information. La capacité de calcul intelligent de la Chine a atteint 2185 EFLOPS à la fin du mois de juin de cette année, reflétant l'expansion rapide des infrastructures d'intelligence artificielle du pays, rapporte des données officielles publiées lundi. Le taux d'utilisation globale des installations de calcul à l'échelle nationale s'élevait à 71,4% selon le ministère de l'Industrie et des Technologies de l'Information. La Chine a envoyé mercredi une fusée bordeuse Gravity One dans l'espace depuis les eaux au large de Shanghai dans l'est de la Chine, marquant le succès complet de cette mission d'essai en vol. La fusée commerciale a été lancée à 10h54 heure de Beijing, plaçant 9 satellites sur leur orbite prévue. La fusée bordeuse Gravity One a réalisé son vol inaugural en janvier 2024. Le C-919, grand avion de ligne développé en Chine, entrera en service international le 12 août prochain, a annoncé Air China. La liaison exploitée par cette compagnie aérienne reliera Beijing à Ulaanbaatar, capitale de la Mongolie, avec un vol aller-retour par jour. Le vol aller part de l'aéroport international de Beijing capitale à 15h et arrive à Ulaanbaatar à 17h15. Le vol retour quitte Ulaanbaatar à 18h30 et atterrit à Beijing à 20h35. Les billets sont déjà disponibles. Air Cambodia, la compagnie aérienne nationale du Cambodge, a signé un accord avec la Commercial Aircraft Corporation of China pour l'achat de 20 avions régionaux C-909, a annoncé le constructeur aéronautique chinois. L'accord signé à Shanghai fait d'Air Cambodia la première compagnie aérienne nationale étrangère à passer une commande en série d'avions C-909 fabriqués en Chine. La première série est prévue pour livraison dans le second semestre 2026 et entrera ensuite en service commercial au sein de la compagnie. Les compagnies aériennes chinoises exploitent des lignes aériennes internationales régulières de passagers reliant 177 villes dans 80 pays répartis sur les 5 continents. Et les compagnies aériennes chinoises assurent plus de 1000 lignes internationales régulières au total. Au cours du premier semestre de l'année, le nombre de passagers sur les lignes aériennes internationales a dépassé les 40 millions, soit une augmentation de 5,7% par rapport à l'année précédente. Le réseau autoroutier chinois a atteint 199 000 km au cours de la période du 15e plan quinquennal, a indiqué mardi le vice-ministre des Transports Xu Chengguang lors d'une conférence de presse. Il a noté que le réseau ferroviaire à grande vitesse en exploitation a dépassé les 50 000 km et que le nombre total d'aéroports de transport a atteint 270. Le marché du travail en Chine est resté globalement stable au premier semestre 2026, avec la création de 6,95 millions de nouveaux emplois urbains selon des données officielles publiées mercredi. Au premier semestre, le taux de chômage urbain recensé s'établissait à 5,2%, a indiqué Cui Pengcheng, porte-parole du ministère des Ressources humaines et de la Sécurité sociale, lors d'une conférence de presse. La Chine a fixé un objectif de taux de chômage d'environ 5,5% pour 2026 et vise à créer plus de 12 millions de nouveaux emplois urbains cette année. Le navire orbital de la marine de l'armée populaire de libération de Chine, Auspicious Act, a quitté mercredi un bord de Qingdao dans la province chinoise du Shandong pour une mission humanitaire et médicale en Afrique et en Asie du Sud. La mission Harmony 2026, 12e édition de la série Mission Harmony lancée depuis 2010, devrait durer plus de 200 jours. Au cours de cette période, le navire fera escale dans plusieurs pays d'Afrique et d'Asie du Sud afin de fournir des soins médicaux gratuits aux populations locales. La comédie musicale sino-française Le Petit Prince a rencontré le public les 18 et 19 juillet au Beijing Performing Arts Center. La pièce propose une création innovante où musique et théâtre se mêlent intimement et réinterprète le classique littéraire sous un angle narratif inédit. Un petit prince chinois rencontre un aviateur français et ils apprennent à se comprendre par le dessin, la musique et la poésie, transformant la scène en un espace de rêve et de dialogue interculturel. Le spectacle a déjà été présenté dans plusieurs villes chinoises et françaises. La cérémonie d'ouverture du voyage d'études 100 jeunes Français d'origine chinoise découvre la Chine 2026 a eu lieu le 19 juillet sur le campus de Minhang de l'Université Jiao Tong de Shanghai. Le groupe d'études entamera plusieurs jours de cours variés, études des principes de vol des drones et fabrication de modèles aériens intelligents, visite du laboratoire de recherche sur la matière noire Panda X, situé à 2400 mètres sous terre, et bien d'autres activités. 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
3: Bienvenue à Cogito. Climatiseur mobile, parasol, pumisateur, ventilateur sur pied, serviette rafraîchissante. Cet été encore, les gadgets venus de Chine ont été les Européens à tenir face aux vagues de chaleur. Grâce à une capacité d'adaptation remarquable aux besoins du marché, à un tissu industriel ultra complet et à une logistique réactive, le Made in China a su apporter fraîcheur et réconfort à des consommateurs en quête de solutions immédiates.

Selon les données, sur les 5 premiers mois de l'année, les exportations chinoises de climatiseurs vers la France, les Pays-Bas, la Belgique et d'autres pays d'Europe occidentale ont doublé par rapport à la même période de l'an dernier. Rien qu'au mois de juin, les expéditions vers l'Europe ont bondi de 72,8% par rapport à la même période de l'année dernière. Une performance qui ne doit rien au hasard. Mais le phénomène ne s'arrête pas là. Cet été, les produits dérivés de la Coupe du Monde fabriqués à Yiwu s'arrachent. Les tricycles électriques chinois rencontrent un succès fou à l'étranger, tandis que fibres optiques, câbles et modules optiques suscitent un vif intérêt sur les marchés internationaux. Alors, pourquoi ce succès planétaire? Pour les analystes, la réponse tient en plusieurs points. La Chine, d'abord, reste à l'écoute des besoins concrets des consommateurs du monde entier. Elle capte avec agilité les signaux du marché et forte d'un système industriel complet, d'une chaîne d'approvisionnement robuste et d'un réseau logistique performant. Elle est en mesure de proposer rapidement des produits et des solutions à un rapport qualité-prix difficile à battre. Cette séduction repose aussi sur la finesse de la conception et l'exigence qualitative, qu'il s'agisse de coupes électrogènes adaptées aux rafales du Caucase, des batteries renforcées contre la chaleur et la poussière pour le Moyen-Orient, ou encore de commandes sur mesure en petite série pour des start-up étrangères. Chaque produit témoigne d'une capacité d'adaptation sur mesure, et toujours avec un excellent rapport qualité-prix. Dans le secteur de la robotique, par exemple, actuellement en plein essor, les modèles chinois affichent des prix environ 3 fois inférieurs à leurs équivalents européens ou américains pour des performances et une fiabilité parfaitement alignées sur les standards internationaux. Un atout majeur qui situe les acheteurs du monde entier. Au-delà du produit, c'est tout un écosystème de services qui accompagne l'offre. Une entreprise chinoise exportant des engins de chantier propose ainsi, en plus des pelles et crues, des services de maintenance à distance, d'alerte précoce en cas de panne ou d'assistance opérationnelle. De même, un fabricant de systèmes d'éclairage de secours inclut dans son offre des logiciels et un suivi technique, transformant ses équipements en outils connectés capables de s'adapter à des environnements complexes. Cette intégration des services tout au long du cycle de vie des produits est aujourd'hui l'un des traits marquants de la montée en gamme du Made in China. La Chine ne se contente plus d'être l'usine du monde. Elle s'affirme comme un fournisseur des solutions globales. Qu'il s'agisse d'aider l'Europe à faire face aux canicules, d'équiper les agriculteurs brésiliens en drones de précision ou de construire des centres de données en Afrique pour soutenir la transition numérique locale, la Chine propose des réponses concrètes aux défis de notre temps. Côté consommation, ces produits alliant qualité et prix compétitifs permettent à des millions de foyers de réduire leurs dépenses et de mieux résister à l'inflation. Selon la Banque centrale européenne, une hausse de 10% des importations européennes en provenance de Chine en 2026 entraînerait une baisse de 1,6% du prix global des importations de l'Union européenne. Côté production, les équipements et composants chinois accompagnent de nombreux pays dans leur modernisation industrielle et leur transition verte. La CNUCED souligne qu'entre 2007 et 2024, le nombre de pays en développement intégrant les principaux hubs commerciaux mondiaux est passé de 6 à 11, grâce notamment au commerce des produits intermédiaires avec la Chine. D'une simple exportation de produits à une offre complète de services, puis à des solutions intégrées, la Chine transforme sa puissance industrielle en levier de développement partagé. Les faits sont là. La Chine est un partenaire fiable. Quand la Chine progresse, le monde en bénéficie.

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2: Bonjour à toutes et à tous, vous êtes sur Radio Chine International. Bienvenue dans cette nouvelle émission musicale, on connaît la chanson. La musique hip-hop se développe rapidement ces dernières années en Chine. Cette musique commence progressivement à être accueillie par le grand public. Aujourd'hui, je vous propose des chansons hip-hop présentées lors du show télévisé The Rap of China, qui est diffusé actuellement une fois par semaine. On commence tout de suite par la chanson Now You Know, signée par Packet.
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2: Vous écoutez Vangona, la chanson de RCI. Aujourd'hui, je vous propose des chansons hip-hop présentées lors du show télévisé The Rap of China. Cette émission réunit les meilleurs rappeurs chinois. Ces derniers montrent sur scène et présentent leurs meilleures performances aux spectateurs. Les deux prochains titres sont Une génération de Kung Fu Pran et Mo Jia Dai de Wan Yi Da.
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15: 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L'émission « On connaît la chanson » continue avec deux autres chansons hip-hop. « Embellir la vie », signé par Sheng Yu, et « Long

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1: Vous êtes sur RCI et vous écoutez Vous connaissez la chanson. Aujourd'hui, je vous propose des chansons hip-hop présentées lors du show télévisé The Rap of China. Dou Wei est un musicien chinois. En tant que figure emblématique du rock chinois, elle était très célèbre dans les années 80 et 90. Le rappeur Gam présente ses respects via le prochain titre, Jeune Dou Wei.

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2: Vous suivez, vous connaissez la chanson de RCI. Les deux prochains morceaux s'intitulent Human in the Mirror et Persister dans sa façon de faire.

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2: Vous écoutez Wangguna, la chanson de RCI. Notre émission d'aujourd'hui vous propose des chansons hip-hop présentées lors du show télévisé The Rap of China. Dans la dernière partie, nous allons écouter Good Night, signé par Kepler, et Don't Be Afraid of Growing Old, signé par Wang Yitai et Aizhe.

Voilà, notre émission touche presque à sa fin. Merci d'avoir suivi Ogona la chanson. Je vous souhaite une bonne écoute sur Radio Chine Internationale. À très bientôt.

La Commission nationale du développement et de la réforme de la Chine a annoncé samedi dernier l'allocation de 30 millions de yuan, environ 4,4 millions de dollars, du budget central pour soutenir les efforts de secours d'urgence suite à un glissement de terrain dans la municipalité de Chongqing, dans le sud-ouest de la Chine. Le glissement de terrain s'est produit vendredi dernier dans le district autonome Miao et Tujia de Penghui, laissant des personnes piégées et disparues. La Commission nationale pour la prévention, la réduction des catastrophes et les secours a activé une intervention d'urgence de secours de niveau 4 après l'incident. La Chine a développé plus de 400 modèles de robots humanoïdes complets, représentant plus de la moitié du total mondial, et souligne ainsi la présence en pleine expansion du pays dans le secteur de la robotique, selon des données officielles publiées lundi. Au cours du premier semestre, les robots quadrupèdes développés en Chine ont représenté plus de 70% des ventes mondiales, selon les données du ministère de l'Industrie et des Technologies de l'Information. La capacité de calcul intelligent de la Chine a atteint 2185 EFLOPS à la fin du mois de juin de cette année, reflétant l'expansion rapide des infrastructures d'intelligence artificielle du pays, rapporte des données officielles publiées lundi. Le taux d'utilisation globale des installations de calcul à l'échelle nationale s'élevait à 71,4% selon le ministère de l'Industrie et des Technologies de l'Information. La Chine a envoyé mercredi une fusée bordeuse Gravity One dans l'espace depuis les eaux au large de Shanghai dans l'est de la Chine, marquant le succès complet de cette mission d'essai en vol. La fusée commerciale a été lancée à 10h54 heure de Beijing, plaçant 9 satellites sur leur orbite prévue. La fusée bordeuse Gravity One a réalisé son vol inaugural en janvier 2024. Le C-919, grand avion de ligne développé en Chine, entrera en service international le 12 août prochain, a annoncé Air China. La liaison exploitée par cette compagnie aérienne reliera Beijing à Ulaanbaatar, capitale de la Mongolie, avec un vol aller-retour par jour. Le vol aller part de l'aéroport international de Beijing capitale à 15h et arrive à Ulaanbaatar à 17h15. Le vol retour quitte Ulaanbaatar à 18h30 et atterrit à Beijing à 20h35. Les billets sont déjà disponibles. Air Cambodia, la compagnie aérienne nationale du Cambodge, a signé un accord avec la Commercial Aircraft Corporation of China pour l'achat de 20 avions régionaux C-909, a annoncé le constructeur aéronautique chinois. L'accord signé à Shanghai fait Air Cambodia la première compagnie aérienne nationale étrangère à passer une commande en série d'avions C-909 fabriqués en Chine. La première série est prévue pour livraison dans le second semestre 2026 et entrera ensuite en service commercial au sein de la compagnie. Les compagnies aériennes chinoises exploitent des lignes aériennes internationales régulières de passagers reliant 177 villes dans 80 pays répartis sur les 5 continents. Et les compagnies aériennes chinoises assurent plus de 1000 lignes internationales régulières au total. Au cours du premier semestre de l'année, le nombre de passagers sur les lignes aériennes internationales a dépassé les 40 millions, soit une augmentation de 5,7%.

0: % par rapport à l'année précédente. Le réseau autoroutier chinois a atteint 199 000 km au cours de la période du 15e plan quinquennal, a indiqué mardi le vice-ministre des Transports Xu Chengguang lors d'une conférence de presse. Il a noté que le réseau ferroviaire à grande vitesse en exploitation a dépassé les 50 000 km et que le nombre total d'aéroports de transport a atteint 270. Le marché du travail en Chine est resté globalement stable au premier semestre 2026, avec la création de 6,95 millions de nouveaux emplois urbains, selon des données officielles publiées mercredi. Au premier semestre, le taux de chômage urbain recensé s'établissait à 5,2%, a indiqué Cui Pengcheng, porte-parole du ministère des Ressources humaines et de la Sécurité sociale, lors d'une conférence de presse. La Chine a fixé un objectif de taux de chômage d'environ 5,5% pour 2026 et vise à créer plus de 12 millions de nouveaux emplois urbains cette année. Le navire orbital de la marine de l'armée populaire de libération de Chine, Auspicious Act, a quitté mercredi un bord de Qingdao dans la province chinoise du Shandong pour une mission humanitaire et médicale en Afrique et en Asie du Sud. La mission Harmonie 2026, 12e édition de la série Mission Harmonie lancée depuis 2010, devrait durer plus de 200 jours. Au cours de cette période, le navire fera escale dans plusieurs pays d'Afrique et d'Asie du Sud afin de fournir des soins médicaux gratuits aux populations locales. La comédie musicale sino-française Le Petit Prince a rencontré le public les 18 et 19 juillet au Beijing Performing Arts Center. La pièce propose une création innovante où musique et théâtre se mêlent intimement et réinterprète le classique littéraire sous un angle narratif inédit. Un petit prince chinois rencontre un aviateur français et ils apprennent à se comprendre par le dessin, la musique et la poésie, transformant la scène en un espace de rêve et de dialogue interculturel. Le spectacle a déjà été présenté dans plusieurs villes chinoises et françaises. La cérémonie d'ouverture du voyage d'études 100 jeunes français d'origine chinoise découvre la Chine 2026 a eu lieu le 19 juillet sur le campus de Minhang de l'Université Jiaotong de Shanghai. Le groupe d'études entamera plusieurs jours de cours variés, études des principes de vol des drones et fabrication de modèles aériens intelligents, visite du laboratoire de recherche sur la matière noire Panda X, situé à 2400 mètres sous terre, et bien d'autres activités. 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
3: Bienvenue à Cogito. Climatiseur mobile, parasol, pumisateur, ventilateur sur pied, serviette rafraîchissante. Cet été encore, les gadgets venus de Chine ont été les Européens à tenir face aux vagues de chaleur. Grâce à une capacité d'adaptation remarquable aux besoins du marché, à un tissu industriel ultra complet et à une logistique réactive, le Made in China a su apporter fraîcheur et réconfort à des consommateurs en quête de solutions immédiates. Selon les données, sur les 5 premiers mois de l'année, les exportations chinoises de climatiseurs vers la France, les Pays-Bas, la Belgique et d'autres pays d'Europe occidentale ont doublé par rapport à la même période de l'an dernier. Rien qu'au mois de juin, les expéditions vers l'Europe ont bondi de 72,8% par rapport à la même période de l'année dernière. Une performance qui ne doit rien au hasard. Mais le phénomène ne s'arrête pas là. Cet été, les produits dérivés de la Coupe du Monde fabriqués à Yiwu s'arrachent. Les tricycles électriques chinois rencontrent un succès fou à l'étranger, tandis que fibres optiques, câbles et modules optiques suscitent un vif intérêt sur les marchés internationaux. Alors, pourquoi ce succès planétaire? Pour les analystes, la réponse tient en plusieurs points. La Chine, d'abord, reste à l'écoute des besoins concrets des consommateurs du monde entier. Elle capte avec agilité les signaux du marché et forte d'un système industriel complet, d'une chaîne d'approvisionnement robuste et d'un réseau logistique performant. Elle est en mesure de proposer rapidement des produits et des solutions à un rapport qualité-prix difficile à battre. Cette séduction repose aussi sur la finesse de la conception et l'exigence qualitative, qu'il s'agisse de coupes électrogènes adaptées aux rafales du Caucase, des batteries renforcées contre la chaleur et la poussière pour le Moyen-Orient, ou encore de commandes sur mesure en petite série pour des startups étrangères. Chaque produit témoigne d'une capacité d'adaptation sur mesure, et toujours avec un excellent rapport qualité-prix. Dans le secteur de la robotique, par exemple, actuellement en plein essor, les modèles chinois affichent des prix environ 3 fois inférieurs à leurs équivalents européens ou américains pour des performances et une fiabilité parfaitement alignées sur les standards internationaux. Un atout majeur qui situe les acheteurs du monde entier. Au-delà du produit, c'est tout un écosystème de services qui accompagne l'offre. Une entreprise chinoise exportant des engins de chantier propose ainsi, en plus des pelles et crues, des services de maintenance à distance, d'alerte précoce en cas de panne ou d'assistance opérationnelle. De même, un fabricant de systèmes d'éclairage de secours inclut dans son offre des logiciels et un suivi technique, transformant ses équipements en outils connectés capables de s'adapter à des environnements complexes. Cette intégration des services tout au long du cycle de vie des produits est aujourd'hui l'un des traits marquants de la montée en gamme du Made in China. La Chine ne se contente plus d'être l'usine du monde. Elle s'affirme comme un fournisseur des solutions globales. Qu'il s'agisse d'été, l'Europe a fait face aux canicules, d'équiper les agriculteurs brésiliens en drones de précision ou de construire des centres de données en Afrique pour soutenir la transition numérique locale. La Chine propose des réponses concrètes aux défis de notre temps. Côté consommation, ces produits alliant qualité et prix compétitif permettent à des millions de foyers de réduire leurs dépenses et de mieux résister à l'inflation. Selon la Banque centrale européenne, une hausse de 10% des importations européennes en provenance de Chine en 2026 entraînerait une baisse de 1,6% du prix global des importations de l'Union européenne. Côté production, les équipements et composants chinois accompagnent de nombreux pays dans leur modernisation industrielle et leur transition verte. La CNUCED souligne qu'entre 2007 et 2024, le nombre de pays en développement intégrant les principaux hubs commerciaux mondiaux est passé de 6 à 11, grâce notamment au commerce des produits intermédiaires avec la Chine. D'une simple exportation de produits à une offre complète de services, puis à des solutions intégrées, la Chine transforme sa puissance industrielle en levier de développement partagé. Les faits sont là. La Chine est un partenaire fiable. Quand la Chine progresse, le monde en bénéficie.

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0: et perso du confucianisme. Et je suis toujours avec mon collègue Rocco. Et bonjour Rocco.
1: Bonjour Manon. Bonjour à nos chers auditeurs.
0: Et Rocco, suite à l'émission précédente, je vais continuer à vous interroger sur Tuifu. Quelle est la meilleure période pour visiter Tuifu?
1: Ah, la question du timing est cruciale, Manon, parce que les printemps entre avril, mai et l'automne, septembre, octobre, sont idéaux. Et je voulais dire, constituent une période idéale. Le climat est agréable, ni trop chaud, ni trop froid. Et la nature est magnifique. Le flair des pêchers au printemps, les feuilles dorées en automne créent un cadre enchanteur. Si vous voulez vivre une expérience vraiment unique, je recommande de venir pendant les festivals de Confucius fin septembre. C'est extraordinaire. La ville entière se transforme en scène vivante, reconstitution historique, cérémonies traditionnelles, concerts, conférences, etc.
0: Ah, c'est l'occasion de voir le confucianisme non comme une philosophie abstraite aux yeux des gens d'aujourd'hui, mais comme une tradition vivante, des activités folkloriques vivantes. Et cela doit être spectaculaire et en termes de durée de séjour.
1: Oui, en termes de durée de séjour, là, je recommande au minimum 3 jours complets pour vraiment apprécier Tuifu.
0: Alors, Rocco, si on prévoit 3 jours pour la visite, vous pouvez nous donner votre itinéraire idéal avant de poursuivre notre émission. Alors, une petite pause musicale.

0: de retour dans notre émission Carnet de route. Rocco va continuer à nous présenter son itinéraire idéal pour la visite du Tuifu, pays natal de Confucius, dans la province du Shandong. Par exemple, premier jour.
1: Voici donc mon itinéraire idéal. Premier jour, consacrez-le entièrement au temple de Confucius. Prenez votre temps, imprégnez-vous de l'atmosphère.
0: Alors, pour la visite du temple de Confucius, il y a doit avoir beaucoup de monde. Hein? Et vous avez des conseils à nous donner?
1: Et je conseille d'arriver à l'ouverture vers 8h quand la lumière matinale filtre à travers les cyprès et que les lieux sont encore calmes.
0: Ah d'accord, il y a moins de monde.
1: Oui. Participez si possible à la cérémonie du matin, même simplifiée pour les touristes, elle reste émouvante.
0: Ah d'accord, et l'après-midi?
1: Oui, explorez les cours latérales souvent négligées par les groupes. C'est là que vous trouverez des trésors cachés. Stèles anciennes, pavillons tranquilles, parfois un calligraphe au travail.
0: Et pour le deuxième jour?
1: Oui, le matin, consacrez-le à une visite à la résidence Kong. Et prévoyez au moins 4 heures, c'est un véritable dédale. Je recommande de prendre un guide pour ne pas manquer les histoires fascinantes liées à chaque salle. L'après-midi, flânez dans le vieux quartier autour de la résidence. Le ruel pavé, les maisons traditionnelles, les petites échoppes d'artisanat, etc.
0: C'est là vraiment qu'on peut sentir l'âme de Tuifu. Hein. Pour les amis qui partent à Tuifu, ne manquez pas l'atelier de sceaux traditionnel où vous pourrez faire graver votre nom en caractère chinois comme souvenir. Et puis le maître qui produit les sceaux, c'est l'un des descendants de Confucius. Et le troisième jour, Rogo?
1: Le troisième jour sera consacré à la visite du cimetière de Confucius le matin. Là, on doit partir tôt, déjà vers 7h, pour profiter de la brume matinale qui donne au lieu une atmosphère mystique extraordinaire. Pour cela, Manon, il faut prévoir de bonnes chaussures.
0: Pourquoi?
1: Parce qu'il y a beaucoup de temps de marche.
0: Ah, d'accord.
1: L'après-midi, selon vos intérêts, vous pouvez visiter les temples de Mencius à Zhucheng, à 20 km de Tsufu. Mencius était le second sage du confucianisme et son temple moins touristique offre une expérience plus intime.
0: Et ces conseils sont précieux. Et parlons maintenant de l'hébergement et de la gastronomie locale. Des questions pratiques après la petite pause musicale.

0: De retour dans notre émission Carnet de route. Aujourd'hui, suite à l'émission précédente, on continue notre visite à Qufu, pays natal de Confucius. Et maintenant, on invite Rocco à nous donner quelques conseils liés à l'hébergement et à la gastronomie locale.
1: Oui, pour l'hébergement, là, je recommande vivement de séjourner dans les quartiers historiques. Plusieurs maisons traditionnelles ont été converties en boutiques-hôtels. Mon préféré est une ancienne demeure des marchands du XVIIIe siècle avec ses cours intérieures, ses meubles Ming et son jardin classique. Se réveiller dans ces cadres, c'est comme voyager dans les temps. Quant à la gastronomie, Qufu offre une expérience unique. La cuisine Kong, développée dans les cuisines de la famille Kong pendant des siècles.
0: Puis, la cuisine Kong, c'est une cuisine raffinée qui mélange les traditions du Shandong avec les exigences rituelles confucéennes. Et Rocco, pourriez-vous nous présenter la cuisine Kong? C'est intriguant, pouvez-vous nous en dire plus?
1: C'est fascinant, Manon. La cuisine Kong s'évertue à respecter les règles strictes liées au rite confucéen. Certains plats ne pouvaient être servis qu'à certaines occasions. D'autres étaient réservés aux invités des marques. La présentation était aussi importante que les goûts. Chaque plat devait être harmonié visuellement. Parmi les spécialités, goûtez absolument les poulets du poète marinés dans les vins de riz et les herbes selon une recette vieille de 500 ans. Les tofu de la longévité, préparés avec une technique secrète transmise de génération en génération, est d'une douceur incomparable. Et les canards aux 8 trésors, farcis de riz gluant, châtaignes, jujubes et autres délices.
0: On dirait que tout cela compose un véritable festin et ça donne vraiment envie. Et Rocco, y a-t-il des restaurants particuliers que vous recommandez?
1: Oui, le restaurant du Manoir Kong, situé près de la résidence, sert une cuisine Kong authentique dans un cadre historique.
0: Mais lors de ma visite, mon coup de cœur va au petit restaurant familial caché dans des ruelles derrière le temple. Leurs mets sont également légendaires qui méritent bien d'être goûtés. Hein.
1: Pour une expérience complète, participez à un atelier de cuisine Kong. Vous apprendrez non seulement leurs recettes, mais aussi leur signification culturelle.
0: Et c'est également une façon merveilleuse de comprendre comment la philosophie confucienne imprègne tous les aspects de la vie quotidienne. Et pour nos auditeurs qui ne parlent pas chinois, est-ce facile de visiter Qufu?
1: Oui, c'est une excellente question, Manon. Qufu est beaucoup ouverte au tourisme international ces dernières années. Dans les sites majeurs, vous trouverez des panneaux en anglais et parfois en français. Des audioguides en plusieurs langues sont disponibles. Cependant, je recommande fortement d'engager un guide local francophone, non seulement pour la barrière de la langue, mais surtout pour la richesse des explications. Le confucianisme est une philosophie complexe. Et comprendre les symbolismes des lieux, les rituels, les anecdotes historiques enrichit considérablement la visite.
0: En plus, il y avait une fois, j'avais rencontré un érudit retraité qui parle un français impeccable et peut réciter les analectes par cœur. C'est vraiment incroyable. Et beaucoup de guides ont une approche très vivante et savent parfaitement adapter ces explications aux publics étrangers. Et puis, il y a aussi des conférences organisées par l'Institut Confucius local. Elles sont souvent traduites en anglais et permettent d'approfondir notre compréhension de la pensée confucéenne. Bon, on a presque tout visité. On va faire une petite pause musicale avant de poursuivre notre émission.

0: de retour dans notre émission Carnet de route. On va continuer notre visite au Qufu, pays natal de Confucius. Et Hugo, au-delà du tourisme, qu'est-ce que Qufu peut apporter aux étrangers en ce 21e siècle?
1: Ah, Manon, c'est pas démodé. C'est la question essentielle. Qufu n'est pas qu'une destination touristique. C'est une expérience transformatrice. Dans ce monde moderne, rapide et individualiste, la sagesse confucéenne offre des perspectives précieuses. L'importance de l'éducation et de la culture personnelle, si centrale chez Confucius, résonne particulièrement aujourd'hui. L'idée que nous devons constamment nous améliorer, non pour dominer les autres, mais pour mieux servir la société, est d'une actualité brûlante. La notion d'harmonie entre les individus, entre l'homme et la nature, entre la tradition et le progrès, offre des pistes de réflexion face aux défis contemporains. Et le respect des anciens, la valorisation de la sagesse accumulée peuvent nous aider à retrouver des repères dans un monde en mutation constante.
0: Quelle sagesse! C'est une vision très inspirante. Et Hugo, y a-t-il eu un moment particulier à Qufu qui vous a particulièrement marqué?
1: Ah oui! Un matin d'automne, j'étais seul dans le temple au lever du soleil. Un vieil homme est arrivé, s'est incliné devant la statue de Confucius, puis s'est mis à réciter les analectes à voix basse. Quand il a terminé, nous avons échangé quelques mots. Il m'a dit qu'il venait chaque jour depuis sa retraite pour converser avec les maîtres. Et ce qui m'a frappé, Manon, c'est que pour lui, Confucius n'était pas une figure historique lointaine, mais un guide quotidien, un ami spirituel. Cette dimension vivante du confucianisme, cette continuité à travers les millénaires, c'est cela la vraie magie des Qufu.
0: Quelle belle anecdote! Et pour nos auditeurs qui voudraient approfondir avant leur voyage, avoir une idée sur le confucianisme, Hugo, avez-vous des lectures à recommander?
1: Certainement. Bon, on peut commencer d'abord par les analectes de Confucius. Ils sont disponibles dans plusieurs traductions en français pour une vision d'ensemble. Histoire de la pensée chinoise de la même auteur est remarquable. À Qufu même, la librairie du temple propose une excellente sélection d'ouvrages en langues étrangères. N'hésitez pas à demander conseil.
0: Merci pour ces recommandations. Avant de conclure, on va faire une petite pause musicale.

0: de retour dans notre émission Carnet de route. On va inviter Rocco à nous parler des développements récents à Tuifu.
1: Ah, Tuifu connaît actuellement une renaissance fascinante. Le gouvernement chinois investit massivement dans la préservation et la promotion du patrimoine confucéen. Un nouveau musée ultra-moderne vient d'ouvrir, utilisant les technologies immersives pour rendre la philosophie confucéenne accessible aux jeunes générations. Plus intéressant encore, on assiste à un véritable renouveau du confucianisme dans la société chinoise. Des écoles confucéennes privées rouvrent, enseignant les classiques aux enfants. Des entreprises adoptent des principes de gestion inspirés de Confucius. C'est un phénomène passionnant qui montre la pertinence continue de cette ancienne sagesse.
0: C'est encourageant de voir cette tradition se renouveler. Et Rocco, quel message final aimeriez-vous transmettre à nos auditeurs?
1: Ah, mon message serait de les appeler à Tuifu avec un esprit et un cœur réceptif. Ne vous contentez pas de visiter les monuments. Cherchez à comprendre l'esprit qui les anime.
0: C'est vrai, comme ce qu'a dit Confucius, étudier sans réfléchir est vain. Réfléchir sans étudier, c'est dangereux. Tuifu vraiment offre l'opportunité unique de faire les deux. Étudier une sagesse millénaire et réfléchir à sa pertinence pour notre vie moderne, c'est très inspirant. Oui, Rocco, d'abord, on adopte un esprit ouvert et un cœur réceptif en plus.
1: Prenez le temps de méditer dans le jardin, d'écouter les récits des guides, de goûter la cuisine locale, de discuter avec les habitants. Chaque aspect de Tuifu a quelque chose à nous enseigner sur l'art de vivre ensemble, sur l'importance de la culture et de l'éducation, sur la recherche de l'harmonie. Et surtout, rappelez-vous que Confucius n'était pas un dieu mais un homme, un enseignant qui croyait profondément en la perfectibilité humaine. Son message d'espoir et d'humanisme résonne encore aujourd'hui, peut-être plus que jamais.
0: Oh, quelle belle parole pour conclure, chers amis auditeurs. J'espère que cette émission vous aura donné envie de partir sur les traces de Confucius à Tuifu. Cette ville extraordinaire offre bien plus qu'un voyage touristique. C'est une plongée au cœur d'une sagesse qui a façonné l'une des plus grandes civilisations du monde. Que vous soyez passionné de philosophie, d'histoire, d'architecture ou simplement curieux de comprendre la Chine profonde, Tuifu saura vous toucher et vous enrichir. C'est une expérience qui marque durablement, qui invite à la réflexion et qui peut-être vous inspirera dans votre propre quête de sagesse et d'harmonie. Et un immense merci à vous, Rocco, pour ce voyage passionnant au cœur du confucianisme.
1: Merci à vous aussi, Manon, et merci à tous nos auditeurs pour leur attention soutenue. J'espère sincèrement que certains d'entre vous feront le voyage. Tuifu vous attend avec ses trésors millénaires et sa sagesse éternelle. Comme disait Confucius, l'homme des biens est comme l'eau qui, tout en demeurant dans le lieu bas, que tous dédaignent, profitent à tous les êtres. Puisse votre voyage à Tuifu vous aider à découvrir cette sagesse de l'eau, humble mais essentielle.
0: Et merci à Rocco. Vous avez très bien conclu la première partie de notre émission Carnet de route. Tout de suite, on va apprendre quelques mots chinois avec Xiaotai et Thomas.
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3: Bonjour à tous et bienvenue dans

0: notre cours de chinois. Je suis Xiao Tai, je suis avec Thomas.
1: Salut tout le monde, salut Xiao Tai. Comment ça va depuis la dernière fois ?
0: Moi je vais très bien, et toi, t'as un peu travaillé depuis la dernière fois ?
1: Ouais, un petit peu effectivement, j'ai un petit peu révisé les cours de la première leçon, et justement, là, si nous révisions justement les premières phrases de la première leçon pour bien se remettre les idées en place avant d'entamer une nouvelle session.
0: Très bonne idée, nous allons donc répéter les dialogues de la première leçon.
1: Ok, on écoute ça tout de suite avec le premier dialogue.
2: 你好。
0: Maintenant le deuxième dialogue.
3: 你叫什么名字？
2: 我叫王龙。你叫什么名字？
3: 刘璐。
1: Et enfin le troisième et dernier dialogue de la première leçon.
2: 这是我的名片。
3: 谢谢。
2: 好久不见，你好吗？
3: 挺好的，谢谢。
0: Et voilà, c'est tout ce que nous avons appris dans la première leçon. Et les mots-clés, je vous rappelle, bonjour, en chinois on dit ni hao.
1: Ni hao.
0: Et comment t'appelles-tu ? En chinois on dirait ni jiao shenme mingzi.
1: Ni jiao shenme mingzi.
0: Rappelles-tu encore comment dit-on en chinois ? Ça fait longtemps qu'on ne s'est pas vu.
1: Ouais, je crois que c'est hao jiu bu tian.
0: Exact. Bon. Et c'est aussi la réponse de la petite question que nous vous avons posée à la fin de la première leçon. Est-ce que vous avez répondu correctement ? Hao jiu bu tian.
1: Hao jiu bu tian. Bon, maintenant, nous allons voir ce que nous allons apprendre aujourd'hui.
2: Xie xie. Xie xie ni. Fei chang gan xie. Bu yong xie. Dui bu qi. Mei guan xi. Mei shi.
3: Xie xie. 谢谢你，非常感谢，不用谢，对不起，没关系，没事儿。
0: Aujourd'hui, on va apprendre 谢谢 ce qui veut dire je te remercie.
1: Ok, on va aussi voir comment remercier, mais de façon plus appuyée, avec le merci beaucoup.
0: Oui, merci beaucoup, on dit en chinois, fei chang gan xie.
1: D'accord.
0: Et pour répondre à cette formule, tu peux dire, bu yong xie.
1: Ok, maintenant, on va voir la phrase, je suis désolé, je crois que c'est dui bu qi, non ?
0: Oui, tu as raison Thomas, on dit dui bu qi en chinois pour dire, je suis désolé.
1: Bon alors maintenant, ce n'est rien, comment ça se dit en chinois ?
0: Ce n'est rien, ça se dit en chinois comme mei guan xi.
1: Mei guan xi.
0: Oui.
1: D'accord, ok.
0: Et pour le dire dans un langage un peu plus parlé, on peut aussi dire mei shi. Et maintenant, quand vous remerciez quelqu'un de quelque chose, vous dites xie xie.
1: Xie xie. Je l'ai entendu dans plein de conversations en fait, et c'est vrai que ça veut dire merci, c'est très simple.
0: Oui, et ça se dit tout le temps. Xie xie, ça veut dire merci, et tu peux aussi dire xie xie ni.
1: Xie xie ni.
0: Ni, c'est toi.
1: Ni.
0: Et si vous voulez montrer que vous avez beaucoup apprécié quelque chose, vous pouvez dire fei chang gan xie.
1: Fei chang gan xie.
0: Ce qui veut dire merci beaucoup. Fei chang est un adverbe qui signifie beaucoup ou infiniment. Gan xie veut dire également merci. Merci beaucoup. Fei chang gan xie.
1: Fei chang gan xie.
0: Et si quelqu'un vous dit merci, que faut-il répondre en français ? C'est je vous en prie. En chinois, vous pouvez dire bu yong xie.
1: Bu yong xie.
0: Littéralement, il signifie ne remercie pas. Bu yong xie veut dire ce n'est pas la peine de, et xie c'est merci, je vous en prie. Bu yong xie.
1: Bu yong xie.
0: Alors, on écoute le premier dialogue. Et dans cette première scène, l'ordinateur de Lily est tombé en panne. Son collègue a passé 3 heures pour le dépanner.
3: 非常感谢。
2: 不用谢。
3: 非常感谢。
2: 不用谢。
0: Bon, maintenant, nous allons apprendre une autre expression très utile. Il s'agit de « désolé ».
1: Exactement, ça me servirait bien lorsque j'écrase dans le métro les pieds des petits Pékinois.
0: Ah bon, « désolé » en chinois, vous pouvez dire « dui bu qi ».«
1: Dui bu qi ».
0: Alors, quelqu'un vous dit « dui bu qi », comment vous répondez ?
1: Est-ce que ce ne serait pas « mei guan xi » par hasard ? Parce que lorsque, justement, j'écrase les pieds de mes congénères dans les ascenseurs ou dans le métro,

0: C'est apparemment la phrase qu'ils me disent, c'est ça ou pas?
1: Oui, c'est ça, parfait, c'est correct. Mei, littéralement, signifie non. Guanxi, littéralement, ça veut dire relation. Ce n'est rien, en clair. Mei guanxi.
0: Mei guanxi.
1: Vous pouvez aussi dire mei shi.
0: Mei shi.
1: Mei signifie également non ou ne pas. Shi, c'est chose.
0: Mei shi, donc ça veut dire de rien.
1: Un petit récap de ce qu'on a vu ensemble. Désolé, dui bu qi.
0: Dui bu qi.
1: Ce n'est rien. Mei guanxi.
0: Mei guanxi.
1: Une phrase similaire, c'est mei shi.
0: Mei shi.
1: Très bien, maintenant un dialogue que l'on peut entendre tous les jours dans la rue.
2: 对不起.
3: 没关系.
2: 对不起.
3: 没事.
2: 对不起.
3: 没关系.
2: 对不起.
3: 没事.
1: Bon, est-ce que tu as compris?
0: La majeure partie, je pense, oui.
1: Bon, avant que nous écoutions encore une fois les deux dialogues entièrement, je propose que nous passions en revue ce qu'on a appris aujourd'hui.
0: Ok, ce que je te propose, c'est que tu lises d'abord en français et en chinois, et après, je te le répète.
1: D'accord, on fait comme ça. Merci en chinois, c'est xie xie.
0: Xie xie.
1: Ou xie xie ni.
0: Xie xie ni.
1: Xie xie.
0: Xie xie.
1: Ou xie xie ni.
0: Xie xie ni.
1: Et merci beaucoup, en chinois, on dit 非常感谢.
0: 非常感谢.
1: 非常感谢.
0: 非常感谢.
1: La réponse pourrait être 不用谢.
0: 不用谢.
1: 不用谢.
0: 不用谢.
1: Et tu peux aussi dire 没事.
0: 没事.
1: 没事.
0: 没事.
1: Désolé, en chinois, c'est
0: 对不起, non?
1: Très bien, maintenant on écoute encore une fois les deux dialogues.
0: Le premier dialogue.
2: 非常感谢.
3: 不用谢.
2: 非常感谢.
3: 不用谢.
1: Maintenant le deuxième dialogue.
2: 对不起.
3: 没关系.
2: 对不起.
3: 没事.
2: 对不起.
3: 没关系.
2: 对不起.
3: 没事.
2: 对不起.
3: 没关系.
2: 对不起.
3: 没事.
1: Avant de terminer cette émission, je propose de jeter un coup d'œil à notre ABC de la culture chinoise. Vas-y Thomas.
0: Eh bien merci. Et on va parler de l'hospitalité chinoise, car les Chinois sont très réputés pour leur accueil des étrangers ou des invités. Le peuple chinois réalise ses meilleurs plats pour ses invités. Normalement, ils commencent à préparer même quelques jours avant la visite. La table est généralement recouverte de mets, et l'hôte dit toujours « il n'y a rien de bon à manger, contentons-nous de cela ». Et ce, afin de montrer son respect par rapport aux invités.
1: On voit que tu as bien compris l'hospitalité chinoise, Thomas.
0: Surtout, j'apprécie la cuisine, effectivement.
1: Très bien, ainsi s'achève notre émission d'aujourd'hui. N'oublie pas que nous avons un petit jeu pour vous. Comment dites-vous désolé en chinois?
0: Voilà, notre cours de chinois, c'est fini pour aujourd'hui. Merci encore de votre fidélité. Zaijian, et à bientôt.
1: Zaijian.
4: Voilà, c'était la fin de notre émission d'aujourd'hui. Merci de nous avoir suivis et à la prochaine.

0: a annoncé samedi dernier l'allocation de 30 millions de yuan, environ 4,4 millions de dollars du budget central, pour soutenir les efforts de secours d'urgence suite à un glissement de terrain dans la municipalité de Chongqing, dans le sud-ouest de la Chine. Le glissement de terrain s'est produit vendredi dernier dans le district autonome Miao et Tujia de Pengshui, laissant des personnes piégées et disparues. La Commission nationale pour la prévention, la réduction des catastrophes et les secours a activé une intervention d'urgence de secours de niveau 4 après l'incident. La Chine a développé plus de 400 modèles de robots humanoïdes complets, représentant plus de la moitié du total mondial, et souligne ainsi la présence en pleine expansion du pays dans le secteur de la robotique, selon des données officielles publiées lundi. Au cours du premier semestre, les robots quadrupèdes développés en Chine ont représenté plus de 70% des ventes mondiales, selon les données du ministère de l'Industrie et des Technologies de l'Information. La capacité de calcul intelligent de la Chine a atteint 2185 EFLOPS à la fin du mois de juin de cette année, reflétant l'expansion rapide des infrastructures d'intelligence artificielle du pays, rapporte des données officielles publiées lundi. Le taux d'utilisation globale des installations de calcul à l'échelle nationale s'élevait à 71,4% selon le ministère de l'Industrie et des Technologies de l'Information. La Chine a envoyé mercredi une fusée bordeuse Gravity One dans l'espace depuis les eaux au large de Shanghai dans l'est de la Chine, marquant le succès complet de cette mission d'essai en vol. La fusée commerciale a été lancée à 10h54 heure de Beijing, plaçant 9 satellites sur leur orbite prévue. La fusée bordeuse Gravity One a réalisé son vol inaugural en janvier 2024. Le C-919, grand avion de ligne développé en Chine, entrera en service international le 12 août prochain, a annoncé Air China. La liaison exploitée par cette compagnie aérienne reliera Beijing à Oulan-Bator, capitale de la Mongolie, avec un vol aller-retour par jour. Le vol aller part de l'aéroport international de Beijing capitale à 15h et arrive à Oulan-Bator à 17h15. Le vol retour quitte Oulan-Bator à 18h30 et atterrit à Beijing à 20h35. Les billets sont déjà disponibles. Air Cambodia, la compagnie aérienne nationale du Cambodge, a signé un accord avec la Commercial Aircraft Corporation of China pour l'achat de 20 avions régionaux C-909, a annoncé le constructeur aéronautique chinois. L'accord signé à Shanghai fait d'Air Cambodia la première compagnie aérienne nationale étrangère à passer une commande en série d'avions C-909 fabriqués en Chine. La première série est prévue pour livraison dans le second semestre 2026 et entrera ensuite en service commercial au sein de la compagnie. Les compagnies aériennes chinoises exploitent des lignes aériennes internationales régulières de passagers reliant 177 villes dans 80 pays répartis sur les 5 continents. Et les compagnies aériennes chinoises assurent plus de 1000 lignes internationales régulières au total. Au cours du premier semestre de l'année, le nombre de passagers sur les lignes aériennes internationales a dépassé les 40 millions, soit une augmentation de 5,7% par rapport à l'année précédente. Le réseau autoroutier chinois a atteint 199 000 km au cours de la période du 15e plan quinquennal, a indiqué mardi le vice-ministre des Transports Xu Chengguang lors d'une conférence de presse. Il a noté que le réseau ferroviaire à grande vitesse en exploitation a dépassé les 50 000 km et que le nombre total d'aéroports de transport a atteint 270. Le marché du travail en Chine est resté globalement stable au premier semestre 2026, avec la création de 6,95 millions de nouveaux emplois urbains, selon des données officielles publiées mercredi. Au premier semestre, le taux de chômage urbain recensé s'établissait à 5,2%, a indiqué Cui Pengcheng, porte-parole du ministère des Ressources humaines et de la Sécurité sociale, lors d'une conférence de presse. La Chine a fixé un objectif de taux de chômage d'environ 5,5% pour 2026 et vise à créer plus de 12 millions de nouveaux emplois urbains cette année. Le navire orbital de la marine de l'armée populaire de libération de Chine, Auspicious Act, a quitté mercredi un bord de Qingdao dans la province chinoise du Shandong pour une mission humanitaire et médicale en Afrique et en Asie du Sud. La mission Harmonie 2026, 12e édition de la série Mission Harmonie lancée depuis 2010, devrait durer plus de 200 jours. Au cours de cette période, le navire fera escale dans plusieurs pays d'Afrique et d'Asie du Sud afin de fournir des soins médicaux gratuits aux populations locales. La comédie musicale sino-française Le Petit Prince a rencontré le public les 18 et 19 juillet au Beijing Performing Arts Center. La pièce propose une création innovante où musique et théâtre se mêlent intimement et réinterprètent le classique littéraire sous un angle narratif inédit. Un petit prince chinois rencontre un aviateur français et ils apprennent à se comprendre par le dessin, la musique et la poésie, transformant la scène en un espace de rêve et de dialogue interculturel. Le spectacle a déjà été présenté dans plusieurs villes chinoises et françaises. La cérémonie d'ouverture du voyage d'études 100 jeunes Français d'origine chinoise découvre la Chine 2026 a eu lieu le 19 juillet sur le campus de Minhang de l'Université Jiao Tong de Shanghai. Le groupe d'études entamera plusieurs jours de cours variés, études des principes de vol des drones et fabrication de modèles aériens intelligents, visite du laboratoire de recherche sur la matière noire Panda X, situé à 2400 mètres sous terre, et bien d'autres activités. 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
3: Bienvenue à Cogito. Climatiseur mobile, parasol, pumisateur, ventilateur sur pied, serviette rafraîchissante. Cet été encore, les gadgets venus de Chine ont été les Européens à tenir face aux vagues de chaleur. Grâce à une capacité d'adaptation remarquable aux besoins du marché, à un tissu industriel ultra complet et à une logistique réactive, le Made in China a su apporter fraîcheur et réconfort à des consommateurs en quête de solutions immédiates. Selon les données, sur les 5 premiers mois de l'année, les exportations chinoises de climatiseurs vers la France, les Pays-Bas, la Belgique et d'autres pays d'Europe occidentale ont doublé par rapport à la même période de l'an dernier. Rien qu'au mois de juin, les expéditions vers l'Europe ont bondi de 72,8% par rapport à la même période de l'année dernière. Une performance qui ne doit rien au hasard. Mais le phénomène ne s'arrête pas là. Cet été, les produits dérivés de la Coupe du Monde fabriqués à Yiwu s'arrachent. Les tricycles électriques chinois rencontrent un succès fou à l'étranger, tandis que fibres optiques, câbles et modules optiques suscitent un vif intérêt sur les marchés internationaux. Alors, pourquoi ce succès planétaire? Pour les analystes, la réponse tient en plusieurs points. La Chine, d'abord, reste à l'écoute des besoins concrets des consommateurs du monde entier. Elle capte avec agilité les signaux du marché et forte d'un système industriel complet, d'une chaîne d'approvisionnement robuste et d'un réseau logistique performant. Elle est en mesure de proposer rapidement des produits et des solutions à un rapport qualité-prix difficile à battre. Cette séduction repose aussi sur la finesse de la conception et l'exigence qualitative, qu'il s'agisse de coupes électrogènes adaptées aux rafales du gaz, des batteries renforcées contre la chaleur et la poussière.

dire pour le Moyen-Orient ou encore de commandes sur mesure en petite série pour des startups étrangères, chaque produit témoigne d'une capacité d'adaptation sur mesure et toujours avec un excellent rapport qualité-prix. Dans le secteur de la robotique, par exemple, actuellement en plein essor, les modèles chinois affichent des prix environ 3 fois inférieurs à leurs équivalents européens ou américains pour des performances et une fiabilité parfaitement alignées sur les standards internationaux. Un atout majeur qui situe les acheteurs du monde entier. Au-delà du produit, c'est tout un écosystème de services qui accompagne l'offre. Une entreprise chinoise exportant des engins de chantier propose ainsi, en plus des pelles et grues, des services de maintenance à distance, d'alerte précoce en cas de panne ou d'assistance opérationnelle. De même, un fabricant de systèmes d'éclairage de secours inclut dans son offre des logiciels et un suivi technique, transformant ses équipements en outils connectés capables de s'adapter à des environnements complexes. Cette intégration des services tout au long du cycle de vie des produits est aujourd'hui l'un des traits marquants de la montée en gamme du Made in China. La Chine ne se contente plus d'être l'usine du monde. Elle s'affirme comme un fournisseur des solutions globales. Qu'il s'agisse d'aider l'Europe à faire face aux canicules, d'équiper les agriculteurs brésiliens en drones de précision ou de construire des centres de données en Afrique pour soutenir la transition numérique locale, la Chine propose des réponses concrètes aux défis de notre temps. Côté consommation, ces produits alliant qualité et prix compétitifs permettent à des millions de foyers de réduire leurs dépenses et de mieux résister à l'inflation. Selon la Banque centrale européenne, une hausse de 10% des importations européennes en provenance de Chine en 2026 entraînerait une baisse de 1,6% du prix global des importations de l'Union européenne. Côté production, les équipements et composants chinois accompagnent de nombreux pays dans leur modernisation industrielle et leur transition verte. La CNUCED souligne qu'entre 2007 et 2024, le nombre de pays en développement intégrant les principaux hubs commerciaux mondiaux est passé de 6 à 11, grâce notamment au commerce des produits intermédiaires avec la Chine. D'une simple exportation de produits à une offre complète de services, puis à des solutions intégrées, la Chine transforme sa puissance industrielle en levier de développement partagé. Les faits sont là. La Chine est un partenaire fiable. Quand la Chine progresse, le monde en bénéficie.

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10: Bonjour à tous, bienvenue dans In Vivo. Notre invité d'aujourd'hui s'appelle Bastien Sioka, un ressortissant suisse, actuellement tenancier de plusieurs parts dans la province du Guangdong, où il vit son expérience d'entrepreneur après avoir travaillé dans plusieurs hôtels.

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2: De retour dans In Vivo, Bastien Choka est ancien élève de l'école hôtelière de Lausanne, l'une des meilleures institutions en gestion hôtelière dans le monde. Après avoir travaillé dans plusieurs hôtels 5 étoiles, Bastien est venu à Guangzhou, une métropole dans le sud de la Chine, pour y découvrir une culture autre que la sienne.Fasciné par le métier de barman, c'est dans un ancien quartier de cette ville chinoise que Bastien décide de créer en 2016 son premier bar cocktail Hope and Sesame. En collaboration avec son camarade classe à Lausanne, Andrew Roux, son bar a vite gagné en notoriété, c'est l'un des endroits préférés de la ville. Des jeunes du Guangzhou sont parmi les plus nombreux et fidèles clients du bar.
3: Donc, merci d'avoir accepté cette interview. Bastien Choka, maintenant, vous avez ouvert trois bars et un café-restaurant au sud de la Chine, dans la province du Guangdong. Mais avant, vous avez travaillé dans des grands hôtels de 5 étoiles. Pourquoi vous avez eu l'idée de venir en Chine et quelles sont les attractivités de la Chine pour vous?
4: Pour moi, pour expliquer.

0: un petit peu j'ai quitté la Suisse en 2011 pour venir travailler en Asie pour le groupe Shangri-La. Et j'ai décidé en fait de venir en Chine en 2014 pour en fait découvrir la Chine. Et comme ma femme est d'origine chinoise, c'était un peu disons une volonté de mieux découvrir le pays, de mieux comprendre les coutumes et traditions de la Chine. Donc du coup, on a décidé ensemble de venir à travailler à Shangri-La, à Guangzhou, à Canton. Et en fait, après quelques temps en découvrant la ville, c'est une ville et en général un pays qui a beaucoup d'opportunités, qui est très dynamique. Il y a beaucoup, beaucoup de choses, disons, qui se passent. Et au même moment, j'ai rencontré un ancien ami avec qui on étudiait ensemble à l'école hôtelière à Lausanne. En discutant ensemble, lui travaillait également dans des hôtels 5 étoiles pour la chaîne Grand Hyatt entre Canton et Hong Kong. Donc, on a décidé, en fait, entre lui, moi et ainsi que ma femme, de quitter, en fait, l'hôtellerie pour essayer de créer un business à Canton.
1: Je crois que ça doit être un travail très joyeux parce que vous travaillez avec les gens que vous aimez.
0: Oui, c'est une grande chance de travailler avec des gens avec qui que je connais très bien et à qui je fais très confiance.
1: Et en 2016, vous avez ouvert votre premier bar cocktail Hope and Sesame avec des amis. Alors, c'est le premier bar dit Speakeasy de la ville de Guangzhou. Alors, pourriez-vous nous présenter ce que c'est un bar Speakeasy et pourquoi vous avez ce choix? Et qu'est-ce qui vous fascine dans ce genre de bar?
0: Bien sûr. En fait, donc ce concept un peu speakeasy qui est un bar caché. Donc en fait, il y a eu beaucoup de bars à cocktails qui étaient très discrets, qui étaient très cachés. Et en fait, dans le sud de la Chine, entre Guangzhou à Shenzhen, etc., ce genre de bar à cette époque n'existait pas. Et nous, en fait, on a trouvé un bâtiment qui était vraiment magnifique dans un des vieux quartiers de Canton. Mais le problème principal, c'est que c'était tellement une rue, disons, discrète et tellement vieille que si on aurait ouvert un bar classique avec une devanture, avec des fenêtres, etc., qui donnaient sur la rue, ça n'aurait pas vraiment créé une atmosphère confortable à cause de la location qui était vraiment très, très, très unique et très perdue dans ce vieux quartier. Donc, en fait, en créant ce concept d'une entrée très low-key, enfin, qui est très discrète, très simple, comme un vieux café cantonais de Bingche, un peu ces restaurants qu'on trouvait à Hong Kong, qu'on trouvait dans le canton dans les années 50-60, en créant en fait cette entrée et cachant le bar, ça créait toute une nouvelle dimension et une expérience pour les clients. Donc c'était un peu pas forcément pour suivre une mode, mais plus pour créer une expérience qui soit unique
1: D'accord.
0: par rapport aux gens qui viennent nous visiter.
1: Alors, quelles sont les réactions des clients chinois?
0: Disons que ça a fait beaucoup de buzz très vite. On a après peut-être 2 semaines qu'on avait ouvert, on avait à peu près passé 100 personnes peut-être par jour qui voulaient réserver pour venir dans le bar. Donc en fait, très rapidement, les gens ont commencé dû à réserver à l'avance pour pouvoir venir boire un verre. Et puis maintenant, depuis presque l'ouverture, tous les jours, en fait, on est complet sur réservation. Quelques mois après l'ouverture, on a agrandi pour ouvrir une salle de jazz dans le bar avec une autre à peu près trentaine de places assises. Donc on a essayé un petit peu d'agrandir pour avoir un maximum, disons, de place, mais tout en gardant cet esprit très petit bar, très discret dans la vieille ville de Canton.
1: Donc tout le monde voudrait avoir une expérience unique, spéciale.
0: Exactement. Et c'est ça, en fait, aussi l'idée, parce que en Chine, avant, c'était une mode d'avoir quand même des bars très grands, avec 300, 400 places assises. Et en fait, on a voulu un petit peu rendre plus, disons, démocratiser, on va dire, ce côté vraiment bar petit avec seulement 40, 50 places assises, qui n'était pas forcément très de coutume en Chine il y a 5 ans en arrière.
1: Votre bar se trouve dans un vieux quartier de la ville de Guangdong, dans la ville de Guangzhou. Et en plus, dans la préparation du cocktail, vous avez utilisé pas mal d'ingrédients chinois, ou bien plus précisément les aliments cantonais qu'on peut trouver localement. Donc, cette rencontre entre les ingrédients chinois et du vin occidental fait-elle des choses magiques ou non?
0: Oui, tout à fait, parce que les cocktails, en fait, c'est toujours un peu des inspirations sur des saveurs locales, sur des choses qu'on découvre à travers le monde. Et pour nous, en fait, c'était une chance parce que Guangzhou est un peu la capitale de la nourriture en Chine, la capitale gastronomique. Il y a énormément d'ingrédients qui sont magnifiques, comme par exemple des chunky, qui sont des tangerines, des mandarines, disons, des pots de mandarines séchées, qui sont des fois séchées 10 ans, 15 ans, 20 ans. Il y a beaucoup de ces ingrédients qui sont très, très intéressants à travailler en cocktail et finalement qui sont très peu connus en Europe ou dans le reste du monde. Donc c'est sûr qu'il y a un côté assez magique de découvrir beaucoup d'arômes, beaucoup de saveurs et de faire découvrir d'un côté aux locaux des choses qu'ils connaissent, mais d'une façon très, très différente. Et en même temps, quand on a beaucoup de voyageurs de travers la Chine ou d'étrangers qui viennent nous visiter, pour eux, c'est aussi une découverte intéressante d'apprendre des saveurs locales par le cocktail.
1: Donc, tout est la création, l'innovation de votre voix et votre équipe.
0: Exactement. Disons, le corps qu'on a essayé de mettre en place avec l'équipe, c'est de se dire on veut créer un bar à cocktail qui soit très innovatif, qui soit très créatif. Et on n'a pas essayé de regarder en benchmark, en comparaison avec d'autres bars à Canton. Mais on se disait, est-ce qu'on pourrait on pourrait se comparer à dans les meilleurs bars de Singapour ou dans des très très très bons bars à cocktails en Europe, de se comparer à eux. Donc on a vraiment essayé d'être très créatif dans la façon de faire des cocktails, dans la façon de faire le design du bar, etc.
1: Donc, vous avez une grande ambition, mais en parallèle, votre équipe est très jeune quand même.
0: Oui, donc ils sont plus ou moins, presque toute l'équipe sont tous locaux de Canton ou du Guangdong, avec quelques personnes de l'équipe qui sont disons un petit peu plus du nord de la Chine, mais en général, c'est une équipe très locale et très, très jeune. Et c'est un peu pour nous une fierté de mettre en avant beaucoup de jeunes qui sont très talentueux à travers la Chine. Parce qu'au final, on ne veut pas être un bar, par exemple, pour, disons, un bar d'expatriés. On veut vraiment être un bar que les locaux sont fiers d'avoir à Canton. Et notre clientèle est principalement locale chinoise. On veut avoir une clientèle, disons, jeune et une équipe qui travaille avec nous, jeune également.
1: Quelles sont vos attitudes à l'égard de la culture cantonaise? Parce que je pense que vous êtes un fanateur de la culture cantonaise. Et en outre, puisqu'en Chine, cette culture cantonaise est bien particulière et elle se distingue de celle des régions du Nord, par exemple la culture de Beijing, la capitale. C'est
0: Bien
1: quoi votre
0: sûr.
1: avis?
0: Disons que c'est très particulier Canton parce que d'un côté c'est très local, les gens sont très fiers d'être cantonais, beaucoup de gens parlent en cantonais plus qu'en mandarin. D'un autre côté, les gens sont très très ouverts d'esprit, je dirais à Canton plus que dans le reste de la Chine. Et en fait, une grande partie, c'est qu'il y a beaucoup d'émigrés de Chine qui habitent dans le monde, qui sont de Guangzhou, qui sont cantonais. Donc, beaucoup de gens, quand on a des événements à Londres ou quand on fait des événements en Australie, on se retrouve avec beaucoup de Chinois qui viennent nous dire bonjour. Et en général, ils sont cantonais. Donc, c'est un peuple qui voyage beaucoup, qui a beaucoup de racines, dans différents pays. Donc, je pense que c'est un peu une chance et je le savais pas avant d'arriver ici. Mais en fait, on est vraiment dans un endroit où les gens sont très, disons, sont très curieux et sont très, disons, ils comprennent rapidement qu'est-ce qu'on veut mettre sur place, qu'est-ce qu'on veut créer.
1: Nous allons un peu souffler en musique et on se retrouve juste après pour poursuivre notre entretien avec Bastien Choca, cofondateur du bar cocktail Hope and Sesame.

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1: De retour dans le studio et merci de nous rejoindre sur RCI. Je rappelle que vous suivez l'émission In Vivo. Bastien Choka, avec son équipe composée de jeunes Chinois, va finalement bien s'intégrer dans la province du Guangdong. Aujourd'hui, le groupe Hope dispose déjà de deux parts et d'un café-restaurant à Guangzhou et d'une autre part à Shenzhen, une ville qui a eu la vue sur la région administrative spéciale de Hong Kong. Pour ce qui est Bastien, cet entrepreneur suisse doit son succès au sens d'innovation qui le caractérise. L'une des astuces est de toujours savoir maintenir un esprit innovateur. Du cocktail à emporter en forme de boîte de conserve à la rencontre des ingrédients chinois et occidentaux, en passant par le cocktail à base de l'eau de vie chinoise. Autant dire que Bastien Choka et ses amis ne manquent jamais d'idées originales et innovantes qui font le bonheur de leurs clients, qui sont très souvent agréables d'être surpris par le génie créateur de l'équipe de Bastien Choka. En 2020, en pleine pandémie, vous avez ouvert un nouveau bar qui propose uniquement les cocktails à base de l'eau de vie chinoise. On dit le baijiu en chinois.
2: Baijiu, exactement.
1: Oui. Donc, d'où vient l'idée de créer un tel bar? Est-ce que le baijiu chinois s'adapte bien au goût du cocktail? Et pourquoi avez-vous confiance que les gens qui ne boivent pas de l'eau de vie chinoise vont changer leurs avis après une petite gorgée du baijiu?
2: C'est très bien dit. Disons que c'est venu en fait avec un enchaînement de choses. L'année d'avant, en 2019, on a beaucoup voyagé. J'ai dû prendre à peu près 75 fois l'avion pour voyager à travers l'Asie ou à travers la Chine ou en Europe. Donc, on n'avait pas beaucoup de temps pour réfléchir, pour ouvrir un nouveau concept, vu qu'on était très pris par beaucoup d'événements. Étant donné qu'en 2020, très vite, on a compris qu'on n'allait pas pouvoir voyager, on allait être bloqué à Canton. On s'est dit que c'était aussi une opportunité pour nous de réfléchir à qu'est-ce qu'on pourrait créer à Canton. Et en même temps, depuis quelques années, on se rend compte que dans la clientèle très jeune chinoise, les gens sont très fiers d'être chinois. Et en même temps, il y a un côté où on a l'impression qu'ils connaissent pas forcément beaucoup de choses un peu plus historiques de la Chine. Donc, ils commencent à s'intéresser, à vouloir découvrir ou redécouvrir des plats traditionnels ou des façons de... Enfin, des thés et des alcools chinois. Donc, ce qu'on s'est dit, c'est comme notre bar à cocktail, Hope & Sammy. C'est un bar à cocktail qui est très moderne, où on utilise énormément de spiritueux qui viennent de partout, de travers le monde. Mais finalement, on connaissait très, très peu le baijiu. Et vu qu'on est en Chine, on s'est dit on va se prendre en mission de démocratiser le baijiu. Donc c'était comme un challenge de prendre quelque chose qui n'est pas forcément populaire dans une clientèle très jeune. Et après, en fait, c'est de créer des choses très, très innovantes, qui soient très, très bons à boire, très agréables et intéressants en même temps. Pour créer en fait cette attraction sur quelque chose de très nouveau pour la clientèle jeune chinoise. C'est un gros challenge, mais très très intéressant challenge.
1: Alors, quelle sorte de réaction vous avez reçue du côté des clients chinois?
2: En fait, jusqu'à maintenant, ça a été extrêmement positif. Oh. Énormément de gens qui nous connaissent d'à travers Hope & Sammy ou Charlie's vont à Sanyo parce qu'ils nous font confiance que ça vaut la peine d'aller visiter. Mais en même temps, très souvent, ils sont très réticents à l'idée d'aller boire un cocktail à base de baijiu. Ils vont dire, j'aime pas le baijiu, mais je vais aller goûter pour vous faire plaisir et par curiosité. Et en fait, on a cette chance d'être connu dans le monde des cocktails. Et du coup, ça incite les gens à tenter l'expérience. Et quand on a créé Sanyo, le bar à baijiu, on a vraiment voulu essayer de le rendre très, très intéressant, très interactif, avec beaucoup de choses à manger, à sentir, à toucher. Il y a énormément, disons, de choses qui se passent avant de boire un cocktail qui créent cette curiosité. Et en fait, très souvent, on a des gens qui nous disent « je n'aime pas le baijiu », Mais j'ai été dans votre bar et on a bu hier soir 8 cocktails à base de baijiu. Donc, c'est très très intéressant depuis qu'on a ouvert.
1: D'accord, ok, j'ai bien compris, ça doit être très intéressant. En dehors d'un gestionnaire de bar, vous êtes aussi un barman. Comment qualifiez-vous le métier d'un barman? Un magicien, à mon avis, ou bien d'autres choses, à votre avis?
2: C'est une profession, il y a beaucoup de talent en fait. On a besoin d'avoir beaucoup de talent. D'un côté, il faut être très psychologue parce que le barman, avant tout, en fait, c'est s'occuper des gens. C'est parler avec des clients, c'est essayer de les comprendre, quels sont leurs besoins, quelles sont leurs envies, quelle est la raison qu'ils viennent nous voir. Donc, il y a toute cette partie psychologique, disons, qui est importante. D'une autre partie, il y a un côté très, très créatif parce que le monde du bar est fascinant. On a des milliers et des milliers d'ingrédients à disposition. Donc, ça peut être très simple ou ça peut être très complexe. Le monde du bar. Donc c'est sûrement une des plus belles professions qui existent. Parce qu'il y a beaucoup de contacts avec beaucoup de gens, on rencontre des personnes magnifiques. Et en même temps, il y a tout ce côté saveur et création, presque artistique, si les choses sont bien faites. Donc c'est un beau métier.
1: Oui, vraiment. Donc, avez-vous toujours eu l'idée de comment faire, comment mixer les ingrédients, ou bien parfois les idées vous manquent?
2: Non, je pense que c'est plutôt le temps qui manque. Il y a beaucoup d'idées. Après, c'est difficile de tout faire parce que là, on a beaucoup d'événements. La semaine prochaine, on va avoir le 5 ans de notre bar. Le jour d'après, on lance un nouveau menu à Four Seasons à Canton. En tant que consultant, on travaille avec eux et donc on va lancer une nouvelle carte des cocktails. Le jour d'après, on prend un avion pour Chengdu. Pour 2 jours d'événement. Donc c'est juste le temps qui manque, mais pas les ingrédients.
1: Ah, d'accord, ok. Y a-t-il des gens qui vous qualifient d'un novateur parce que vous vous occupez du développement stratégique, mais vous créez également la conception graphique, c'est-à-dire l'identité visuelle des bars. Et
2: Tout à fait.
1: comment arrivez-vous à faire tout ça en même temps? Alors, en général, d'où viennent ces idées innovantes pour vous?
2: Disons que c'est un tout. C'est pas un one-man show. C'est pas seulement une personne. On est beaucoup dans l'équipe et surtout un peu dans notre équipe, au cœur de notre équipe, avec ma femme, avec mon partenaire, avec sa femme, etc. Donc, en général, on essaie de passer du temps ensemble pour définir le style, le concept, les idées, qu'est-ce qu'on veut mettre en place. Et après, j'ai passé beaucoup de temps à apprendre comment utiliser des programmes, par exemple, de 3D, comme SketchUp, qui est un programme que j'utilise beaucoup. Donc, en fait, l'idée, c'est que si on arrive à s'exprimer d'une façon très claire avec des architectes ou avec comment dire, des constructeurs en bâtiment, si on arrive à leur expliquer une idée très, très bien définie, du coup, l'exécution va être plus facile. Donc, à la place de travailler avec des gens, c'est mieux d'apprendre comment. Disons, comment le design fonctionne, comment ces programmes fonctionnent pour le faire nous-mêmes. Ça prend plus de temps, mais c'est aussi une réflexion qui, pour moi, est importante.
1: Et depuis le démarrage, il y a 5 ans, avez-vous eu des difficultés à vous intégrer au marché chinois ou bien pour vos pairs? Quelles sont les attitudes des clients envers les cocktails qui réunissent la créativité de votre équipe?
2: Non, je pense que au contraire, on a eu en fait. C'était beaucoup plus simple à s'intégrer à quoi je m'attendais. On a eu en fait beaucoup, beaucoup de gens dès le départ qui nous ont soutenus, qu'on ne connaissait même pas. Des gens qui venaient, qui disaient: Ah, j'adore votre bar, je vais écrire un article ou je vais vous présenter à mon chef, mon éditeur d'un magazine. On a eu énormément de soutien de beaucoup de gens et beaucoup d'amis. Donc, je pense qu'on a essayé au maximum, disons, de porter le drapeau pour la ville de Canton avec notre bar. Et je pense qu'il y a une certaine fierté de beaucoup de Cantonais qui disent: bah tiens, Robin Samy a très souvent voyagé dans d'autres pays et on essaye d'expliquer où est Canton, qu'est-ce qui est important à Canton et pourquoi il faut venir visiter Canton. Donc je pense que si on essaye de s'impliquer dans la ville, de partager toute la beauté de la ville, beaucoup de locaux vont nous le rendre en support et en aide de quoi que ce soit.
1: Et vous êtes diplômé de l'école hôtelière de Lausanne. C'est l'une des meilleures écoles en gestion hôtelière dans le monde. Alors, quelle expertise suisse avez-vous utilisée dans la gestion des parts de vos parts en Chine?
2: On a une grande chance parce qu'en fait, moi, ma femme et mon associé Andrew, les trois, on a été gradués d'école hôtelière en Suisse. Donc, je dirais qu'on a tous une vision plus managériale, plus, disons, entrepreneur. Donc, depuis le début, quand on a ouvert le bar, on avait beaucoup de visions à long terme, peut-être mieux définies. Et ça, c'est toutes des choses qu'on a apprises par l'école hôtelière. L'école hôtelière va pas forcément apprendre des choses très terre à terre. Ils vont plutôt apprendre à travailler en équipe, à travailler avec des deadlines ou à se remettre en question. Et je pense que ça a été un peu une de nos forces depuis le début qu'on a créé notre concept, c'est de pas s'arrêter à quelque part, c'est d'essayer de continuer à innover, continuer à se remettre en question. Et pour ça, par exemple, on travaille en tant que consultant pour différents hôtels à travers la Chine, comme on a travaillé pour Mandarin Oriental à Pékin ou des hôtels à Sanya, à Canton. Et c'est tous des challenges qu'on se met, je pense, à quelque part, qui nous ont été enseignés durant notre temps à l'école hôtelière à Lausanne.
1: Donc en 2016, lorsque vous avez ouvert le premier bar cocktail, est-ce que à ce moment-là, ou bien vous attendez aujourd'hui ce que vous avez réussi à faire en Chine, parce que vous avez ouvert plusieurs bars en Chine?

0: Non, c'était impossible disons, à savoir à quoi s'attendre. On avait beaucoup d'ambitions, mais après, les ambitions, ça ne peut pas forcément se réaliser. Donc, au début, on a commencé très petit et assez naïf en essayant de faire beaucoup de choses. Mais je pense qu'on avait un rêve commun avec mon partenaire et avec ma femme, disons, et on a toujours essayé de travailler pour réaliser nos ambitions, nos rêves. Et des années plus tard, on se rend compte en fait que tout ce travail, petit à petit, a payé pour arriver où nous sommes.
1: L'année dernière, en 2020, Hope and Sesame a été récompensée par plusieurs distinctions du secteur d'épargne pour l'excellente performance que vous avez remportée au temps de la COVID-19. Alors, comment vous et votre équipe ont-ils réagi suite à l'apparition de la pandémie de COVID-19? La pandémie est-elle une crise ou bien une opportunité pour vous?
0: C'est les deux, c'est une crise et c'est aussi une opportunité. Ça a été très très dur pour beaucoup de monde, mais en même temps, c'est sûr qu'à chaque fois qu'il y a une crise, il y a aussi des opportunités qui se créent. Au début, on ne l'a pas vu comme une opportunité, mais on l'a vu plus comme un besoin de partager notre expérience. Car en étant à Canton, Canton était très très vite touché par le Covid. Après Wuhan, c'était un peu la deuxième province qui a été la plus affectée. Et en fait, on a commencé à se rendre compte vers mars que le Covid, petit à petit, il arrivait en Italie, il arrivait en France, il commençait un peu à arriver dans d'autres régions du monde. Et on s'est dit, avec notre expérience déjà d'un mois, 2 mois dans la pandémie, on peut essayer de partager notre situation, partager nos efforts, qu'est-ce qu'on a réussi à mettre en place et qu'est-ce qui fonctionne ou qui ne fonctionne pas. Et on s'est dit que ça valait la peine de vraiment de partager au maximum notre expérience, que ça allait se reproduire en fait dans d'autres pays dans quelques mois après. Donc au début, c'était plus en fait un sentiment de partager disons notre expérience. Et puis après, ça a commencé à disons à les informations se sont répandues très vite. Il y a eu beaucoup de magazines, de bars à travers le monde qui nous ont repris nos informations et qui nous ont demandé qu'on partage plus disons sur différentes interviews. Donc c'était une notoriété qui nous a aussi bien sûr aidés, d'une part pour grandir, pour étendre notre nom dans l'industrie du monde du cocktail. Mais à la base, c'était pas, disons, par opportunité, mais plus par un sentiment d'essayer d'aider l'industrie du monde de la restauration, disons, dans d'autres pays.
1: À quelles mesures avez-vous prises pendant la période de la pandémie? Par exemple, comment vous réagissez pour confronter à la pandémie?
0: Disons qu'il y avait plusieurs choses qu'on a essayé de mettre en place. La première, c'est que comme on n'a jamais eu à Canton un lockdown, une fermeture, disons, de la ville, donc nos employés pouvaient quand même circuler librement. On a des dortoirs pour tous nos employés vraiment très proches du bar. Donc même durant les pires moments de la pandémie, ils pouvaient quand même venir dans notre bar travailler, même si notre établissement était fermé. Donc, une première chose qu'on a essayé de mettre en place, c'était de créer beaucoup de formations en ligne sur différentes plateformes chinoises ou des plateformes vidéo comme Bilibili, qui est une sorte de YouTube, disons, chinois-japonais. Et donc, on a essayé d'utiliser toutes ces plateformes qui existaient pour partager, en fait, des connaissances de notre équipe, de partager des techniques, comment créer des cocktails, comment travailler le marketing, disons, ouais, beaucoup d'informations qu'on a essayé de partager pour prendre disons, le côté positif de la situation, que beaucoup de monde avait du temps libre parce que tout le monde était chez eux. On a directement, les premiers jours durant le Nouvel An chinois, dont notre bar a été fermé, on a commencé à créer un programme de cocktails qu'on livrait à domicile, de Waimai, de cocktails à l'emporter. Et ça, en fait, on l'a pris d'une façon très sérieuse pour vraiment essayer de créer quelque chose d'attractif, de créer quelque chose de très créatif pour que des gens peuvent boire des cocktails chez eux à la maison. Et ça, en fait, ça a très bien marché. On a fait beaucoup de collaborations avec différentes entreprises, avec par exemple, Guangzhou Opera House nous a demandé de créer une ligne de cocktails pour leurs clients. un hôtel, par exemple, en Suisse,

0: Hagstad, dans les montagnes, nous a demandé de créer un cocktail d'édition limitée pour tous leurs clients VIP à travers la Chine. Vu que les gens ne pouvaient pas voyager, ils voulaient quand même rester en contact avec leurs meilleurs clients. Donc, disons qu'on a essayé vraiment de pousser l'idée de créer des cocktails à l'emporter de façon très haut de gamme et très personnalisée. C'est une des actions, disons, qui a très, très bien marché pour nous.
1: D'accord. En 2020, pendant la période de COVID-19, est-ce que vous avez, comment dire, les recettes pour les parts, est-ce que vous avez perdu quelque chose ou bien c'est le contraire?
0: Bon, c'est sûr, on a quand même perdu en chiffre d'affaires. Après, depuis le tout début de la pandémie, on a toujours dit à notre équipe que pour eux, on allait les payer comme d'habitude. Toutes les choses étaient. On n'allait pas leur compter des vacances, disons, on voulait vraiment leur donner un sentiment de sécurité, de dire que même que notre bar est fermé, que même que la situation est très délicate, pour vous, rien ne va changer. Donc, on a surtout, pour moi et mon associé, on n'a pas pris de salaire pendant des mois et des mois, parce qu'on n'avait pas assez pour payer tout le monde et aussi pour prendre un salaire. Mais après, avec toutes les différentes actions qu'on a mises en place, au niveau de nourriture à l'emporter, de cocktails à l'emporter, de consulting avec différents hôtels, ça nous a permis à quand même à tourner sans perte. Et en même temps, on a signé deux contrats pour ouvrir ces deux nouveaux bars. Et en fait, on a réussi à ouvrir ces deux nouveaux bars sans investir d'argent autre que le revenu des bars pendant le deuxième semestre de l'année. Donc, quelque part, on a eu beaucoup de chance de bien négocier l'année pour arriver à ouvrir deux nouveaux bars sans s'endetter durant cette période.
1: Et maintenant, vos bars sont bien reconnus à Guangzhou et à Shenzhen, dans la province du Guangdong, au sud de la Chine. Est-ce que vous allez continuer à transmettre cet esprit innovateur dans d'autres villes chinoises? C'est quoi votre plan pour le futur?
0: On est en train de réfléchir. Il y a beaucoup d'options. On a beaucoup de chance parce que le nom de notre bar, de Hope and Sammy, en chinois, on l'appelle Mian Tian Bingshe. On a gagné deux fois le prix de meilleur bar en Chine. Donc, on a ce côté de beaucoup de barman à travers le pays reconnaissent le nom de notre bar. Donc, c'est sûr qu'il y a quelque chose à faire dans beaucoup de villes. Mais je pense, pour le moment, on est en train un petit peu, disons, de réfléchir, dire qu'est-ce que c'est la suite, qu'est-ce qu'on veut faire, parce que c'est aussi, ça prend beaucoup, beaucoup d'efforts et de temps pour créer un bar à cocktail qui soit vraiment bien, bien fait, bien managé. Donc, on ne veut pas ouvrir quelque chose qui soit pas forcément du mieux possible. Donc, Shenzhen et Guangzhou sont faciles à gérer. Pékin, c'est beaucoup plus complexe parce que c'est déjà des heures d'avion, c'est déjà beaucoup plus compliqué au niveau logistique. Donc, petit à petit.
1: D'accord. Donc, comment voyez-vous la perspective du secteur au départ en Chine?
0: Je pense que c'est très, très, très dynamique, le monde du bar en Chine. C'est finalement une industrie qui est très jeune. Il y a peut-être 7-8 ans en arrière, les seuls vraiment bons bars à cocktails étaient à Shanghai. Et maintenant, dans chaque province, dans chaque même petite ville en Chine, de quatrième tier, tier 4 de ville, on trouve des bars à cocktails de qualité. Donc, je pense que c'est une industrie qui a énormément grandi, qui a explosé. Et je pense que c'est pas du tout prêt de s'arrêter là. Après, je pense qu'en Chine, les gens sont très... La façon de consommer dans toutes les industries est très dynamique. Donc, je pense que les bars à cocktails vont évoluer sur des façons beaucoup plus interactives, beaucoup plus modernes. Donc, je pense que ça va devenir plus comme des sortes d'expositions, de galeries un peu d'art, de choses. Et en même temps, bar à cocktail, et en même temps, café, et en même temps, peut-être, magasin d'habits. Tout va, disons, évoluer plus rapidement que dans d'autres pays, comme en Europe, comme en France ou en Amérique.
1: Voilà, c'est la fin de cette émission d'InVivo. Merci de l'avoir suivi. À la prochaine. Salut!

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La Commission nationale du développement et de la réforme de la Chine a annoncé samedi dernier l'allocation de 30 millions de yuan, environ 4,4 millions de dollars, du budget central pour soutenir les efforts de secours d'urgence suite à un glissement de terrain dans la municipalité de Chongqing, dans le sud-ouest de la Chine. Le glissement de terrain s'est produit vendredi dernier dans le district autonome Miao et Tujia de Penghui, laissant des personnes piégées et disparues. La Commission nationale pour la prévention, la réduction des catastrophes et les secours a activé une intervention d'urgence de secours de niveau 4 après l'incident. La Chine a développé plus de 400 modèles de robots humanoïdes complets, représentant plus de la moitié du total mondial, et souligne ainsi la présence en pleine expansion du pays dans le secteur de la robotique, selon des données

officielle publiée lundi. Au cours du premier semestre, les robots quadrupèdes développés en Chine ont représenté plus de 70% des ventes mondiales, selon les données du ministère de l'Industrie et des technologies de l'information. La capacité de calcul intelligent de la Chine a atteint 2185 EFLOPS à la fin du mois de juin de cette année, reflétant l'expansion rapide des infrastructures d'intelligence artificielle du pays, rapporte des données officielles publiées lundi. Le taux d'utilisation globale des installations de calcul à l'échelle nationale s'élevait à 71,4% selon le ministère de l'Industrie et des Technologies de l'Information. La Chine a envoyé mercredi une fusée bordeuse Gravity One dans l'espace depuis les eaux au large de Shanghai dans l'est de la Chine, marquant le succès complet de cette mission d'essai en vol. La fusée commerciale a été lancée à 10h54 heure de Beijing, plaçant 9 satellites sur leur orbite prévue. La fusée bordeuse Gravity One a réalisé son vol inaugural en janvier 2024. Le C-919, grand avion de ligne développé en Chine, entrera en service international le 12 août prochain, a annoncé Air China. La liaison exploitée par cette compagnie aérienne reliera Beijing à Ulaanbaatar, capitale de la Mongolie, avec un vol aller-retour par jour. Le vol aller part de l'aéroport international de Beijing capitale à 15h et arrive à Ulaanbaatar à 17h15. Le vol retour quitte Ulaanbaatar à 18h30 et atterrit à Beijing à 20h35. Les billets sont déjà disponibles. Air Cambodia, la compagnie aérienne nationale du Cambodge, a signé un accord avec la Commercial Aircraft Corporation of China pour l'achat de 20 avions régionaux C-909, a annoncé le constructeur aéronautique chinois. L'accord signé à Shanghai fait Air Cambodia la première compagnie aérienne nationale étrangère à passer une commande en série d'avions C-909 fabriqués en Chine. La première série est prévue pour livraison dans le second semestre 2026 et entrera ensuite en service commercial au sein de la compagnie. Les compagnies aériennes chinoises exploitent des lignes aériennes internationales régulières de passagers reliant 177 villes dans 80 pays répartis sur les 5 continents. Et les compagnies aériennes chinoises assurent plus de 1000 lignes internationales régulières au total. Au cours du premier semestre de l'année, le nombre de passagers sur les lignes aériennes internationales a dépassé les 40 millions, soit une augmentation de 5,7% par rapport à l'année précédente. Le réseau autoroutier chinois a atteint 199 000 km au cours de la période du 15e plan quinquennal, a indiqué mardi le vice-ministre des Transports Xu Chengguang lors d'une conférence de presse. Il a noté que le réseau ferroviaire à grande vitesse en exploitation a dépassé les 50 000 km et que le nombre total d'aéroports de transport a atteint 270. Le marché du travail en Chine est resté globalement stable au premier semestre 2026, avec la création de 6,95 millions de nouveaux emplois urbains, selon des données officielles publiées mercredi. Au premier semestre, le taux de chômage urbain recensé s'établissait à 5,2%, a indiqué Cui Pengcheng, porte-parole du ministère des Ressources humaines et de la Sécurité sociale, lors d'une conférence de presse. La Chine a fixé un objectif de taux de chômage d'environ 5,5% pour 2026 et vise à créer plus de 12 millions de nouveaux emplois urbains cette année. Le navire orbital de la marine de l'Armée populaire de libération de Chine, Auspicious Act, a quitté mercredi un bord de Qingdao dans la province chinoise du Shandong pour une mission humanitaire et médicale en Afrique et en Asie du Sud. La mission Harmonie 2026, 12e édition de la série Mission Harmonie lancée depuis 2010, devrait

0: duré plus de 200 jours. Au cours de cette période, le navire fera escale dans plusieurs pays d'Afrique et d'Asie du Sud afin de fournir des soins médicaux gratuits aux populations locales. La comédie musicale sino-française Le Petit Prince a rencontré le public les 18 et 19 juillet au Beijing Performing Arts Center. La pièce propose une création innovante où musique et théâtre se mêlent intimement et réinterprètent le classique littéraire sous un angle narratif inédit. Un petit prince chinois rencontre un aviateur français et ils apprennent à se comprendre par le dessin, la musique et la poésie, transformant la scène en un espace de rêve et de dialogue interculturel. Le spectacle a déjà été présenté dans plusieurs villes chinoises et françaises. La cérémonie d'ouverture du voyage d'études 100 jeunes Français d'origine chinoise découvre la Chine 2026 a eu lieu le 19 juillet sur le campus de Minhang de l'Université Jiaotong de Shanghai. Le groupe d'études entamera plusieurs jours de cours variés, études des principes de vol des drones et fabrication de modèles aériens intelligents, visite du laboratoire de recherche sur la matière noire Panda X, situé à 2400 mètres sous terre, et bien d'autres activités. 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
3: Bienvenue à Cogito. Climatiseur mobile, parasol, pumisateur, ventilateur sur pied, serviette rafraîchissante. Cet été encore, les gadgets venus de Chine ont été les Européens à tenir face aux vagues de chaleur. Grâce à une capacité d'adaptation remarquable aux besoins du marché, à un tissu industriel ultra complet et à une logistique réactive, le Made in China a su apporter fraîcheur et réconfort à des consommateurs en quête de solutions immédiates. Selon les données, sur les 5 premiers mois de l'année, les exportations chinoises de climatiseurs vers la France, les Pays-Bas, la Belgique et d'autres pays d'Europe occidentale ont doublé par rapport à la même période de l'an dernier. Rien qu'au mois de juin, les expéditions vers l'Europe ont bondi de 72,8% par rapport à la même période de l'année dernière. Une performance qui ne doit rien au hasard. Mais le phénomène ne s'arrête pas là. Cet été, les produits dérivés de la Coupe du Monde fabriqués à Yiwu s'arrachent. Les tricycles électriques chinois rencontrent un succès fou à l'étranger, tandis que fibres optiques, câbles et modules optiques suscitent un vif intérêt sur les marchés internationaux. Alors, pourquoi ce succès planétaire? Pour les analystes, la réponse tient en plusieurs points. La Chine, d'abord, reste à l'écoute des besoins concrets des consommateurs du monde entier. Elle capte avec agilité les signaux du marché et forte d'un système industriel complet, d'une chaîne d'approvisionnement robuste et d'un réseau logistique performant. Elle est en mesure de proposer rapidement des produits et des solutions à un rapport qualité-prix difficile à battre. Cette séduction repose aussi sur la finesse de la conception et l'exigence qualitative, qu'il s'agisse de coupes électrogènes adaptées aux rafales du Caucase, des batteries renforcées contre la chaleur et la poussière pour le Moyen-Orient, ou encore de commandes sur mesure en petite série pour des start-up étrangères. Chaque produit témoigne d'une capacité d'adaptation sur mesure, et toujours avec un excellent rapport qualité-prix. Dans le secteur de la robotique, par exemple, actuellement en plein essor, les modèles chinois affichent des prix environ 3 fois inférieurs à leurs équivalents européens ou américains pour des performances et une fiabilité parfaitement alignées sur les standards internationaux. Un atout majeur qui situe les acheteurs du monde entier. Au-delà du produit, c'est tout d'un écosystème de services qui accompagne l'offre. Une entreprise chinoise exportant des engins de chantier propose ainsi, en plus d'Apple et Crew, des services de maintenance à distance.

assistance d'alerte PICOS en cas de panne ou d'assistance opérationnelle. De même, un fabricant de systèmes d'éclairage de secours inclut dans son offre des logiciels et un suivi technique transformant ses équipements en outils connectés capables de s'adapter à des environnements complexes. Cette intégration des services tout au long du cycle de vie des produits est aujourd'hui l'un des traits marquants de la montée en gamme du Made in China. La Chine ne se contente plus d'être l'usine du monde. Elle s'affirme comme un fournisseur des solutions globales. Qu'il s'agisse d'aider l'Europe à faire face aux canicules, d'équiper les agriculteurs brésiliens en drones de précision ou de construire des centres de données en Afrique pour soutenir la transition numérique locale, la Chine propose des réponses concrètes aux défis de notre temps. Côté consommation, ces produits alliant qualité et prix compétitif permettent à des millions de foyers de réduire leurs dépenses et de mieux résister à l'inflation. Selon la Banque centrale européenne, une hausse de 10% des importations européennes en provenance de Chine en 2026 entraînerait une baisse de 1,6% du prix global des importations de l'Union européenne. Côté production, les équipements et composants chinois accompagnent de nombreux pays dans leur modernisation industrielle et leur transition verte. La CNUCED souligne qu'entre 2007 et 2024, le nombre de pays en développement intégrant les principaux hubs commerciaux mondiaux est passé de 6 à 11, grâce notamment au commerce des produits intermédiaires avec la Chine. D'une simple exportation de produits à une offre complète de services, puis à des solutions intégrées, la Chine transforme sa puissance industrielle en levier de développement partagé. Les faits sont là. La Chine est un partenaire fiable. Quand la Chine progresse, le monde en bénéficie.

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13: Bonjour à toutes et à tous, bienvenue dans Fréquence Afrique sur CGTN Radio. Dans la première partie de cette émission, focus sur le 6e forum de la coopération des médias Chine-Afrique. Les professionnels de la communication et responsables politiques se sont donné rendez-vous à Beijing pour évoquer la meilleure manière de raconter et de diffuser leur histoire commune. Ils ont échangé aussi sur la manière de faire face aux grands défis mondiaux comme l'utilisation de l'IA. Suivez ces reportages.
14: Hi, bienvenue au 6e forum sur la coopération Chine-Afrique des médias. Les cœurs des deux continents battent à l'unisson à Beijing. Bonjour à tous, aujourd'hui j'ai le plaisir de vous faire découvrir le dynamisme des relations entre les médias chinois et africains. Allons-y. Des innovations numériques aux médias traditionnels, ce forum est un creuset de culture et d'idées où unissent les forces chinoises et les forces africaines dans la nouvelle ère.

0: des médias sino-africaines. C'était le thème, c'était la modernisation. Pour l'Afrique, il faut qu'elle copie la Chine. Il faut qu'elle fasse des efforts, il faut qu'elle persévère. Voilà.
1: En renforçant nos échanges et notre coopération, on se comprend mieux et on pourra raconter ensemble notre histoire commune. Les ministres, les experts, les directeurs des médias chinois et africains, ils discutent des évolutions technologiques, des échanges culturels et de la façon de relever les défis mondiaux. C'est un remarquable témoignage d'amitié sino-africaine. Nous souhaitons un avenir brillant à la coopération sino-africaine.
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1: Le Forum de coopération médiatique Chine-Afrique, organisé à Beijing, est une véritable plateforme d'échange culturel et d'idées et le terreau de tout un tas de projets communs qui se développent tant en Chine qu'en Afrique dans le domaine de la communication et des médias. Notre journaliste a recueilli les témoignages des participants de la République démocratique du Congo, du Burundi, du Mali et du Maroc. Ils expliquent que le partenariat de leur pays avec la Chine profite au grand public qui découvre la Chine telle qu'elle est et que la formation de professionnels africains en Chine est une chance unique de découvrir une autre façon d'informer et de produire du contenu de qualité autant sur le fond que sur la forme. Voici les détails.
2: Nous avons signé avec CGTN via China Media Group, d'ailleurs devant nos deux présidents, le président Félix-Antoine Tshisekedi de la RDC et le président Xi Jinping de la Chine. Et donc, ce partenariat nous a permis de faire des échanges de contenu. Particulièrement, nous avons reçu beaucoup de magazines et documentaires venant d'une plateforme que CGTN nous a permis d'accéder et dans lesquelles nous puisons régulièrement de la documentation pour illustrer et montrer sur nos programmes ce que c'est la Chine aujourd'hui, les innovations et comment est-ce que vous vivez ici. L'autre chose également d'intéressant, c'est de dire, grâce à ce partenariat, nous avons récemment diffusé au Congo la semaine du film chinois. Nous avons eu comme ça toute une semaine durant 7 jours la possibilité de diffuser des films chinois. On a également pu développer ce lien qui a permis à ce que, à chaque fois que nous avions des moments importants de la vie nationale, que CGTN puisse également prendre des éléments d'information que nous diffusions localement.
3: La Chine, elle est présente au Burundi depuis plus de 60 ans. Elle fait beaucoup de réalisations côté des Burundais, que ce soit au niveau des infrastructures, au niveau de la coopération médicale, au niveau de la coopération agricole, mais aussi au niveau de l'éducation et de la formation. Et tout cela est soutenu par une coopération médiatique accrue. Si je prends l'exemple de ma station nationale à la télévision, il y a des échanges de programmes qui deviennent de plus en plus nombreux. On diffuse des documentaires chinois à la télévision nationale du Burundi. Et aussi, il y a beaucoup de bourses de mobilité, de journalistes burundais qui viennent ici dans le cadre du prix Média qui est organisé chaque année par le Conseil national de la communication au Burundi. Les lauréats qui ont le premier prix ont l'opportunité de venir ici. Même récemment, ils étaient ici, un groupe consistant. Ils sont venus ici pour voir comment les choses se passent en Chine. Donc, c'est une coopération médiatique qui se passe très bien.
4: Les Occidentaux ont leur façon, bien sûr, de présenter les choses.

0: Et les Chinois aussi ont leur façon de présenter les choses, les Africains également. Mais s'il faut changer ces narratifs-là, il faut certainement, comme je l'ai dit, faire beaucoup de coproduction et faire en sorte qu'il y ait beaucoup plus de chances parce que, par exemple, en Afrique, la majeure partie des Africains, ils n'ont pas la bonne information. Donc, faire des productions ou des coproductions pour peut-être montrer aux Africains ce qui se passe réellement en Chine sera un atout de plus.
1: J'espère que le prochain FOCAC contribue à la transition des relations Chine-Afrique à d'autres niveaux tels que la transition énergétique, telle la coopération dans le domaine de l'environnement, l'intelligence artificielle, les nouvelles technologies. La Chine, avec sa coopération stratégique avec le continent africain, peut aider dans ce sens et peut accompagner les pays africains pour prendre le chemin vers l'avant dans ce projet.
2: 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On fait maintenant une pause en musique et on se retrouve juste après pour la suite de l'émission.

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5: Vous êtes toujours à l'écoute de Fréquence Afrique. Dans la deuxième partie de l'émission, on va écouter une interview de Patrick Muyaya Katembwe, ministre de la Communication et des Médias de la République démocratique du Congo. Il ne cache pas son enthousiasme au sujet du partenariat dynamique qui est noué entre son pays et la Chine. Il affirme également que la Chine et la RDC partagent une même vision et poursuivent un but commun. C'est réapproprier leur histoire et la raconter elle-même sans intervention externe. On l'écoute tout de suite.
6: Bonjour Monsieur le Ministre.
7: Bonjour.
6: Très content de pouvoir vous accueillir encore une fois en Chine, l'espace d'une année, quelques mois.
7: Bien sûr, voilà. 15 mois exactement.
6: Et donc, en fait, vous êtes assez présent sur les médias occidentaux ou bien internationaux. Et vous avez dit dans une interview avec CGTN qu'il faut changer la narration. Il faut avoir notre propre narratif. Est-ce que vous pouvez nous en dire un peu plus?
7: Je suis heureux justement parce que le cadre de ces 6e forum médiatique entre la Chine et l'Afrique, nous avons tous dit la même chose, chinois et africains, que nous devons nous réapproprier le narratif sur notre pays. Nous devons être des acteurs et des auteurs de ce qui est dit sur nous. Parce que très souvent, ce qui est raconté dans les autres médias n'est pas toujours ce que nous ressemble, n'est pas toujours ce qui nous reflète. Et donc aujourd'hui, ces retours en Chine étaient plutôt positifs dans l'esprit dont je vous avais parlé la dernière fois, où nous voulons, avec la Chine et la RDC particulièrement, construire un destin partagé. Le président Xi Jinping avait dit au président Tshisekedi que la Chine, comme la RDC, c'est des pays en développement. Et nous pensons que comme nous avons les mêmes objectifs de développement et d'échange, que cette occasion est une occasion qui nous permet de raffermir le lien et surtout de partager ce qui fait la particularité de nos peuples. Parce qu'à travers les médias, on diffuse la culture, à travers les médias, nous montrons ce que nous sommes. Avant de venir ici en Chine, j'ai lancé à Kinshasa la semaine du film chinois sur la télévision nationale et j'espère que certains de nos programmes vont être diffusés ici. Ce n'est que de cette manière qu'on pourra garantir que nous avons assuré l'interpénétration entre nos cultures et pourquoi pas envisager, comme j'ai été impressionné par le travail produit par Milele, la série qui a été tournée en Tanzanie, je voudrais que ces producteurs viennent aussi tourner en RDC. J'aurai une discussion avec eux pour voir dans quelle mesure on peut commencer aussi des productions culturelles de ce type en RDC.
6: Donc tout à l'heure, vous avez cité les films, la télévision, donc ce sont plutôt les médias traditionnels. Est-ce que vous avez quelques idées pour la coopération dans les nouveaux médias avec les innovations
7: technologiques? Alors on a parlé, je n'ai pas seulement parlé de la télévision, de la radio, mais on a parlé de la presse en ligne. On a parlé des réseaux sociaux, mais je pense qu'on parle de plus en plus d'intelligence artificielle. Bon, on n'a peut-être pas les mêmes niveaux avec la Chine, mais comme les secteurs de médias évoluent très rapidement, nous tous, nous avons l'obligation de comprendre et de commencer à nous préparer sur comment ça fonctionne. Aujourd'hui, par exemple, l'un des défis auxquels nous devons faire face, c'est la diffusion des fake news, des campagnes de désinformation. Nous devons, nous, comme gouvernement, être outillés et travailler en coalition avec plusieurs organisations, notamment les médias, pour voir dans quelle mesure on combat ces fake news et toutes ces campagnes de manipulation qui se déversent. Et parallèlement, nous devons aussi intégrer ou recourir aux nouvelles technologies, notamment l'intelligence artificielle, dans d'autres solutions pour nous permettre d'être sûrs que nous donnons la bonne information à tout moment à notre peuple.
6: Et est-ce que vous avez confiance sur la technologie de l'intelligence artificielle chinoise? Est-ce que vous avez... Parce qu'il y a des pays qui sont méfiants à l'égard de la technologie
7: chinoise. Écoutez, on ne l'a pas encore vraiment expérimenté. Je vous dirais, je vous mentirais si j'ai dit qu'on l'a expérimenté, mais pourquoi on n'aurait pas confiance? pourquoi on n'aurait pas confiance? Nous, on a confiance, c'est pour ça qu'on est là. On a confiance au partenariat que nous construisons. On a confiance que nous pouvons construire un avenir commun. On a confiance que les solutions chinoises, parce qu'on a beaucoup parlé de modernisation de la communication ici, on a conscience que si nous allons vers cette dynamique de la modernisation sur les modèles chinois, ça peut aussi être fait chez nous. Et c'est pour ça que nous sommes là.
6: Ok. Est-ce que vous êtes contente de l'année passée? Parce que après la visite du président Tshisekedi, je crois que plusieurs chantiers ont été ouverts ou réouverts entre nos deux pays. Est-ce que dans votre ministère, dans votre domaine, est-ce que vous avez remarqué des progrès en cours?
7: Je suis contente de revenir ici. Et même la dernière fois quand je suis revenu, c'est ce qui m'a montré que la Chine qu'on raconte ou qu'on voit dans les médias n'est pas la Chine réelle. La Chine réelle, il faut venir y vivre. Donc j'ai été impressionné par l'expérience précédente et je suis heureux d'être là et je reviendrai encore sûrement dans 10 jours pour vous montrer que nous avons cet attachement. Je vous ai parlé tout à l'heure de la production de la semaine chinoise, la diffusion de films chinois sur la télévision nationale, c'est un aspect. Mais les autres aspects sont développés au niveau de la télévision nationale et au niveau de l'agence congolaise de presse qui sont des services sous ma direction. Et donc c'est plutôt positif. Il nous reste de travailler, de voir comment on peut renforcer et consolider.
5: Restez branchés sur CGTN Radio. On va souffler un peu avec une belle mélodie et on se retrouve après.

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0: Vous êtes toujours à l'écoute de Fréquence Afrique. Dans la troisième partie de l'émission, on se concentre toujours sur la coopération sino-africaine. Selon l'ambassadeur de la RDC en Chine, avec la Chine, on trouve toujours des solutions. On suit tout de suite son interview.
1: Bonjour Monsieur l'ambassadeur, merci beaucoup pour votre interview avec CGTN français.
2: Et bonjour madame.
1: Le sommet du forum sur la coopération sino-africaine 2024 se tiendra à Beijing en septembre. Quelles sont vos attentes à l'égard de ce forum?
2: Les attentes de mon pays d'abord, et puis de l'Afrique en général, sur les sommets du FOCAC 2024 qui va se tenir très bientôt à Beijing sont immenses pour l'Afrique et pour mon pays. La Chine s'est complètement ouverte à coopérer avec les pays africains. On se met à table en tant qu'amis et on trouve toujours des solutions.
1: Il y a eu action majeure aux 9 programmes. La coopération de la Chine avec les pays africains est devenue de plus en plus large et profonde. Quels sont les impacts positifs que cette coopération a apporté pour nos deux parties?
2: Les impacts positifs sont nombreux. Par exemple, nous avons créé ce qu'on appelle la SICOMINE. La SICOMINE, c'est la société sino-congolaise de mines. Et cette société produit le cuivre et le cobalt et le met sur le marché. Et les produits de cette vente nous aident à construire des infrastructures. Et aujourd'hui, on est sur un très grand programme qui va permettre à la RDC d'avoir des infrastructures de voies de communication terrestres qui peuvent partir. D'ici 2-3 ans, on aura des routes macadamisées qui partiront de sud-est où nous avons notre grand centre, région minière, vers la sortie, vers l'océan, donc à l'ouest. Donc on aura la possibilité de prendre des véhicules de par là où on produit les minerais et les ramener jusqu'au port de Banana qui est encore en construction pour l'évacuation. Ce sera un avantage énorme pour l'économie de la RDC. Aujourd'hui, nous sommes le premier pays en Afrique qui reçoit les investissements directs étrangers de la Chine. On est en premier. Et quand on parle d'investissement, on parle aussi des intérêts. Donc les entreprises chinoises, ils font aussi beaucoup d'argent en le fait de produire, de vendre.
1: La Chine a souligné toujours son soutien à l'Afrique pour qu'elle suive sa propre voie de développement. Et la Chine s'en tient au principe de sincérité, pragmatisme, amitié et franchise à l'égard de l'Afrique et à la juste conception de la justice et des bénéfices. Comment voyez-vous la politique de la Chine à l'égard de l'Afrique?
2: Le plus grand avantage que nous avons dans le cadre de la coopération avec les pays amis, la Chine, c'est un pays qui est franchement ouvert et qui ne vient pas nous dicter ce que nous devons faire dans nos propres pays. La Chine ne joue pas à la police. La Chine vient en tant que conseiller. La Chine vient, on discute des projets et chacun tire son profit. Donc ce qui est tout à fait un cas exemplaire. C'est la raison pour laquelle l'Afrique est assez ouverte à la Chine, parce qu'on parle beaucoup plus projet de développement dans tous les secteurs et il y a beaucoup plus le respect mutuel et la coopération sur table entre amis.
1: Que signifie pour vous le concept de communauté d'avenir partagé Chine-Afrique?
2: Ça c'est le principe que la Chine a mis en exergue dans le cadre de la coopération. C'est-à-dire qu'elle voudrait partager son expérience, son savoir-faire avec les pays africains et d'autres pays du monde, certainement. Et l'Afrique est tout à fait très contente de cela. Et vous allez voir que les 53 pays africains qui sont en relation diplomatique avec la Chine seront présents au FOCAC parce que chacun y trouve son compte.
0: Restez branchés sur CGTN Radio. On va souffler un peu avec une belle mélodie et on se retrouve après pour la rubrique « Apprenons les Chinois ».

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2: Bonjour à tous et bienvenue pour un nouveau cours de chinois. Salut Thomas.
0: Salut Tai, tu vas bien depuis le dernier cours ?
2: Moi je vais très bien et toi ?
0: Oh ben écoute, ça va également très bien, le beau temps est arrivé, ça fait super plaisir. Alors lors du cours précédent, on a appris certaines expressions à utiliser lors d'une réunion familiale. Et aujourd'hui on va d'abord les réviser, tu vas prononcer les phrases en chinois et je vais les traduire en français.
2: Ok, c'est parti.
1: 我很高兴认识你的家人。
0: Je suis très content de connaître ta famille.
1: 这是我的拿手菜。
0: Ce plat est ma spécialité.
1: 你多吃点儿。
0: Prenez-en encore.
1: 下次请你们到我家做客。
0: Je vous inviterai chez moi la prochaine fois. Voilà, on se réécoute les dialogues maintenant.
3: 对话一。
1: 欢迎你来做客。
3: 我很高兴认识你的家人。对话二。
1: 这是我的拿手菜，你尝尝。
3: 哦，不错，挺好吃的。对话三。
1: 你多吃点儿。
3: 我吃饱了。对话四。下次请你们到我家做客。
1: 有时间一定去。
2: Voilà, une petite piqûre de rappel du cours précédent, ça ne peut pas faire de mal. Maintenant, on va voir ce qu'on va apprendre aujourd'hui.
0: Ouais, ok. Ce que je te propose, c'est que tu lises les phrases en chinois, je les traduis en français, et après, on travaille.
2: Bonne idée.
1: 您先请。
0: Allez-y, s'il vous plaît.
1: 别这么客气。
0: Pas tant de manières.
1: 为我们的合作成功。干杯。
0: Buvons à notre réussite.
1: 为大家的身体健康，干杯。
0: Buvons à la santé de tout le monde.
1: 感谢你们的热情款待。
0: Merci pour votre accueil chaleureux. Bon, il y a tant de gambei dans les phrases qu'on va trinquer lors du cours d'aujourd'hui, Tai, je pense.
2: Oui, nous allons aujourd'hui participer à un banquet fictif.
0: Ok, ça tombe bien. Il y a une expression chinoise destinée à ces repas ou à ces banquets fictifs qui veut dire « allez-y s'il vous plaît » ou « après vous ». C'est l'expression, Tai.
2: 您先请。
0: Voilà, une expression qui peut être utilisée dans diverses circonstances. Citons un exemple, lors d'un repas, quand tu prononces cette phrase, cela signifie que tu veux que tes invités se servent d'abord.
2: 您先请。
0: 您先请。
2: 您est l'appellation respectueuse de 你。
0: 您。
2: 先 d'abord.
0: 先。
2: 请 s'il vous plaît.
0: 请。
2: 您先请。Allez-y, s'il vous plaît.
0: 您先请。
2: OK, on va écouter le premier dialogue.
3: 您先请。
1: 谢谢。
0: Et tu vas me dire maintenant quelle est la réponse convenable à cette phrase, Tai.
2: Oui, pour répondre à 您先请, tu peux dire 别这么客气。
0: 别这么客气。
2: 别ne pas.
0: 别
2: 这么si ou comme cela.
0: 这么
2: 客气, ce qui signifie avoir beaucoup de manières.
0: 别这么客气。
2: 别这么客气。
0: 别Je me cache. Ne faites pas tant de façons. Voilà, maintenant, on passe au dialogue 2.
3: 你是客人，请坐这儿。
1: 好，别这么客气。
0: Et lors d'un repas, il y a plusieurs expressions pour porter un toast. Citons un exemple. Buvons à notre réussite. Comment le dire en chinois, Tai ?
2: Oui, 我们的合作成功干杯。
0: 为我们的合作成功干杯。
2: La phrase est un peu longue, je vais la décomposer. Oui est une préposition, ici il signifie pour.
0: Oui.
2: 我们的 notre.
0: 我们的
2: 合作 coopération.
0: 合作
2: 成功 réussite.
0: 成功。
2: 干杯 vidons notre verre.
0: 干杯。
2: 为我们的合作成功干杯 buvons à notre réussite, à notre collaboration.
0: Allez, rien de plus important que la santé, comment dire en chinois donc, buvons à la santé de tout le monde.
2: On peut dire, 为大家的身体健康干杯。
0: Ok, tu vas me décomposer ça en plusieurs morceaux.
2: Oui, pour.
0: Oui.
2: 大家的 tout le monde.
0: 大家的
2: 身体 santé.
0: 身体
2: 健康 bonne santé.
0: 健康
2: 干杯
0: 干杯 vidons notre verre.
2: 为大家的身体健康干杯
0: bon, allez, on passe directement au dialogue 3.
3: 为我们的合作成功干杯
1: 为大家的身体健康干杯
0: Le repas s'achève, il faut remercier nos hôtes. Comment le dire en chinois, Tai?
2: 感谢你们的热情款待
0: Allez, comme d'habitude, on va décomposer.
2: 感谢 veut dire merci.
0: 感谢
2: 你们的 votre.
0: 你们的
2: 热情 chaleureux.
0: 热情
2: 款待 réception chaleureuse.
0: 款待，
2: 感谢你们的热情款待。
3: 时间不早了，我们该走了。感谢你们的热情款待，
1: 欢迎你们以后常来。
2: Voilà, c'était le dernier dialogue. Avant de passer à notre rubrique ABC de la culture chinoise, on va refaire les phrases clés d'aujourd'hui. Je vais dire les phrases chinoises et Thomas va donner le sens en français.
0: Ok, c'est parti.
2: 您先请.
0: Allez-y, s'il vous plaît.
2: 别这么客气.
0: Pas tant de manières.
2: 为我们的合作成功干杯.
0: Buvons à notre réussite.
2: 为大家的身体健康干杯。
0: Buvons à la santé de tout le monde.
2: 感谢你们的热情款待。
0: Merci de votre accueil chaleureux. Voilà, on avance doucement, mais sûrement. Le tout, c'est de retravailler un peu ce qu'on en a vu précédemment et ça devrait rentrer. Et maintenant, on passe à notre rubrique ABC de la culture chinoise, Tai.
2: Bon, aujourd'hui, on va parler de la modestie chinoise, qui est une vertu traditionnelle en Chine. Depuis l'Antiquité chinoise, on dit « man zhao sun, qian shou yi », qui désigne « la modestie est bénéfique, tandis que la suffisance appelle la ruine ». Accepter de bon gré les suggestions et les critiques d'autrui, avoir des manières civilisées dans le comportement, tout cela peut refléter la modestie. Par exemple, quand d'autrui les vante ou cite en exemple, les Chinois font preuve souvent de la modestie en disant « quoi tiens là » ou « na li, na li », ce qui signifie « vous exagérez beaucoup » ou « 我做的还很不够», « je dois encore faire beaucoup d'efforts ».
0: Voilà, l'essence de la modestie que les Chinois promettent, c'est le respect à autrui, l'amitié et l'autodiscipline. Un homme ne peut être respecté par les autres que quand il possède une vertu de modestie. En Chine, la modestie est donc loin d'être démodée. C'est parce que quand un homme réussit, la modestie lui permet de voir ses lacunes pour encore aller plus loin et encore progresser. Voilà, c'en est fini pour notre cours de chinois et pour notre ABC de la culture. Comme d'habitude, une petite question avant de se quitter. Comment dire « allez-y, s'il vous plaît » en chinois ?
2: Et si vous avez la réponse, vous pouvez nous l'envoyer.
0: Voilà, vous trouverez plus de détails également sur nos émissions sur notre site frenchdoccri.cn. Au revoir et à la prochaine.
2: À la prochaine fois.

C'est ainsi que s'achève Fréquence Afrique. Merci pour votre fidélité. À très bientôt pour une nouvelle édition sur CGTN Radio.

0: La Commission nationale du développement et de la réforme de la Chine a annoncé samedi dernier l'allocation de 30 millions de yuan, environ 4,4 millions de dollars du budget central pour soutenir les efforts de secours d'urgence suite à un glissement de terrain dans la municipalité de Chongqing, dans le sud-ouest de la Chine. Le glissement de terrain s'est produit vendredi dernier dans le district autonome Miao et Tujia de Penghui, laissant des personnes piégées et disparues. La Commission nationale pour la prévention, la réduction des catastrophes et les secours a activé une intervention d'urgence de secours de niveau 4 après l'incident. La Chine a développé plus de 400 modèles de robots humanoïdes complets, représentant plus de la moitié du total mondial, et souligne ainsi la présence en pleine expansion du pays dans le secteur de la robotique, selon des données officielles publiées lundi. Au cours du premier semestre, les robots quadrupèdes développés en Chine ont représenté plus de 70% des ventes mondiales, selon les données du ministère de l'Industrie et des Technologies de l'Information. La capacité de calcul intelligent de la Chine a atteint 2185 EFLOPS à la fin du mois de juin de cette année, reflétant l'expansion rapide des infrastructures d'intelligence artificielle du pays, rapporte des données officielles publiées lundi. Le taux d'utilisation globale des installations de calcul à l'échelle nationale s'élevait à 71,4% selon le ministère de l'Industrie et des Technologies de l'Information. La Chine a envoyé mercredi une fusée bordeuse Gravity One dans l'espace depuis les eaux au large de Shanghai dans l'est de la Chine, marquant le succès complet de cette mission d'essai en vol. La fusée commerciale a été lancée à 10h54 heure de Beijing, plaçant 9 satellites sur leur orbite prévue. La fusée bordeuse Gravity One a réalisé son vol inaugural en janvier 2024. Le C-919, grand avion de ligne développé en Chine, entrera en service international le 12 août prochain, a annoncé Air China. La liaison exploitée par cette compagnie aérienne reliera Beijing à Ulaanbaatar, capitale de la Mongolie, avec un vol aller-retour par jour. Le vol aller part de l'aéroport international de Beijing capitale à 15h et arrive à Ulaanbaatar à 17h15. Le vol retour quitte Ulaanbaatar à 18h30 et atterrit à Beijing à 20h35. Les billets sont déjà disponibles. Air Cambodia, la compagnie aérienne nationale du Cambodge, a signé un accord avec la Commercial Aircraft Corporation of China pour l'achat de 20 avions régionaux C-909, a annoncé le constructeur aéronautique chinois. L'accord signé à Shanghai fait d'Air Cambodia la première compagnie aérienne nationale étrangère à passer une commande en série d'avions C-909 fabriqués en Chine. La première série est prévue pour livraison dans le second semestre 2026 et entrera ensuite en service commercial au sein de la compagnie. Les compagnies aériennes chinoises exploitent des lignes aériennes internationales régulières de passagers reliant 177 villes dans 80 pays répartis sur les 5 continents. Et les compagnies aériennes chinoises assurent plus de 1000 lignes internationales régulières au total. Au cours du premier semestre de l'année, le nombre de passagers sur les lignes aériennes internationales a dépassé les 40 millions, soit une augmentation de 5,7% par rapport à l'année précédente. Le réseau autoroutier chinois a atteint 199 000 km au cours de la période du 15e plan quinquennal, a indiqué mardi le vice-ministre des Transports Xu Chengguang lors d'une conférence de presse. Il a noté que le réseau ferroviaire à grande vitesse en exploitation a dépassé les 50 000 km et que le nombre total d'aéroports de transport a atteint 270. Le marché du travail en Chine est resté globalement stable au premier semestre 2026, avec la création de 6,95 millions de nouveaux emplois urbains, selon des données officielles publiées mercredi. Au premier semestre, le taux de chômage urbain recensé s'établissait à 5,2%, a indiqué Cui Pengcheng, porte-parole du ministère des Ressources humaines et de la Sécurité sociale, lors d'une conférence de presse. La Chine a fixé un objectif de taux de chômage d'environ 5,5% pour 2026 et vise à créer plus de 12 millions de nouveaux emplois urbains cette année. Le navire orbital de la marine de l'armée populaire de libération de Chine, Auspicious Act, a quitté mercredi un bord de Qingdao dans la province chinoise du Shandong pour une mission humanitaire et médicale en Afrique et en Asie du Sud. La mission Harmony 2026, 12e édition de la série Mission Harmony lancée depuis 2010, devrait durer plus de 200 jours. Au cours de cette période, le navire fera escale dans plusieurs pays d'Afrique et d'Asie du Sud afin de fournir des soins médicaux gratuits aux populations locales. La comédie musicale sino-française Le Petit Prince a rencontré le public les 18 et 19 juillet au Beijing Performing Arts Center. La pièce propose une création innovante où musique et théâtre se mêlent intimement et réinterprète le classique littéraire sous un angle narratif inédit. Un petit prince chinois rencontre un aviateur français et ils apprennent à se comprendre par le dessin, la musique et la poésie, transformant la scène en un espace de rêve et de dialogue interculturel. Le spectacle a déjà été présenté dans plusieurs villes chinoises et françaises. La cérémonie d'ouverture du voyage d'études 100 jeunes Français d'origine chinoise découvre la Chine 2026 a eu lieu le 19 juillet sur le campus de Minhang de l'Université Jiaotong de Shanghai. Le groupe d'études entamera plusieurs jours de cours variés, études des principes de vol des drones et fabrication de modèles aériens intelligents, visite du laboratoire de recherche sur la matière noire Panda X, situé à 2400 mètres sous terre, et bien d'autres activités. 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
3: Bienvenue à Cogito. Climatiseur mobile, parasol, pumisateur, ventilateur sur pied, serviette rafraîchissante. Cet été encore, les gadgets venus de Chine ont été les Européens à tenir face aux vagues de chaleur. Grâce à une capacité d'adaptation remarquable aux besoins du marché, à un tissu industriel ultra complet et à une logistique réactive, le Made in China a su apporter fraîcheur et réconfort à des consommateurs en quête de solutions immédiates. Selon les données, sur les 5 premiers mois de l'année, les exportations chinoises de climatiseurs vers la France, les Pays-Bas, la Belgique et d'autres pays d'Europe occidentale ont doublé par rapport à la même période de l'an dernier. Rien qu'au mois de juin, les expéditions vers l'Europe ont bondi de 72,8% par rapport à la même période de l'année dernière. Une performance qui ne doit rien au hasard. Mais le phénomène ne s'arrête pas là. Cet été, les produits dérivés de la Coupe du Monde fabriqués à Yiwu s'arrachent. Les tricycles électriques chinois rencontrent un succès fou à l'étranger, tandis que fibres optiques, câbles et modules optiques suscitent un vif intérêt sur les marchés internationaux. Alors, pourquoi ce succès planétaire ? Pour les analystes, la réponse tient en plusieurs points. La Chine, d'abord, reste à l'écoute des besoins concrets des consommateurs du monde entier. Elle capte avec agilité les signaux du marché et forte d'un système industriel complet, d'une chaîne d'approvisionnement robuste et d'un réseau logistique performant. Elle est en mesure de proposer rapidement des produits et des solutions à un rapport qualité-prix difficile à battre. Cette séduction repose aussi sur la finesse de la conception et l'exigence qualitative, qu'il s'agisse de coupes électrogènes adaptées aux rafales du Caucase, des batteries renforcées contre la chaleur et la poussière pour le Moyen-Orient, ou encore de commandes sur mesure en petite série pour des startups étrangères. Chaque produit témoigne d'une capacité d'adaptation sur mesure, et toujours avec un excellent rapport qualité-prix. Dans le secteur de la robotique, par exemple, actuellement en plein essor, les modèles chinois affichent des prix environ 3 fois inférieurs à leurs équivalents européens ou américains pour des performances et une fiabilité parfaitement alignées sur les standards internationaux. Un atout majeur qui situe les acheteurs du monde entier. Au-delà du produit, c'est tout d'un écosystème de services qui accompagne l'offre. Une entreprise chinoise exportant des engins de chantier propose ainsi, en plus des pelles et crues, des services de maintenance à distance, d'alerte précoce en cas de panne ou d'assistance opérationnelle. De même, un fabricant de systèmes d'éclairage de secours inclut dans son offre des logiciels et un suivi technique, transformant ses équipements en outils connectés capables de s'adapter à des environnements complexes. Cette intégration des services tout au long du cycle de vie des produits est aujourd'hui l'un des traits marquants de la montée en gamme du Made in China. La Chine ne se contente plus d'être l'usine du monde. Elle s'affirme comme un fournisseur des solutions globales. Qu'il s'agisse d'été, l'Europe à faire face aux canicules, d'équiper les agriculteurs brésiliens en drones de précision ou de construire des centres de données en Afrique pour soutenir la transition numérique locale, la Chine propose des réponses concrètes

au défi de notre temps. Côté consommation, ces produits alliant qualité et prix compétitif permettent à des millions de foyers de réduire leurs dépenses et de mieux résister à l'inflation. Selon la Banque centrale européenne, une hausse de 10% des importations européennes en provenance de Chine en 2026 entraînerait une baisse de 1,6% du prix global des importations de l'Union européenne. Côté production, les équipements et composants chinois accompagnent de nombreux pays dans leur modernisation industrielle et leur transition verte. La CNUCED souligne qu'entre 2007 et 2024, le nombre de pays en développement indiquant les principaux hubs commerciaux mondiaux est passé de 6 à 11 grâce notamment au commerce des produits intermédiaires avec la Chine. D'une simple exportation de produits à une offre complète de services, puis à des solutions intégrées, la Chine transforme sa puissance industrielle en levier de développement partagé. Les faits sont là. La Chine est un partenaire fiable. Quand la Chine progresse, le monde en bénéficie.

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11: Bonjour à tous, bienvenue dans In Vivo. Notre invité d'aujourd'hui s'appelle Bastien Sioka, un ressortissant suisse, actuellement tenancier de plusieurs parts dans la province du Guangdong, où il vit son expérience d'entrepreneur après avoir travaillé dans plusieurs hôtels 5 étoiles à travers le monde. Il répondra aux questions de RCI, mais avant de vous embarquer dans l'univers du cocktail, place à présent à la chanson « 完美生活, une vie parfaite » interprétée par le chanteur chinois Xu Wei, et on se retrouve juste après.

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2: De retour dans In Vivo, Bastien Choca est ancien élève de l'école hôtelière de Lausanne, l'une des meilleures institutions en gestion hôtelière dans le monde. Après avoir travaillé dans plusieurs hôtels 5 étoiles, Bastien est venu à Guangzhou, une métropole dans le sud de la Chine, pour y découvrir une culture autre que la sienne.Fasciné par le métier de barman, c'est dans un ancien quartier de cette ville chinoise que Bastien décide de créer en 2016 son premier bar cocktail Hope and Sesame. En collaboration avec son camarade de classe à Lausanne, Andrew Roux, son bar a vite gagné en notoriété, c'est l'un des endroits préférés de la ville. Des jeunes du Guangzhou sont parmi les plus nombreux et fidèles clients du bar.Donc, merci d'avoir accepté cette interview. Bastien Choca, maintenant, vous avez ouvert trois bars et un café-restaurant au sud de la Chine, dans la province du Guangdong. Mais avant, vous avez travaillé dans des grands hôtels de 5 étoiles. Pourquoi vous avez eu l'idée de venir en Chine? Et quelles sont les attractivités de la Chine pour vous?
3: Pour expliquer un petit peu le...J'ai quitté la Suisse en 2011 pour venir travailler en Asie pour le groupe Shangri-La. Et j'ai décidé en fait de venir en Chine en 2014 pour en fait découvrir la Chine. Et comme ma femme est d'origine chinoise, c'était un peu une volonté de mieux découvrir le pays, de mieux comprendre les coutumes et traditions de la Chine.Donc, du coup, on a décidé ensemble de venir à travailler à Shangri-La, à Guangzhou, à Canton. Et en fait, après quelques temps, en découvrant la ville, c'est une ville et en général un pays qui a beaucoup d'opportunités, qui est très dynamique. Il y a beaucoup, beaucoup de choses, disons, qui se passent. Et au même moment, j'ai rencontré un ancien ami avec qui on étudiait ensemble à l'école hôtelière à Lausanne. En discutant ensemble, lui travaillait également dans des hôtels 5 étoiles.Pour la chaîne Grand Hyatt entre Canton et Hong Kong. Donc on a décidé en fait entre lui, moi et ainsi que ma femme de quitter en fait l'hôtellerie pour essayer de créer un business à Canton.
2: Je crois que ça doit être un travail très joyeux parce que vous travaillez avec les gens que vous aimez.
3: Oui, c'est une grande chance de travailler avec des gens avec qui je connais très bien et à qui je fais très confiance.
2: Et en 2016, vous avez ouvert votre premier bar cocktail Hope and Sesame avec des amis. Alors, c'est le premier bar dit Speak Easy de la ville de Guangzhou. Alors, pourriez-vous nous présenter ce que c'est un bar Speak Easy et pourquoi vous avez ce choix? Et qu'est-ce qui vous fascine dans ce genre de bar?
3: Bien sûr.

0: En fait, le, donc ce concept un peu speakeasy, qui est un bar caché, donc en fait, il y a eu beaucoup de bars à cocktails qui étaient très discrets, qui étaient très cachés. Et en fait, dans le sud de la Chine, entre Guangzhou à Shenzhen, etc., ce genre de bar à cette époque n'existait pas. Et nous, en fait, on a trouvé un bâtiment qui était vraiment magnifique dans un des vieux quartiers de Canton. Mais le problème principal, c'est que c'était tellement une rue, disons, discrète et tellement vieille que si on aurait ouvert un bar classique avec une devanture, avec des fenêtres, etc., qui donnaient sur la rue, ça n'aurait pas vraiment créé une atmosphère confortable à cause de la location qui était vraiment très, très, très unique et très perdue dans ce vieux quartier. Donc, en fait, en créant ce concept d'une entrée très low-key, enfin, qui est très discrète, très simple, comme un vieux café cantonais de Bingche, un peu ces restaurants qu'on trouvait à Hong Kong, qu'on trouvait dans le canton dans les années 50-60, en créant en fait cette entrée et cachant le bar, ça créait toute une nouvelle dimension et une expérience pour les clients. Donc c'était un peu pas forcément pour suivre une mode, mais plus pour créer une expérience qui soit unique.
1: D'accord.
0: Par rapport aux gens qui viennent nous visiter.
1: Alors, quelles sont les réactions des clients chinois?
0: Disons que ça a fait beaucoup de buzz très vite. On a, après peut-être 2 semaines qu'on avait ouvert, on avait à peu près passé 100 personnes peut-être par jour qui voulaient réserver pour venir dans le bar. Donc en fait, très rapidement, les gens ont commencé à réserver à l'avance pour pouvoir venir boire un verre. Et puis maintenant, depuis presque l'ouverture, tous les jours, en fait, on est complet sur réservation. Quelques mois après l'ouverture, on a agrandi pour ouvrir une salle de jazz dans le bar avec une autre à peu près trentaine de places assises. Donc, on a essayé un petit peu d'agrandir pour avoir un maximum, disons, de places, mais tout en gardant cet esprit très petit bar, très discret dans la vieille ville de Canton.
1: Donc tout le monde voudrait avoir une expérience unique, spéciale.
0: Exactement, c'est un peu, et c'est ça en fait aussi l'idée, parce que en Chine, avant, c'était une mode d'avoir quand même des bars très grands avec 300, 400 places assises. Et en fait, on a voulu un petit peu rendre plus, disons, démocratiser, on va dire, ce côté vraiment bar petit avec seulement 40, 50 places assises, qui n'était pas forcément très de coutume en Chine il y a 5 ans en arrière.
1: Votre part se trouve dans un vieux quartier de la ville de Guangdong, dans la ville de Guangzhou. Et en plus, dans la préparation du cocktail, vous avez utilisé pas mal d'ingrédients chinois, ou bien plus précisément les aliments cantonais qu'on peut trouver localement. Donc, cette rencontre entre les ingrédients chinois et du vin occidental fait-elle des choses magiques ou non?
0: Oui, tout à fait, parce que les cocktails, en fait, c'est toujours un peu des inspirations sur des saveurs locales, sur des choses qu'on découvre à travers le monde. Et pour nous, en fait, c'est une chance parce que Guangzhou est un peu la capitale de la nourriture en Chine, la capitale gastronomique. Il y a énormément d'ingrédients qui sont magnifiques, comme par exemple des changpi, qui sont des tangerines, des mandarines, disons, des pots de mandarines séchées, qui sont des fois séchées 10 ans, 15 ans, 20 ans. Il y a beaucoup de ces ingrédients qui sont très, très intéressants à travailler en cocktail et finalement qui sont très peu connus en Europe ou dans le reste du monde. Donc c'est sûr qu'il y a un côté assez magique de découvrir beaucoup d'arômes, beaucoup de saveurs et de faire découvrir d'un côté aux locaux des choses qu'ils connaissent, mais d'une façon très, très différente. Et en même temps, quand on a beaucoup de voyageurs de travers la Chine ou d'étrangers qui viennent nous visiter, pour eux, c'est aussi une découverte intéressante d'apprendre des saveurs locales par le cocktail.
1: Donc, tout est la création, l'innovation de vous et votre équipe.
0: Exactement. Disons, le corps qu'on a essayé de mettre en place avec l'équipe, c'est de se dire on veut créer un bar à cocktail qui soit très innovatif, qui soit très créatif. Et on n'a pas essayé de regarder en benchmark, en comparaison avec d'autres bars à Canton. Mais on se disait, est-ce qu'on pourrait être, on pourrait se comparer à dans les meilleurs bars de Singapour ou dans des très très très bons bars à cocktails en Europe, de se comparer à eux. Donc on a vraiment essayé d'être très créatif dans la façon de faire des cocktails, dans la façon de faire le design du bar, etc.
1: Donc, vous avez une grande ambition, mais en parallèle, votre équipe est

0: très jeunes, quand même.
1: Oui, disons que ils sont très, plus ou moins, presque toute l'équipe sont tous locaux, de Canton ou du Guangdong, avec quelques personnes de l'équipe qui sont de, disons, un petit peu plus du nord de la Chine, mais en général, c'est une équipe très locale et très, très jeune. Et c'est un peu pour nous une fierté de mettre en avant beaucoup de jeunes qui sont très talentueux à travers la Chine. Parce qu'au final, on ne veut pas être un bar, par exemple, pour, disons, un bar d'expatriés. On veut vraiment être un bar que les locaux sont fiers d'avoir à Canton. Et notre clientèle est principalement locale chinoise. Donc on veut avoir une clientèle, disons, jeune et une équipe qui travaille avec nous, jeune également.
0: Quelles sont vos attitudes à l'écart de la culture cantonaise? Parce que je pense que vous êtes un fanateur de la culture cantonaise. Et en outre, puisqu'en Chine, cette culture cantonaise est bien particulière et elle se distingue de celle des régions du Nord, par exemple la culture de Beijing, la capitale. C'est quoi
1: bien
0: votre
1: sûr.
0: Avis?
1: Donc c'est très particulier Canton parce que d'un côté, c'est très local. Les gens sont très fiers d'être cantonais. Beaucoup de gens parlent en cantonais plus qu'en mandarin. D'un autre côté, les gens sont très, très ouverts d'esprit, je dirais, à Canton, plus que dans le reste de la Chine. Et en fait, une grande partie, c'est qu'il y a beaucoup d'émigrés de Chine qui habitent dans le monde, qui sont de Guangzhou, qui sont cantonais.
0: Ah oui.
1: Donc, beaucoup de gens, quand on a des événements à Londres ou quand on a fait des événements en Australie, on se retrouve avec beaucoup de Chinois qui viennent nous dire bonjour. Et en général, ils sont cantonais. Donc, c'est un peuple qui voyage beaucoup, qui a beaucoup de racines dans différents pays. Donc, je pense que c'est un peu une chance. Et je le savais pas avant d'arriver ici. Mais en fait, on est vraiment dans un endroit où les gens sont très, disons, sont très curieux et sont très, disons, ils comprennent rapidement qu'est-ce qu'on veut mettre sur place, qu'est-ce qu'on veut créer.
0: Nous allons un peu souffler en musique et on se retrouve juste après pour poursuivre notre entretien avec Bastien Choca, cofondateur du bar cocktail Hope and Sesame.

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1: De retour dans le studio et merci de nous rejoindre sur RCI. Je rappelle que vous suivez l'émission In Vivo. Bastien Xioca, avec son équipe composée de jeunes Chinois, va finalement bien s'intégrer dans la province du Guangdong. Aujourd'hui, le groupe Hope dispose déjà de deux parts et d'un café-restaurant à Guangzhou et d'une autre part à Shenzhen, une ville qui a eu la vue sur la région administrative spéciale de Hong Kong. Pour ce qui est Bastien, cet entrepreneur suisse doit son succès au sens d'innovation qui le caractérise. L'une des astuces est de toujours savoir maintenir un esprit innovateur. Du cocktail à emporter en forme de boîte de conserve à la rencontre des ingrédients chinois et occidentaux, en passant par le cocktail à base de l'eau de vie chinoise. Autant dire que Bastien Xioca et ses amis ne manquent jamais d'idées originales et innovantes qui font le bonheur de leurs clients, qui sont très souvent agréables d'être surpris par le génie créateur de l'équipe de Bastien Xioca. En 2020, en pleine pandémie, vous avez ouvert un nouveau bar qui propose uniquement les cocktails à base de l'eau de vie chinoise. On dit le baijiu en chinois.
2: Baijiu, exactement.
1: Oui. Donc, d'où vient l'idée de créer un tel bar? Est-ce que le baijiu chinois s'adapte bien au goût du cocktail? Et pourquoi avez-vous confiance que les gens qui ne boivent pas de l'eau de vie chinoise vont changer leurs avis après une petite gorgée du baijiu?
2: C'est très bien dit. Disons que c'est venu en fait avec un enchaînement de choses. L'année d'avant, en 2019, on a beaucoup voyagé. J'ai dû prendre à peu près 75 fois l'avion pour voyager à travers l'Asie ou à travers la Chine ou en Europe. Donc, on n'avait pas beaucoup de temps pour réfléchir, pour ouvrir un nouveau concept, vu qu'on était très pris par beaucoup d'événements. Étant donné qu'en 2020, très vite, on a compris qu'on n'allait pas pouvoir voyager. On allait être bloqué à Canton. On s'est dit que c'était aussi une opportunité pour nous de réfléchir à qu'est-ce qu'on pourrait créer à Canton. Et en même temps, depuis quelques années, on se rend compte que dans la clientèle très jeune chinoise, les gens sont très fiers d'être chinois. Et en même temps, il y a un côté où on a l'impression qu'ils connaissent pas forcément beaucoup de choses un peu plus historiques de la Chine. Donc, ils commencent à s'intéresser, à vouloir découvrir ou redécouvrir des plats traditionnels ou des façons de... Enfin, des thés et des alcools chinois. Donc, ce qu'on s'est dit, c'est comme notre bar à cocktail, Hope & Sammy. C'est un bar à cocktail qui est très moderne où on utilise énormément de spiritueux qui viennent de partout, de travers le monde. Mais finalement, on connaissait très, très peu le baijiu. Et vu qu'on est en Chine, on s'est dit on va se prendre en mission de démocratiser le baijiu. Donc c'était comme un challenge de prendre quelque chose qui n'est pas forcément populaire dans une clientèle très jeune. Et après, en fait, c'est de

0: de créer des choses très, très innovantes, qui soient très, très bons à boire, très agréables et intéressants en même temps, pour créer en fait cette attraction sur quelque chose de très nouveau pour la clientèle jeune chinoise. C'est un gros challenge, mais très, très intéressant challenge.
1: Alors, quelle sorte de réaction vous avez reçue du côté des clients chinois?
0: En fait, jusqu'à maintenant, ça a été extrêmement positif. Énormément de gens qui nous connaissent d'à travers Open Samy ou Charlie's vont à Sanyo parce qu'ils nous font confiance que ça vaut la peine d'aller visiter. Mais en même temps, très souvent, ils sont très réticents à l'idée d'aller boire un cocktail à base de baijiu. Ils vont dire, j'aime pas le baijiu, mais je vais aller goûter pour vous faire plaisir et par curiosité. Et en fait, on a cette chance d'être connu dans le monde des cocktails. Et du coup, ça incite les gens à tenter l'expérience. Et quand on a créé Sanyo, le bar à Baijiu, on a vraiment voulu essayer de le rendre très, très intéressant, très interactif, avec beaucoup de choses à manger, à sentir, à toucher. Il y a énormément, disons, de choses qui se passent avant de boire un cocktail qui créent cette curiosité. Et en fait, très souvent, on a des gens qui nous disent, je n'aime pas le baijiu, mais j'ai été dans votre bar et on a bu hier soir 8 cocktails à base de baijiu. Donc, c'est très, très intéressant depuis qu'on a ouvert.
1: D'accord, ok, j'ai bien compris, ça doit être très intéressant. En dehors d'un gestionnaire de bar, vous êtes aussi un barman. Comment qualifiez-vous le métier d'un barman? Un magicien, à mon avis, ou bien d'autres choses, à votre avis?
0: C'est une profession, il y a beaucoup de talent en fait. On a besoin d'avoir beaucoup de talent. D'un côté, il faut être très psychologue parce que le barman, avant tout, en fait, c'est s'occuper des gens. C'est parler avec des clients, c'est essayer de les comprendre, quels sont leurs besoins, quelles sont leurs envies, quelle est la raison qu'ils viennent nous voir. Donc, il y a toute cette partie psychologique, disons, qui est importante. D'une autre partie, il y a un côté très, très créatif, parce que le monde du bar est fascinant. On a des milliers et des milliers d'ingrédients à disposition. Donc, ça peut être très simple ou ça peut être très complexe, le monde du bar. Donc, c'est sûrement une des plus belles professions qui existent. Parce qu'il y a beaucoup de contacts avec beaucoup de gens. On rencontre des personnes magnifiques. Et en même temps, il y a tout ce côté saveur et création, presque artistique, si les choses sont bien faites. Donc, c'est un beau métier.
1: Oui, vraiment. Donc, avez-vous toujours eu l'idée de comment faire, comment mixer les ingrédients, ou bien parfois les idées vous manquent?
0: Non, je pense que c'est plutôt le temps qui manque. Il y a beaucoup d'idées. Après, c'est difficile de tout faire parce que là, on a beaucoup d'événements. La semaine prochaine, on va avoir le 5 ans de notre bar. Le jour d'après, on lance un nouveau menu à Four Seasons à Canton. En tant que consultant, on travaille avec eux et donc on va lancer une nouvelle carte des cocktails. Le jour d'après, on prend un avion pour Chengdu pour 2 jours d'événement. Donc c'est juste le temps qui manque, mais pas les ingrédients.
1: Ah, d'accord, ok. Y a-t-il des gens qui vous qualifient d'un novateur parce que vous vous occupez du développement stratégique, mais vous créez également la conception graphique, c'est-à-dire l'identité visuelle des bars. Et
0: Tout à fait.
1: comment arrivez-vous à faire tout ça en même temps? Alors, en général, d'où viennent ces idées innovantes pour vous?
0: Disons que c'est un tout. C'est pas un one-man show. C'est pas seulement une personne. On est beaucoup dans l'équipe et surtout un peu dans notre équipe, au cœur de notre équipe, avec ma femme, avec mon partenaire, avec sa femme, etc. Donc, en général, on essaie de passer du temps ensemble pour définir le style, le concept, les idées, qu'est-ce qu'on veut mettre en place. Et après, j'ai passé beaucoup de temps à apprendre comment utiliser des programmes, par exemple, de 3D, comme SketchUp, qui est un programme que j'utilise beaucoup. Donc, en fait, l'idée, c'est que si on arrive à s'exprimer d'une façon très claire avec des architectes ou avec des constructeurs en bâtiment, si on arrive à leur expliquer une idée très, très bien définie, du coup, l'exécution va être plus facile. Donc, à la place de travailler avec des gens, c'est mieux d'apprendre comment disons, comment le design fonctionne, comment ces programmes fonctionnent pour le faire nous-mêmes. Ça prend plus de temps, mais c'est aussi une réflexion qui, pour moi, est importante.
1: Et depuis le démarrage, il y a 5 ans, avez-vous eu des difficultés à vous intégrer au marché chinois ou bien pour vos parts, quelles sont les attitudes des clients envers les cocktails qui réunissent la créativité de votre équipe?
0: Non, je pense que au contraire, on a eu en fait, c'était beaucoup plus simple à s'intégrer que à quoi je m'attendais. On a eu en fait beaucoup beaucoup de gens dès le départ qui nous ont soutenus, qu'on connaissait même pas. Des gens qui venaient, qui disaient, ah, j'adore votre bar, je vais écrire un article ou je vais vous présenter à mon chef, mon éditeur d'un magazine. Ou on a eu énormément de soutien de beaucoup de gens et beaucoup d'amis. Donc, je pense qu'on a essayé au maximum, disons, de porter le drapeau pour la ville de Canton avec notre bar. Et je pense qu'il y a une certaine fierté de beaucoup de Cantonais qui disent, bah tiens, Robin Samy a très souvent voyagé dans d'autres pays et on essaye d'expliquer où est Canton, qu'est-ce qui est important à Canton et pourquoi il faut venir visiter Canton. Donc, je pense que si on essaye de s'impliquer dans la ville, de partager toute la beauté de la ville, beaucoup de locaux vont nous le rendre en support et en aide de quoi que ce soit.
1: Et vous êtes diplômé de l'école hôtelière de Lausanne. C'est l'une des meilleures écoles en gestion hôtelière dans le monde. Alors, quelle expertise suisse avez-vous utilisée dans la gestion de vos parts en Chine?
0: On a une grande chance parce qu'en fait, moi, ma femme et mon associé Andrew, les trois, on a été gradués d'école hôtelière en Suisse. Donc, je dirais qu'on a tous une vision plus managériale, plus, disons, entrepreneur. Donc, depuis le début, quand on a ouvert le bar, on avait beaucoup de visions à long terme, peut-être mieux définies. Et ça, c'est toutes des choses qu'on a apprises par l'école hôtelière. L'école hôtelière va pas forcément apprendre des choses très terre à terre. Ils vont plutôt apprendre à travailler en équipe, à travailler avec des deadlines ou à se remettre en question. Et je pense que ça a été un peu une de nos forces depuis le début qu'on a créé notre concept, c'est de pas s'arrêter à quelque part, c'est d'essayer de continuer à innover, continuer à se remettre en question. Et pour ça, par exemple, quand on travaille en tant que consultant pour différents hôtels à travers la Chine, comme on a travaillé pour Mandarin Oriental à Pékin ou des hôtels à Sanya à Canton. Et c'est tous des challenges qu'on se met, je pense, à quelque part, qui nous ont été enseignés durant notre temps à l'école hôtelière à Lausanne.
1: Donc en 2016, lorsque vous avez ouvert le premier bar cocktail, est-ce que à ce moment-là, ou bien vous attendez aujourd'hui ce que vous avez réussi à faire en Chine, parce que vous avez ouvert plusieurs bars en Chine?
0: Non, c'était impossible disons, à savoir à quoi s'attendre. On avait beaucoup d'ambitions, mais après, les ambitions, bah, c'est des ambitions, ça ne peut pas forcément se réaliser. Donc, au début, on a commencé très petit et assez naïf en essayant de faire beaucoup de choses. Mais je pense qu'on avait un rêve commun avec mon partenaire et avec ma femme, disons, et on a toujours essayé de travailler pour réaliser nos ambitions, nos rêves. Et des années plus tard, on se rend compte en fait que tout ce travail petit à petit a payé pour arriver où nous sommes.
1: L'année dernière, en 2020, Hope and Sesame a été récompensée par plusieurs distinctions du secteur des bars pour l'excellente performance que vous avez remportée au temps de la COVID-19. Alors, comment vous et votre équipe ont-ils réagi suite à l'apparition de la pandémie de COVID-19? La pandémie est-elle une crise ou bien une opportunité pour vous?
0: C'est les deux. C'est une crise et c'est aussi une opportunité. Ça a été très très dur pour beaucoup de monde. Mais en même temps, c'est sûr qu'à chaque fois qu'il y a une crise, il y a aussi des opportunités qui se créent. Au début, on ne l'a pas vu comme une opportunité, mais on l'a vu plus comme un besoin de partager notre expérience. Car en étant à Canton était très très vite touché par le Covid. Après Wuhan, c'était un peu la deuxième province qui a été la plus affectée. Et en fait, on a commencé à se rendre compte vers mars que le Covid, petit à petit, il arrivait en Italie,

0: il arrivait en France, il commençait un peu à arriver dans d'autres régions du monde. Et on s'est dit, avec notre expérience déjà d'un mois, deux mois dans la pandémie, on peut essayer de partager notre situation, partager nos efforts, qu'est-ce qu'on a réussi à mettre en place et qu'est-ce qui fonctionne ou qui ne fonctionne pas. Et on s'est dit que ça valait la peine de vraiment partager au maximum notre expérience, que ça allait se reproduire en fait dans d'autres pays dans quelques mois après. Donc au début, c'était plus en fait un sentiment de partager disons notre expérience. Et puis après, ça a commencé à les informations se sont répandues très vite. Il y a eu beaucoup de magazines, de bars à travers le monde qui nous ont repris nos informations et qui ont demandé qu'on partage plus, disons, sur différentes interviews. Et donc, c'était une notoriété qui nous a aussi, bien sûr, aidés, d'une part, pour grandir, pour étendre notre nom dans l'industrie du monde du cocktail. Mais à la base, c'était pas, disons, par opportunité, mais plus par un sentiment d'essayer d'aider l'industrie du monde de la restauration, disons, dans d'autres pays.
1: À quelles mesures avez-vous prises pendant la période de la pandémie? Par exemple, comment on réagit pour confronter à la pandémie?
0: Disons qu'il y avait plusieurs choses qu'on a essayé de mettre en place. La première, c'est que comme on n'a jamais eu à Canton un lockdown, une fermeture, disons, de la ville, donc nos employés pouvaient quand même circuler librement. On a des dortoirs pour tous nos employés vraiment très proches du bar. Donc même durant les pires moments de la pandémie, ils pouvaient quand même venir dans notre bar travailler, même si notre établissement était fermé. Donc une première chose qu'on a essayé de mettre en place, c'était de créer beaucoup de formations en ligne sur différentes plateformes chinoises ou des plateformes vidéo comme Bilibili, qui est une sorte de YouTube, disons, chinois-japonais. Et donc, on a essayé d'utiliser toutes ces plateformes qui existaient pour partager, en fait, des connaissances de notre équipe, de partager des techniques, comment créer des cocktails, comment travailler le marketing, beaucoup d'informations qu'on a essayé de partager pour prendre le côté positif de la situation, que beaucoup de monde avait du temps libre parce que tout le monde était chez eux. Et on a directement, les premiers jours durant le Nouvel An chinois, dont notre bar a été fermé, on a commencé à créer un programme de cocktails qu'on livrait à domicile, de Waimai, de cocktails à l'emporter. Et ça, en fait, on l'a pris d'une façon très sérieuse pour vraiment essayer de créer quelque chose d'attractif, de créer quelque chose de très créatif pour que des gens peuvent boire des cocktails chez eux à la maison. Et ça, en fait, ça a très bien marché. On a fait beaucoup de collaborations avec différentes entreprises, avec différentes, par exemple, Guangzhou Opera House nous a demandé de créer une ligne de cocktails pour leurs clients. Un hôtel, par exemple, en Suisse, à Gstaad, dans les montagnes, nous a demandé de créer un cocktail d'édition limitée pour tous leurs clients VIP à travers la Chine. Vu que les gens ne pouvaient pas voyager, ils voulaient quand même rester en contact avec leurs meilleurs clients. Donc, disons qu'on a essayé vraiment de pousser l'idée de créer des cocktails à l'emporter de façon très haut de gamme et très personnalisée. C'est une des actions, disons, qui a très, très bien marché pour nous.
1: D'accord. En 2020, pendant la période de COVID-19, est-ce que vous avez, les recettes pour les parts, est-ce que vous avez perdu quelque chose ou bien c'est le contraire?
0: Bon, on a quand même perdu en chiffre d'affaires. Mm-hmm. Après, depuis le tout début de la pandémie, on a toujours dit à notre équipe que pour eux, on allait les payer comme d'habitude. Toutes les choses étaient... On n'allait pas leur compter des vacances, on voulait vraiment leur donner un sentiment de sécurité, de dire que même que notre bar est fermé, que même que la situation est très délicate, pour vous, rien va changer. Donc, on a surtout, pour moi et mon associé, on n'a pas pris de salaire pendant des mois et des mois, parce qu'on n'avait pas assez pour payer tout le monde et aussi pour prendre un salaire. Mais après, avec toutes les différentes actions qu'on a mises en place, au niveau de nourriture à l'emporter, de cocktails à l'emporter, de consulting avec différents hôtels, ça nous a permis à tourner sans perte. Et en même temps, on a signé deux contrats pour ouvrir ces deux nouveaux bars. Et en fait, on a réussi à ouvrir ces deux nouveaux bars sans investir d'argent autre que le revenu des bars pendant la deuxième, disons, le deuxième semestre de l'année. Donc, quelque part, on a eu beaucoup de chance de bien négocier l'année pour arriver à ouvrir deux nouveaux bars sans s'endetter durant cette période.
1: Et maintenant, vos parts sont bien reconnues à Guangzhou et à Shenzhen, dans la province du Guangdong, au sud de la Chine. Est-ce que vous allez continuer à transmettre cet esprit innovateur dans d'autres villes chinoises? C'est quoi votre plan pour le futur?
0: On est en train de réfléchir. Il y a beaucoup d'options. On a beaucoup de chance parce que le nom de notre bar, de Open Sammy, en chinois, on l'appelle Miao Tian Bingshe. On a gagné deux fois le prix de meilleur bar en Chine. Donc, on a ce côté de beaucoup de barman à travers le pays reconnaissent le nom de notre bar. Donc, c'est sûr qu'il y a quelque chose à faire dans beaucoup de villes. Mais je pense, pour le moment, on est en train un petit peu, disons, de réfléchir, dire qu'est-ce que c'est la suite, qu'est-ce qu'on veut faire. Parce que c'est aussi, ça prend beaucoup, beaucoup d'efforts et de temps pour créer un bar à cocktail qui soit vraiment bien, bien fait, bien managé. Donc, on veut pas ouvrir quelque chose qui soit pas forcément du mieux possible. Donc, Shenzhen et Guangzhou sont faciles à gérer. Pékin, c'est beaucoup plus complexe parce que c'est déjà des heures d'avion, c'est déjà beaucoup plus compliqué au niveau logistique. Donc, petit à
1: D'accord. Donc, comment voyez-vous la perspective de ce secteur, du secteur des parts en Chine?
0: Je pense que c'est très, très, très dynamique, le monde du bar en Chine. C'est finalement une industrie qui est très jeune. Il y a peut-être 7-8 ans en arrière, les seuls vraiment bons bars à cocktail étaient à Shanghai. Et maintenant, dans chaque province, dans chaque même petite ville en Chine, de quatrième tier, ouais, tier 4 de ville, on trouve des bars à cocktail de qualité. Donc, je pense que c'est une industrie qui a énormément grandi, qui a explosé. Et je pense que c'est pas du tout prêt de s'arrêter là. Après, je pense qu'en Chine, les gens sont très. La façon de consommer dans toutes les industries est très dynamique. Donc, je pense que les bars à cocktails vont évoluer sur des façons beaucoup plus interactives, beaucoup plus modernes. Donc, je pense que ça va devenir plus comme des sortes d'expositions, de galeries un peu d'art, de choses, et en même temps bar à cocktails, et en même temps café, et en même temps peut-être magasin d'habits. Tout va, disons, évoluer plus rapidement que dans d'autres pays comme en Europe, comme en France ou en Amérique.
1: Voilà, c'est la fin de cette émission d'Invivo. Merci de l'avoir suivie. À la prochaine. Salut!

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0: La Commission nationale du développement et de la réforme de la Chine a annoncé samedi dernier l'allocation de 30 millions de yuan, environ 4,4 millions de dollars, du budget central pour soutenir les efforts de secours d'urgence suite à un glissement de terrain dans la municipalité de Chongqing, dans le sud-ouest de la Chine. Le glissement de terrain s'est produit vendredi dernier dans le district autonome Miao et Tujia de Pengshui, laissant des personnes piégées et disparues. La Commission nationale pour la prévention, la réduction des catastrophes et les secours a activé une intervention d'urgence de secours de niveau 4 après l'incident. La Chine a développé plus de 400 modèles de robots humanoïdes complets, représentant plus de la moitié du total mondial, et souligne ainsi la présence en pleine expansion du pays dans le secteur de la robotique, selon des données officielles publiées lundi. Au cours du premier semestre, les robots quadrupèdes développés en Chine ont représenté plus de 70% des ventes mondiales, selon les données du ministère de l'Industrie et des Technologies de l'Information. La capacité de calcul intelligent de la Chine a atteint 2185 EFLOPS à la fin du mois de juin de cette année, reflétant l'expansion rapide des infrastructures d'intelligence artificielle du pays, rapporte des données officielles publiées lundi. Le taux d'utilisation globale des installations de calcul à l'échelle nationale s'élevait à 71,4% selon le ministère de l'Industrie et des Technologies de l'Information. La Chine a envoyé mercredi une fusée bordeuse Gravity One dans l'espace depuis les eaux au large de Shanghai dans l'est de la Chine, marquant le succès complet de cette mission d'essai en vol. La fusée commerciale a été lancée à 10h54 heure de Beijing, plaçant 9 satellites sur leur orbite prévue. La fusée bordeuse Gravity One a réalisé son vol inaugural en janvier 2024. Le C-919, grand avion de ligne développé en Chine, entrera en service international le 12 août prochain, a annoncé Air China. La liaison exploitée par cette compagnie aérienne reliera Beijing à Ulaanbaatar, capitale de la Mongolie, avec un vol aller-retour par jour. Le vol aller part de l'aéroport international de Beijing capitale à 15h et arrive à Ulaanbaatar à 17h15. Le vol retour quitte Ulaanbaatar à 18h30 et atterrit à Beijing à 20h35. Les billets sont déjà disponibles. Air Cambodia, la compagnie aérienne nationale du Cambodge, a signé un accord avec la Commercial Aircraft Corporation of China pour l'achat de 20 avions régionaux C-909, a annoncé le constructeur aéronautique chinois. L'accord signé à Shanghai fait Air Cambodia la première compagnie aérienne nationale étrangère à passer une commande en série d'avions C-909 fabriqués en Chine. La première série est prévue pour livraison dans le second semestre 2026 et entrera ensuite en service commercial au sein de la compagnie. Les compagnies aériennes chinoises exploitent des lignes aériennes internationales régulières de passagers reliant 177 villes dans 80 pays répartis sur les 5 continents. Et les compagnies aériennes chinoises assurent plus de 1000 lignes internationales régulières au total. Au cours du premier semestre de l'année, le nombre de passagers sur les lignes aériennes internationales a dépassé les 40 millions, soit une augmentation de 5,7% par rapport à l'année précédente. Le réseau autoroutier chinois a atteint 199 000 km au cours de la période du 15e plan quinquennal, a indiqué mardi le vice-ministre des Transports Xu Chengguang lors d'une conférence de presse. Il a noté que le réseau ferroviaire à grande vitesse en exploitation a dépassé les 50 000 km et que le nombre total d'aéroports de transport a atteint 270. Le marché du travail en Chine est resté globalement stable au premier semestre 2026, avec la création de 6,95 millions de nouveaux emplois urbains, selon des données officielles publiées mercredi. Au premier semestre, le taux de chômage urbain recensé s'établissait à 5,2%, a indiqué Cui Pengcheng, porte-parole du ministère des Ressources humaines et de la Sécurité sociale, lors d'une conférence de presse. La Chine a fixé un objectif de taux de chômage d'environ 5,5% pour 2026 et vise à créer plus de 12 millions de nouveaux emplois urbains cette année. Le navire orbital de la marine de l'armée populaire de libération de Chine, Auspicious Act, a quitté mercredi un bord de Qingdao dans la province chinoise du Shandong pour une mission humanitaire et médicale en Afrique et en Asie du Sud. La mission Harmony 2026, 12e édition de la série Mission Harmony lancée depuis 2010, devrait durer plus de 200 jours. Au cours de cette période, le navire fera escale dans plusieurs pays d'Afrique et d'Asie du Sud afin de fournir des soins médicaux gratuits aux populations locales. La comédie musicale sino-française Le Petit Prince a rencontré le public les 18 et 19 juillet au Beijing Performing Arts Center. La pièce propose une création innovante où musique et théâtre se mêlent intimement et réinterprètent le classique littéraire sous un angle narratif inédit. Un petit prince chinois rencontre un aviateur français et ils apprennent à se comprendre par le dessin, la musique et la poésie, transformant la scène en un espace de rêve et de dialogue interculturel. Le spectacle a déjà été présenté dans plusieurs villes chinoises et françaises. La cérémonie d'ouverture du voyage d'études 100 jeunes Français d'origine chinoise découvrent la Chine 2026 a eu lieu le 19 juillet sur le campus de Minhang de l'Université Jiaotong de Shanghai. Le groupe d'études entamera plusieurs jours de cours variés, études des principes de vol des drones et fabrication de modèles aériens intelligents, visite du laboratoire de recherche sur la matière noire Panda X, situé à 2400 mètres sous terre, et bien d'autres activités. 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

Bienvenue à Cogito. Climatiseur mobile, parasol, pumisateur, ventilateur sur pied, serviette rafraîchissante. Cet été encore, les gadgets venus de Chine ont été les Européens à tenir face aux vagues de chaleur. Grâce à une capacité d'adaptation remarquable aux besoins du marché, à un tissu industriel ultra complet et à une logistique réactive, le Made in China a su apporter fraîcheur et réconfort à des consommateurs en quête de solutions immédiates. Selon les données, sur les 5 premiers mois de l'année, les exportations chinoises de climatiseurs vers la France, les Pays-Bas, la Belgique et d'autres pays d'Europe occidentale ont doublé par rapport à la même période de l'an dernier. Rien qu'au mois de juin, les expéditions vers l'Europe ont bondi de 72,8% par rapport à la même période de l'année dernière. Une performance qui ne doit rien au hasard. Mais le phénomène ne s'arrête pas là. Cet été, les produits dérivés de la Coupe du Monde fabriqués à Yiwu s'arrachent. Les tricycles électriques chinois rencontrent un succès fou à l'étranger, tandis que fibres optiques, câbles et modules optiques suscitent un vif intérêt sur les marchés internationaux. Alors, pourquoi ce succès planétaire? Pour les analystes, la réponse tient en plusieurs points. La Chine, d'abord, reste à l'écoute des besoins concrets des consommateurs du monde entier. Elle capte avec agilité les signaux du marché et forte d'un système industriel complet, d'une chaîne d'approvisionnement robuste et d'un réseau logistique performant. Elle est en mesure de proposer rapidement des produits et des solutions à un rapport qualité-prix difficile à battre. Cette séduction repose aussi sur la finesse de la conception et l'exigence qualitative. Qu'il s'agisse de coupes électrogènes adaptées aux rafales du Caucase, des batteries renforcées contre la chaleur et la poussière pour le Moyen-Orient, ou encore de commandes sur mesure en petite série pour des start-up étrangères, chaque produit témoigne d'une capacité d'adaptation sur mesure. Et toujours avec un excellent rapport qualité-prix. Dans le secteur de la robotique, par exemple, actuellement en plein essor, les modèles chinois affichent des prix environ 3 fois inférieurs à leurs équivalents européens ou américains pour des performances et une fiabilité parfaitement alignées sur les standards internationaux. Un atout majeur qui situe les acheteurs du monde entier. Au-delà du produit, surtout d'un écosystème de services qui accompagne l'offre. Une entreprise chinoise exportant des engins de chantier propose ainsi, en plus des pelles et grues, des services de maintenance à distance, d'alerte précoce en cas de panne ou d'assistance opérationnelle. De même, un fabricant de systèmes d'éclairage de secours inclut dans son offre des logiciels et un suivi technique, transformant ses équipements en outils connectés capables de s'adapter à des environnements complexes. Cette intégration des services tout au long du cycle de vie des produits est aujourd'hui l'un des traits marquants de la montée en gamme du Made in China. La Chine ne se contente plus d'être l'usine du monde. Elle s'affirme comme un fournisseur des solutions globales. Qu'il s'agisse d'aider l'Europe à faire face aux canicules, d'équiper les agriculteurs brésiliens en drones de précision ou de construire des centres de données en Afrique pour soutenir la transition numérique locale, la Chine propose des réponses concrètes aux défis de notre temps. Côté consommation, ces produits alliant qualité et prix compétitifs permettent à des millions de foyers de réduire leurs dépenses et de mieux résister à l'inflation. Selon la Banque centrale européenne, une hausse de 10% des importations européennes en provenance de Chine en 2026 entraînerait une baisse de 1,6% du prix global des importations de l'Union européenne. Côté production, les équipements et composants chinois accompagnent de nombreux pays dans leur modernisation industrielle et leur transition verte.
La CNUCED souligne qu'entre 2007 et 2024, le nombre de pays en développement intégrant les principaux hubs commerciaux mondiaux est passé de 6 à 11, grâce notamment au commerce des produits intermédiaires avec la Chine. D'une simple exportation de produits à une offre complète de services, puis à des solutions intégrées, la Chine transforme sa puissance industrielle en levier de développement partagé. Les faits sont là. La Chine est un partenaire fiable. Quand la Chine progresse, le monde en bénéficie.

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Bonjour et bienvenue dans cette nouvelle édition des Classico, un magazine économique de Radio Chine International. Avec son pacte vert, l'Europe s'est fixé un cap volontariste pour lutter contre le réchauffement climatique, mais les conséquences seront lourdes pour l'économie. La filière automobile française, par exemple, qui doit se préparer à la disparition programmée du moteur thermique, voit dans ses Green Deal de mesures dévastatrices. Si les efforts pour protéger la planète sont vitaux pour l'avenir, comment peut-il être compatible avec les intérêts économiques? Quelles pourraient être les conséquences des mesures prises par l'Union européenne dans les contextes de la globalisation? Comment émener 450 millions de citoyens dans cette conversion? Et surtout, sont-ils à même de résoudre la crise environnementale? Et dans cette édition, Madame Jade Charles va discuter de toutes ces questions avec nos invités. Allez, installez-vous confortablement, on décolle tout de suite en Classico.

0: Bonjour à tous et bienvenue dans Pour tout vous dire. Avec son pacte vert, l'Europe s'est fixé un cap volontariste pour lutter contre le réchauffement climatique. Mais les conséquences sont lourdes pour l'économie, pour la filière automobile française par exemple, qui doit se préparer à la disparition programmée du moteur thermique et qui voit dans ce Green Deal des mesures dévastatrices. Si les efforts pour protéger la planète sont vitaux pour l'avenir, comment peuvent-ils être compatibles avec les intérêts économiques? Quelles pourraient être les conséquences des mesures prises par l'UE dans le contexte de la globalisation? Comment emmener 450 millions de citoyens dans cette conversion? Et surtout, seront-ils à même de résoudre la crise environnementale? Ce sont quelques-unes des questions que nous nous poserons dans cette émission. Philippe Charlez et Jean-Marc Daniel sont avec nous pour tenter de répondre à ces questions. Je vais vous les présenter dans un instant. Et puis, nous recevrons tout à l'heure Verouchka Bekar qui viendra nous parler de Zhaozhao, une nouvelle plateforme de VTC éco-responsable. Bonjour Philippe Charlez et Jean-Marc Daniel.
1: Bonjour.
0: Et merci d'avoir accepté notre invitation. Je vous présente tout de suite. Philippe Charlez, vous êtes énergéticien, auteur de nombreux articles et de plusieurs ouvrages sur la transition écologique. Vous êtes enseignant à Sciences Po, Dauphine, Mines ParisTech et d'autres

0: et dans le temps.
1: Très bien. Alors, depuis l'annonce du pacte vert pour l'Europe jusqu'à aujourd'hui, près de 2 ans se sont écoulés. Tout de suite, je vous propose un retour rapide sur les grandes orientations prises par l'UE pour sa transition verte.
2: Le 11 décembre 2019, la Commission européenne présentait le pacte vert pour l'Europe. Également connu sous le nom de Green Deal, c'est une feuille de route qui vise à rendre l'Europe neutre sur le plan climatique d'ici 2050. Il est le cadre de toutes les nouvelles législations proposées par la Commission européenne à partir de 2020, englobe tous les domaines de l'économie et se présente comme la nouvelle stratégie de croissance de l'UE. Pour concrétiser ses projets, la Commission a conçu un plan d'investissement annoncé le 14 janvier 2020, au moins 1 000 milliards d'euros d'investissement durable dans les 10 prochaines années grâce aux instruments financiers de l'UE auxquels s'ajoutera la mobilisation de ressources provenant d'acteurs privés. Depuis lors, les plans d'action se sont multipliés. Ils concernent par exemple la gestion de l'économie des océans avec une stratégie pour une économie bleue durable dans l'Union européenne, l'agriculture avec un accord pour une politique agricole commune plus verte et renationalisée, ou encore un plan contre la pollution. L'UE a relevé son ambition climatique dès septembre 2020. Elle cible désormais une baisse de 55% des émissions par rapport à 1990, au lieu de 40% d'ici 2030. L'accord sur ce point a été entériné entre le Parlement européen et le Conseil de l'UE le 24 avril 2021. Enfin, en juillet 2021, la Commission a dévoilé un paquet climat avec l'objectif de transformer l'ambition de neutralité climatique en action politique concrète. Il s'agit d'un ensemble de textes nommés Paris pour 55 ou Fit for 55 en référence à l'objectif de réduire ses émissions de carbone de 55% à l'horizon 2030. Parmi ces mesures, des objectifs bien concrets comme l'arrêt des ventes de véhicules à moteur thermique et hybride à partir de 2035 ou encore la taxation progressive du kérosène sur 10 ans, au moins pour les vols intérieurs de l'UE, et surtout la réforme du marché du carbone. Avec cette troisième révolution industrielle annoncée, l'Europe se place comme le continent le plus ambitieux en matière d'objectifs climatiques. Reste à savoir si la course contre la montre face à l'urgence peut encore être gagnée.
1: Alors, le plan d'investissement pour une Europe durable mobilisera, donc on vient de l'entendre, hein, grâce au budget de l'UE et ses instruments connexes, au moins 1 000 milliards d'euros d'investissement privé et public au cours de la prochaine décennie. Concrètement, Jean-Marc Daniel, comment l'UE parviendra-t-elle à mobiliser les fonds nécessaires pour financer sa transition ?
0: Alors, je crois que ce qu'il faut bien voir, c'est qu'un des premiers problèmes auxquels a été confrontée l'Union européenne, c'est pourquoi faire ? Et donc, elle est en train de définir ce qu'on appelle une taxonomie, c'est-à-dire la liste des choses qui vont correspondre à ces 1 000 milliards et qui vont être considérées comme étant des investissements verts. Donc, il y a un travail bureaucratique initial qui fait que la réalité concrète ne sera pas forcément au rendez-vous des années et des échéances qui sont fixées. Le deuxième élément, c'est qu'effectivement, tous les acteurs se sont mis un peu sur ce créneau, y compris la Banque centrale, dont certains ont dit que ce n'était pas forcément sa vocation première, puisque Mme Lagarde a annoncé que, dans le cadre du quantitative easing, elle favoriserait les obligations, les émissions d'obligations finançant des investissements verts. Et donc, il y a une partie de l'activité, une partie du financement qui viendra des acteurs privés, avec cette idée qu'il y aura la carotte de la possibilité de faire acheter, racheter toutes ces obligations par la Banque centrale. Et puis ensuite, effectivement, il y a énormément de crédits. Ce qu'il y a de frappant, c'est que les plans s'enchaînent. Et je parlais de taxonomie, il y a quand même des contradictions ou des incohérences dans les priorités. Il y a des périodes où on nous parle de la priorité, c'est le carbone, le réchauffement climatique, et puis ensuite, on l'a bien vu dans le reportage, après il y a eu la gestion des océans, après, dans le cadre de la lutte contre le réchauffement climatique, il y a le fait de favoriser la filière hydrogène. Bon, il y a encore une fois, tout un travail qui est un travail où il y a des chiffres qui sont affichés dont on a du mal à savoir à quoi ils correspondent et dont on a du mal à savoir exactement à quoi ils vont être consacrés. Donc,

0: répondre concrètement à votre question, il y a quand même cette idée que quelque part, il faut associer le secteur privé à l'opération et qu'il faut inciter le secteur privé et les ménages à faire des efforts. Effort financier, mais aussi effort dans leur vie quotidienne.
1: Voilà, c'est un plan qui concerne l'ensemble de l'économie et même des citoyens de l'Europe. Alors, certains secteurs vont devoir envisager une reconfiguration presque complète de leur activité. C'est le cas, par exemple, de l'automobile. Comment ces industries, et l'automobile est notamment emblématique de la société de consommation basée sur l'utilisation des énergies fossiles. Comment des industries comme celle-ci pourront-elles, d'après vous, s'adapter, Philippe Charlez ?
2: Donc, alors, la première chose, c'est que, comme on l'a dit dans le reportage, donc, l'Union européenne envisage de sortir de la voiture thermique en 2035. Il faut savoir qu'aujourd'hui,
1: y compris hybride,
2: il faut savoir qu'aujourd'hui, une voiture thermique, sa durée de vie, c'est environ 20 ans. Dans les années 50, c'était 5 ans. Aujourd'hui, c'est à peu près 20 ans. Donc, ce qui veut dire que les voitures thermiques, les dernières voitures thermiques, courront encore jusqu'en 2055. Ça, c'est déjà ce qu'il faut savoir. La deuxième chose, c'est si on arrête les voitures thermiques, c'est pour les remplacer par quoi ?
1: On va arrêter la production en 2035, mais donc on aura toujours.
2: Pour les remplacer par quoi ? Et donc là, je pense que à la fois les pays européens et l'Union européenne poussent les constructeurs à aller tête baissée dans l'électrique, et je crois que c'est une erreur. Quand on regarde l'électrique, moi je suis tout à fait favorable à l'électrique, mais l'électrique est essentiellement adaptée et dédiée à l'urbain et au périurbain, donc c'est-à-dire relativement des courtes distances et des longs temps de charge. Donc vous prenez votre voiture, vous avez chargé votre voiture le soir chez vous, vous la prenez le matin pour aller travailler, vous la rechargez au travail et vous revenez. Par contre, sur les longues distances, quelles que soient les technologies, ça devient tout à fait ingérable. D'ailleurs, pas seulement en termes de voitures, mais aussi en termes de réseau. Imaginez un 1er juillet, quand tout le monde veut arriver le plus vite possible sur la Côte d'Azur pour se faire bronzer. Tout le monde veut charger sa voiture en même temps. Vous allez faire exploser le réseau. Et à coup sûr, vous allez passer vos vacances, non pas sur la plage, mais sur le parking de l'autoroute à attendre la prise.
1: Et puis, c'est vraiment écolo, la voiture électrique ?
2: Alors, la voiture électrique n'est pas nécessairement écolo, du moins aujourd'hui, puisque la fabrication des batteries est très émettrice de CO2. Et on sait que le kilométrage de compensation d'une voiture thermique pour émettre moins que la fabrication des voitures électriques peut prendre plusieurs dizaines, voire au-delà de 100 000 km pour les très grosses voitures. Et donc je dirais qu'à un horizon plus lointain, pour les longues distances, aussi les fortes puissances qui concernent les camions, les trains, les bateaux éventuellement, il y a effectivement l'hydrogène qui peut remplacer à ce moment-là le pétrole. Donc moi, je développe relativement une option électricité pour courte distance et petite voiture faible puissance, et hydrogène pour les plus longues distances, donc on va dire supérieure à 150 km par jour. Mais je doute que l'hydrogène soit prêt pour remplacer en totalité le thermique en 2035. Donc une fois de plus, je crois que c'est ce que j'appelle un agenda inversé, c'est-à-dire on donne un objectif, d'ailleurs comme les 55%, sans tellement se poser la question de savoir comment on va y arriver.
1: C'est un peu le problème. Alors l'agriculture est un des secteurs les plus émetteurs de gaz à effet de serre, et c'est aussi une industrie très impactée par le pacte vert européen. Est-ce qu'avec ces mesures qui risquent de diminuer la production agricole européenne, l'Europe ne se tire pas une balle dans le pied ?
0: Alors, d'une certaine façon, l'Europe se tire une balle dans le pied en la matière. C'est quand même, avec les États-Unis, la première ou la deuxième puissance agricole du monde, l'Europe. Ce qu'il faut bien voir, c'est qu'il y a deux raisons qui font que l'Europe s'engage là-dedans. La première raison, c'est que sur le gaz carbonique, sur le CO2, l'Europe n'est pas directement productrice de charbon et de pétrole. Les États-Unis sont devenus le premier producteur mondial de pétrole. La Chine est un grand producteur de charbon. Et donc, l'Europe, là, n'a pas d'effort immédiat à faire. C'est-à-dire qu'elle utilise des produits qui arrivent de l'extérieur, où elle fait du nucléaire. En revanche, sur l'agriculture, qui est productrice de méthane, en particulier au travers de l'élevage, elle est directement...
1: Un effet un gaz à effet de serre encore plus puissant que le gaz carbonique.
0: Mmh. Et donc, le méthane est directement lié à l'élevage bovin, essentiellement. Donc, premier élément, si l'Europe doit faire un effort, elle doit plutôt centrer son effort sur cet aspect-là que sur les aspects où les autres pays sont plus directement et immédiatement concernés. Le deuxième élément, c'est que la politique agricole commune permet à l'Europe d'avoir une action, puisque c'est une politique qui est mutualisée. Ça avait déjà commencé, d'ailleurs, le greenwashing, entre guillemets, le retour vers le vert de la politique agricole commune, lorsque dans les années 90, qu'on appelait les réformes Macchiari, on a décidé de payer les agriculteurs, non pas sur la quantité produite, mais sur le niveau, la surface exploitée, avec des conditions qui étaient des conditions, effectivement, de respect de la nature, de respect de la biodiversité. On continue et on prolonge dans cette direction, mais les agriculteurs le disent eux-mêmes. C'est-à-dire qu'il ne faut pas se faire d'illusions. La première conséquence, ça va être que normalement, les prix vont augmenter. Et donc, une des forces de l'Europe, c'est qu'elle avait fourni à sa population une alimentation à un niveau de prix relativement raisonnable. Là, maintenant, on va partir dans l'autre sens. Et ça s'accompagne de ce fait d'un discours sur le fait qu'il faut consommer moins de viande. Il faut revoir le type de consommation que l'on a. Je prendrai juste un exemple très rapide sur le débat qui a eu lieu en Suède cet hiver sur les aspirateurs. C'est-à-dire que les dirigeants suédois se sont aperçus que les aspirateurs qui fonctionnent à l'électricité étaient alimentés par une électricité qui arrivait de Pologne. Et quelle électricité était fabriquée à partir de charbon. Donc c'était la pire chose que l'on puisse concevoir. Et donc ils se sont lancés dans une campagne demandant aux gens d'arrêter de passer l'aspirateur pour retrouver les balais anciens et se mettre à passer des balais. Et donc il y a eu un vrai débat qui s'est terminé par la démission du gouvernement sur le thème, est-ce qu'au nom de la préservation de la nature, il ne va pas falloir revenir à des pratiques anciennes et perdre un certain niveau de confort qui avait été garanti par le développement industriel. Et donc dans l'agriculture, c'est aussi la même chose. Est-ce qu'il ne va pas falloir revoir nos habitudes alimentaires, quitte à abandonner la consommation de produits qu'on considérait comme étant tout à fait accessibles pour l'ensemble de la population.
1: Et on se pose même la question de la décroissance aujourd'hui.
0: Oui, absolument. Est-ce qu'on va continuer à manger de la viande ?
1: Alors, si on regarde l'aspect international de la politique commerciale de l'UE, la Commission européenne a publié le 18 février sa nouvelle stratégie commerciale qui conditionne l'accès au marché intérieur à un surcroît d'efforts en matière climatique et de lutte contre la perte de biodiversité. Philippe Charlez, l'Europe a-t-elle les moyens de tenir ce rang de champion finalement de la lutte contre le réchauffement climatique? Et aussi, est-ce qu'elle a les moyens dans ses négociations avec ses partenaires d'imposer ce levier?
2: Alors, il y a déjà un point qui est quand même assez important. Il faut savoir que les échanges commerciaux en Europe sont à 80% des échanges intra-européens. Donc, ce qui veut dire que finalement, l'Europe est protégée d'elle-même à partir du moment où les pays européens, ce qui n'est d'ailleurs pas toujours le cas, collaborent et échangent entre eux. Maintenant, en matière de commerce international, l'Europe aurait évidemment tout à gagner à uniformiser ses règles, parce que au moins tout le monde parlerait à peu près de la même voix. Évidemment, on en est loin. Une uniformisation de la fiscalité, une uniformisation du droit du travail, une uniformisation du coût du travail aiderait évidemment l'Europe à parler d'une seule voix vis-à-vis à la fois de la Chine et des États-Unis. Après, en matière de transition énergétique, je dirais que il faut pas non plus que l'Europe pense parce que elle va se verdir. C'est vrai que le vent et le soleil appartiennent à tout le monde, mais par contre, les instruments ou les équipements qui transforment le vent et le soleil en électricité dépendent de ce qu'on appelle les terres rares, qui notamment sont encore plus mal distribuées dans le monde que le gaz et le pétrole. Hein, et on sait notamment que une partie très importante des terres rares se trouve notamment en Chine. Et donc, moi, j'avais posé la question à plusieurs hommes politiques français, est-ce qu'on serait prêt ou pas, en Europe, par exemple, à rouvrir des mines de terres rares pour rendre beaucoup plus compétitif la fabrication de ces équipements éoliens, batteries, panneaux solaires. globalement, l'Europe est parfois très contradictoire, à la fois dans ses objectifs, où on nous laisse espérer notamment une réindustrialisation, etc. Mais cette réindustrialisation implique parfois des changements de comportement qui sont relativement mal acceptés, et particulièrement en Europe.
1: C'est toute la difficulté, enfin c'est une partie de la difficulté.
2: C'est une partie de la difficulté.
1: Vous avez mentionné à l'instant le système des quotas d'émissions de carbone. C'était un des gros dossiers du plan Fit for 55, oui, annoncé le 14 juillet dernier. Ce plan a porté le prix du carbone en Europe à un niveau historique.
2: On est à 60 euros environ.
1: Voilà. Est-ce que ces quotas seront suffisants, d'après vous, et est-ce que ça, ou est-ce qu'il faudrait vraiment limiter la circulation?
2: Alors, marché du carbone, je crois, Jean-Marc Daniel, ça doit dater de 2005-2006, à peu près. Et ça a été une catastrophe pendant à peu près 15 ans, due à la crise des subprimes, hein, puisque les quotas étaient trop élevés et la décroissance économique au moment de la crise des subprimes a fait que les quotas étaient beaucoup trop élevés, et donc le prix du carbone ne valait rien, ça valait en tout 5 euros. Et il y a eu une révision des quotas, c'est en 2018 ou 2019, qui ont conduit aujourd'hui le carbone à 60 euros la tonne. Là, en matière de marché du carbone, ça va plutôt dans le bon sens, excepté que ça risque de pénaliser la note énergétique des Français, voire de l'ensemble des Européens. Mais malheureusement, il n'y a pas de secret, la transition énergétique, elle aura un coût, et je dis toujours d'ailleurs que l'écologie et la transition énergétique, c'est plutôt un sport de riches d'ailleurs.
1: Beaucoup de réponses à toutes ces questions se trouvent entre les mains des consommateurs, finalement.
0: Ah ben les consommateurs, il faut qu'ils acceptent effectivement le fait que on va leur rendre un service. C'est-à-dire que au moment de la COP21, un certain nombre d'économistes, dont Jean Tirole, un de nos prix Nobel, avait évalué à entre 5 et 10% la baisse de pouvoir d'achat immédiat que ça représentait pour la population. Mais il avait dit, il faut mettre en regard de cette baisse de pouvoir d'achat l'amélioration du bien-être, qui est le fait que on va être sur une planète qui va redevenir vivable. C'est-à-dire que si le climat nous rend la vie impossible, le pouvoir d'achat, il sera inexistant, hein, parce que si on meurt, on n'a plus de pouvoir d'achat.
1: Alors, on a vu que les objectifs de l'Union européenne sont très ambitieux. Vous avez publié il y a peu de temps un ouvrage qui s'intitule « L'utopie de la croissance verte ». Pour vous, est-ce qu'il est envisageable d'avoir effectivement cette croissance verte dont on parle depuis tout à l'heure ?
2: Alors oui, à condition de prendre le problème de façon extrêmement pragmatique. En gommant deux mots de votre vocabulaire, c'est l'émotion et la passion, et de faire quelque chose d'extrêmement pragmatique en oubliant toute idéologie. Donc cette croissance verte, 100% verte, non, elle n'est pas possible. Donc c'est-à-dire on peut pas faire de croissance avec des énergies qui sont intermittentes et qui vous fournissent de l'électricité entre 10 et 20% du temps. Elles peuvent participer tout à fait à la croissance, mais vous aurez besoin pour faire cette croissance donc d'énergies, je vais dire, dont on dit en termes énergétiques, elles sont pilotables. Je dis toujours que l'énergie, il faut qu'elle soit disponible quand on veut, où on veut et combien je veux.
1: Voilà. Donc, appuyer sur le bouton et l'électricité.
2: Voilà, exactement, c'est ça. J'appuie sur le bouton et l'électricité est là et j'attends pas qu'il y ait du vent ou qu'il y ait du soleil pour qu'il y ait de l'électricité. Et donc, vous avez en fait deux leviers essentiels ou deux énergies essentielles pour compenser et donner une pilotabilité au mix électrique. C'est le gaz d'un côté. Alors, le gaz a un inconvénient, c'est que, ses cours sont très volatiles et de l'autre, le deuxième inconvénient, c'est que, bien que ça émette beaucoup moins de gaz à effet de serre, deux fois moins à peu près que le charbon, ça en émet quand même. Et puis vous avez le nucléaire qui revient évidemment sur le tapis et qui sera et qui fera inévitablement partie de notre mix énergétique du futur. Donc ça veut dire que de toute façon, même à l'horizon 2050, dans le mix énergétique, on aura toujours des fossiles, probablement presque plus de charbon, beaucoup moins de pétrole, mais encore beaucoup de gaz. Et donc c'est pour ça qu'on va atteindre non pas zéro fossile, mais ce qu'on appelle la neutralité carbone. Il y a une différence différence entre les deux, c'est que la neutralité carbone, ça veut dire plus d'émissions, alors que zéro fossile, ça voudrait dire pas de fossiles du tout. Et donc, ça veut dire que les émissions qui auront encore lieu devront être compensées. Et pour ça, comme je le disais tout à l'heure, il faut utiliser ce qu'on appelle le carbon capture storage, donc c'est-à-dire récupérer le CO2, notamment dans les fumées des gros émetteurs d'usines ou bien de centrales électriques, et le réinjecter dans le sous-sol. Et grâce à la taxe carbone à environ 100 euros, cette technique deviendrait tout à fait économique.
1: Jean-Marc Daniel, je vous laisse conclure quelques mots pour finir.
0: Oui, je pense qu'un des grands enjeux de ce qui nous attend, c'est la capacité qu'ont les dirigeants à nous faire partager la nécessité de l'effort. C'était encore une fois, je ne pense pas qu'il faille revenir au balai comme on le disait en Suède, mais il faut accepter les hausses de taxes carbone, il faut accepter la logique qui était celle quand il y a eu le choc pétrolier, qui était la chasse au gaspille. Vous vous souvenez, dans les années 70, le grand slogan, c'était la chasse au gaspille. Je crois que l'enjeu énergétique, l'enjeu écologique,

0: qui doit être partagée par l'ensemble de la population et pas uniquement la Commission européenne et la BCE.
1: Nous allons maintenant accueillir la troisième invitée de cette émission qui va nous parler d'une start-up de la Green Tech qui s'appelle CaoCao. Bonjour Verouchka Bekar.
2: Bonjour.
1: Et merci de nous rejoindre dans cette émission. Vous êtes la directrice du développement du marketing et de la communication de la start-up CaoCao Mobility Paris, qui est une nouvelle plateforme de VTC avec la particularité d'être éco-responsable. Vous allez nous expliquer ce que ça veut dire. Mais pour commencer, pourriez-vous nous parler de CaoCao et de ses spécificités dans le paysage des VTC à Paris avec des véhicules à l'allure très londonienne?
2: Tout à fait. Alors, on est effectivement une start-up. On a démarré notre activité en août 2019, c'est-à-dire la société a été créée en France en août 2019. On a commencé notre activité en janvier 2020. On est en fait une start-up avec un groupe automobile derrière, qui est le groupe automobile Geely, qui est notre investisseur principal. Geely, que l'on connaît notamment pour Lotus, Volvo et actionnaire aussi chez Daimler. Ils ont également Polestar, Lincoln Co. Et ils ont décidé en fait de sortir le modèle de CaoCao à l'extérieur de la Chine. En Chine, il faut savoir que c'est 60 millions d'utilisateurs. Ils ont commencé en 2015. Et ils ont une particularité en Chine, c'est que les véhicules sont des véhicules Geely, 97% électriques. Donc, quand ils ont décidé de s'implanter en Europe, ils ont choisi Paris. Alors, pourquoi Paris? Parce que plateforme économique, hub au niveau de la mobilité également.
1: Et ville très appréciée des touristes chinois.
2: Et très appréciée, voilà, des touristes chinois. Et puis également, notre président directeur général, qui est également un des investisseurs, M. Liu, qui était déjà à Paris et qui a fait pencher la balance, si je puis dire, sur Paris. Donc, notre particularité, c'est que nous avons des véhicules uniquement, on va dire, plutôt conscient de l'environnement, puisque on a donc le véhicule que l'on voit à l'heure actuelle à l'écran, qui est le LEV CTX, hein, qui est donc produit par LEVC à Coventry, en tant que flotte élégance. Et on a une deuxième flotte, qui est la flotte atmosphère, qui est là un modèle un peu plus générique, c'est-à-dire des chauffeurs qui nous rejoignent avec des véhicules qui doivent être à minima hybrides essence. Nous n'avons pas du tout de thermique dans notre flotte. Donc voilà la particularité.
1: Donc alors ça, c'est un pari. Hein. Je crois que la tendance est déjà assez forte pour la voiture électrique en Chine. Donc, pouvez-vous nous parler de ce concept d'éco-responsabilité qui vous caractérise ?
2: Oui, donc ce que je disais, c'est vrai que c'est au sein de notre ADN. Et donc, on a souhaité proposer, notamment, on voit l'évolution dans les villes aujourd'hui, on a besoin de proposer une solution qui est bonne pour l'environnement, bonne pour les habitants. Et donc, on a décidé d'arriver avec un modèle de véhicule déjà qui était construit pour la mobilité, puisque le TX est un véhicule que l'on ne peut pas prendre pour un usage personnel, hein, il est vraiment construit pour ça, et qui a notamment... donc il est freinage régénératif, donc c'est une version de l'hybride, on va dire, et qui permet d'être à 6. Donc on voit bien que ça correspond à des tendances. Et puis ensuite, on a un modèle économique qui fait que, pour ça qu'on l'appelle éco-responsable, au niveau responsable, puisqu'on est en train d'un peu changer le modèle des VTC classiques, puisqu'on commence à recruter des chauffeurs en CDI.
1: Alors, les entreprises de la Green Tech se développent énormément, en Chine beaucoup, mais aussi ici en Europe. Il existe des outils pour mesurer l'efficacité des mesures prises pour essayer de limiter les émissions de CO2. Est-ce que vous pourriez nous en parler, Philippe Charlez?
3: Oui, alors il y a en fait deux grands, je vais dire, indicateurs sans biais, donc qui sont réellement représentatifs, qui sont assez simples en fait. Hein. Le premier, moi, que j'utilise beaucoup, c'est ce qu'on appelle l'intensité énergétique. Donc en fait, c'est le rapport entre la quantité d'énergie dépensée par un pays et sa production de richesse, son PIB. Donc ça s'exprime en kilowattheure par euro. Et donc en Europe, on peut considérer qu'on est un peu champion du monde de l'intensité énergétique, puisqu'on est aux environs de 1 kWh par euro, et il y a même des pays comme la Grande-Bretagne ou l'Irlande qui sont à 0,8-0,7. Le deuxième indicateur, ce qu'on appelle l'intensité carbone, donc là c'est la quantité d'énergie divisée par la quantité de CO2, donc c'est le nombre de kilos de CO2 par mégawattheure. Donc si vous avez un mix très carboné, il est très élevé, si vous avez un mix décarboné, il est beaucoup plus faible. Et en fait, on remarque que cet indicateur est beaucoup moins discriminant que l'autre, parce qu'en fait, on peut faire de la croissance économique aussi bien avec un mix décarboné qu'avec un mix beaucoup plus carboné. Et donc c'est pour ça qu'il faut être optimiste, c'est quand on regarde à la fois en intensité énergétique et en intensité carbone, on pourrait produire la même quantité de richesse avec les meilleures technologies et les meilleures

0: meilleur comportement en consommant 5 fois moins d'énergie. Donc il y a quand même largement des grosses améliorations mondiales en termes, je vais dire, d'efficacité globale du système énergétique et environnemental mondial.
1: D'accord. Et puis, Verushka Bekar, vous nous avez parlé donc d'éco-responsabilité. C'est un atout majeur, voire nécessaire aujourd'hui pour séduire les consommateurs, d'après vous ?
2: Alors, je pense que c'est comme on va dire en anglais, hein, excusez-moi, un must-have. Dans le passé, c'était un nice to have. On l'a vu dans différents secteurs. Hein. Par exemple, les palais des congrès, c'était un peu le cas à l'origine. C'est-à-dire qu'on choisissait un palais des congrès en fonction de son niveau d'émission carbone. Mais c'était un nice to have. Maintenant, ça fait partie du cahier des charges. Pour ce qui arrive sur les véhicules, on le voit bien, les villes, et notamment on le voit en France à travers les zones, les ZTL, comme on les appelle, hein, qui sont les zones de transport à faible émission, c'est en train de se mettre en place dans un certain nombre de villes, donc on est obligé d'apporter une solution pour que les gens puissent se déplacer, notamment vraiment une de nos caractéristiques que je n'ai pas mentionnées, qui sont, on le voit à l'écran, qui sont tous nos véhicules sont accessibles, donc ça permet aux personnes à mobilité réduite également de se déplacer. Donc en fait l'idée c'est d'avoir une solution qui est bonne pour l'environnement, bonne pour les habitants et qui correspond également au changement des villes actuelles, comme on peut le voir à travers le monde.
1: Jean-Marc Daniel, pour finir, vous voulez réagir sur justement cette nécessité de s'adapter à cette demande aussi ?
3: Oui, absolument. Ce qui, je trouve intéressant, c'est qu'on a fait un focus sur le transport, qui est un élément clé, effectivement, des émissions de gaz à effet de serre. Hein, c'est à peu près un tiers quand on regarde la consommation des ménages. L'autre grand enjeu, c'est le logement. Et donc, là, il y a aussi un effort considérable à faire. Je pense qu'on est assez bien engagé dans ce qui est, tout ce qui est autour du transport et que sur le logement, il va falloir faire des efforts considérables parce que c'est la moitié, pratiquement, au niveau des ménages, des émissions de gaz à effet de serre.
1: C'est ça. Et là, les ménages vont encore être mis à contribution.
3: À contribution, oui, absolument. C'est si on chauffe les appartements à 16-17 degrés, comme on l'envisageait à certaines époques au lieu de 22 degrés, il faudra que les ménages s'adaptent à ça.
1: Tout en passant le balai.
3: Tout en passant le balai, ce qui la réchauffera et en mettant un gros pull.
1: Voilà, merci beaucoup à tous les trois, Verushka Bekar, Jean-Marc Daniel et Philippe Charlez, d'avoir participé à cette émission. Et merci à vous de nous avoir suivis. Je vous retrouve très bientôt pour un nouveau numéro de Pour tout vous dire.

0: Bienvenue, si vous nous rejoignez sur Radio Chine Internationale, je rappelle que vous suivez l'émission Classico et nous sommes arrivés à l'heure de notre rubrique Apprendre le chinois avec nous et je vous laisse suivre cette rubrique.
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0: Salut tout le monde, 大家好 ，Bienvenue à l'écoute de Chinois au quotidien sur Tai au micro.
1: Salut Tai, j'espère que tout se passe bien pour tout le monde depuis notre dernier cours. Tout de suite, une petite révision pour commencer. On a vu la dernière fois que j'avais acheté pas mal de choses sur les marchés, y compris du shampoing. Et à propos de ce shampoing, j'ai trouvé un défaut dans la qualité du produit et je suis allé le rendre au supermarché. Comment dire tout ça en chinois? C'est ce que Tai va vous dire tout de suite.
0: Voilà, on va voir phrase par phrase. La première phrase, 请问有洗发水卖吗? Pour demander si on a du shampoing à vendre dans le magasin. 请问有洗发水卖吗?
1: Ok, la phrase est longue, donc on va la décomposer.
0: 请问, s'il vous plaît.
1: 请问
0: 有, avoir.
1: 有
0: 洗发水, shampoing.
1: 洗发水
0: Vendre, 卖
1: 卖
0: 请问有洗发水卖吗 S'il vous plaît, avez-vous du shampoing?
1: Voilà, et maintenant si je veux demander, excusez-moi, je voudrais rapporter l'article, pouvez-vous me le reprendre? Comment dire ça en chinois, Tai?
0: 我想退货。
1: 我想退货。
0: 我想, je voudrais, je souhaite,
1: 我想
0: 退货。

0: Rendre l'article.
1: 退货.
0: 我想退货.
1: 我想退货. Je voudrais rendre ce produit ou ces produits. Alors maintenant, je voudrais demander, le vendeur, bien sûr, auquel je veux rendre mes produits, me demande la facture. Et il me demande, avez-vous votre facture? Quelle est la phrase, Tai?
0: 您的发票带来了吗?
1: 您的发票带来了吗?
0: 您的, votre.
1: 您的.
0: 发票, la facture.
1: 发票.
0: Donc, 您的发票带来了吗? Avez-vous apporté votre facture?
1: Voilà. Eh bien, le vendeur continue un petit peu à discuter avec vous et vous pouvez le reprendre, s'il vous plaît, cette phrase, comment la dire en chinois?
0: 您给退了吧?
1: 您给退了吧?
0: Bon, cette phrase est toute simple. On répète justement encore une fois. 您给退了吧?
1: 您给退了吧?
0: Maintenant, on va écouter tous les dialogues de la dernière leçon.
2: 对话一 请问 有洗发水卖吗?
3: 哦,就在前面的架子上。
2: 对话二 这个可能坏了,我想退货。
3: 您的发票带来了吗?
2: 带了。 对话三 给您换一个行吗?
3: 不要了,您给退了吧。
1: Voilà, c'est tout pour la révision. Écoutons à présent les phrases qu'on va apprendre aujourd'hui. Comme d'habitude, Tai va nous les lire en chinois et moi, je suis chargé de les traduire en français.
0: 这橘子甜吗?
1: Ces oranges sont sucrées.
0: 多少钱一公斤?
1: Combien le kilo?
0: 我没有零钱.
1: Je n'ai pas de monnaie.
0: 给你一张100元的.
1: Je vous donne un billet de 100 yuan. Vous pouvez acheter toutes sortes de produits à Beijing, dont des fruits. On les trouve dans la rue ou bien sûr des marchés, couverts ou en plein air. Et si vous préférez les fruits importés, comme les pommes par exemple, vous pouvez vous rendre dans un supermarché. Et là, vous trouverez un énorme choix.
0: Et oui, et quand on achète des oranges, on demande quelquefois si elles sont sucrées ou pas, puisqu'il y en a qui préfèrent les fruits un peu amers.
1: Oui, tout à fait, c'est mon cas. Et alors là, qu'est-ce que je dois demander pour cela ?
0: Tu peux dire 这橘子甜吗?
1: 这橘子甜吗?
0: 这橘子甜吗?
1: 这橘子甜吗?
0: 这 veut dire ce, cette.
1: 这
0: 橘子, orange.
1: 橘子
0: 甜, sucré.
1: 甜
0: 这橘子甜吗?
1: 这橘子甜吗? Ces oranges sont-elles sucrées?
0: Écoutez le premier dialogue.
2: 对话一,这橘子甜吗?
3: 很甜.
1: Voilà, après s'être assuré de la qualité des marchandises et que ces oranges sont bien sucrées ou pas, je veux demander le prix. Comment le dire en chinois?
0: 多少钱一公斤?
1: 多少钱一公斤?
0: Ce qui signifie combien le kilo, on va décomposer la phrase. 多少钱?
1: 多少钱?
0: Combien d'argent?
1: Ok, et ensuite?
0: I, c'est le chiffre 1.
1: I.
0: Gongjin, kilo.
1: Gongjin.
0: Donc, toute la phrase, 多少钱一公斤?
1: 多少钱一公斤? Combien le kilo? Tout de suite, le dialogue 2.
2: 对话 2. 多少钱一公斤?
3: 4元钱一公斤.
0: En Chine, il existe une autre unité de mesure, jin. Un jin vaut 500 grammes.
1: Jin. Et vous pouvez demander, 多少钱一斤?
0: Bravo Thomas, 多少钱一斤?
1: Ok, maintenant vous êtes paré pour aller faire les courses. On se réécoute encore une fois le dialogue.
2: 对话 2. 多少钱一公斤?
3: 4元钱一公斤.
1: Voilà, là je suis devant le vendeur, mais je n'ai pas de monnaie sur moi, je n'ai qu'un seul billet de 100 yuan. Comment le dire en chinois? Excusez-moi, je n'ai pas de monnaie.
0: 我没有零钱.
1: 我没有零钱.
0: 我, moi, je.
1: 我.
0: 没有, ne pas avoir.
1: 没有.
0: 零钱, monnaie.
1: 零钱.
0: 我没有零钱.
1: 我没有零钱, je n'ai pas de monnaie.
0: Le dialogue 3.
2: 对话 3. 我没有零钱,给你一张100元的。
3: 找您80元。
1: Voilà, dans ce dialogue, il a été question de prix et je n'ai pas de monnaie sur moi, donc on a vu la phrase. Comment dire, je vous donne un billet de 100 yuan.
0: 给你一张一百元的。
1: OK, on va décomposer la phrase maintenant.
0: 给, donner.
1: 给.
0: 你, toi.
1: 你.
0: 一张, un billet.
1: 一张.
0: 一百, c'est le chiffre 100.
1: 一百.
0: Donc, 给你一张一百元的。Je vous donne un billet de 100 yuan.
1: 给你一张一百的。Je vous donne un billet de 100 yuan. Dialogue 3.
2: 对话3。我没有零钱。给你一张一百元的。
3: 找您八十元。
0: Voilà, c'est tout pour les dialogues d'aujourd'hui. Avant d'écouter les dialogues en entier, nous réécoutons toutes ces phrases.
1: Ok, donc comme la dernière fois, tu vas nous les lire en chinois, je vais les dire en français.
0: Aucun problème. 这橘子甜吗?
1: Ces oranges sont-elles sucrées?
0: 多少钱一公斤?
1: Combien le kilo?
0: 我没有零钱。
1: Je n'ai pas de monnaie.
0: 给你一张一百元的。
1: Je vous donne un billet de 100 yuan. Voilà, maintenant on s'écoute tous les dialogues d'aujourd'hui.
2: 对话一。这橘子甜吗？
3: 很甜。
2: 对话二。多少钱一公斤？
3: 四元钱一公斤。
2: 对话三。我没有零钱。给你一张一百元的。
3: 找您八十元。
1: Voilà, c'est tout pour les dialogues. J'espère que vous les aurez un petit peu retenus. Maintenant, comme toujours, à la fin de notre émission, c'est notre rubrique ABC de la culture chinoise, Thaï.
0: Dans certains pays, il est considéré comme pas très poli de poser des questions sur le salaire ou sur le prix de telle ou telle chose. En Chine, ce n'est pas un tabou. On entend tout le temps les Chinois parler du prix. Combien vaut votre montre? Combien votre loyer? Si quelqu'un vous pose une question de ce genre, ne soyez pas surpris. Si vous ne voulez pas répondre, vous pouvez dire « Wa wang ji la, j'ai oublié » ou bien « Wo bu zhi dao, je ne sais pas ».
1: Voilà, c'est tout pour aujourd'hui, donc encore une fois une petite immersion à la fin de notre émission sur la culture chinoise. Et comme d'habitude, on se quitte avec une question, comment dire, ces oranges sont-elles sucrées en chinois? Bon, c'est facile, il suffisait d'être un petit peu attentif, je crois. Si vous connaissez la réponse, vous pouvez nous l'envoyer à l'adresse suivante, crifra@cri.com.cn. Salut Thaï, à la prochaine.
0: Salut Thomas, au revoir tout le monde.
4: Voilà, c'est la fin de notre magazine Classico. Merci de l'avoir suivi. Et on se quitte en musique. À nous revoir très bientôt. Prenez soin de vous et des autres.

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La Commission nationale du développement et de la réforme de la Chine a annoncé samedi dernier l'allocation de 30 millions de yuan, environ 4,4 millions de dollars, du budget central pour soutenir les efforts de secours d'urgence suite à un glissement de terrain dans la municipalité de Chongqing, dans le sud-ouest de la Chine. Le glissement de terrain s'est produit vendredi dernier dans le district autonome Miao et Tujia de Penghui, laissant des personnes piégées et disparues. La Commission nationale pour la prévention, la réduction des catastrophes et les secours a activé une intervention d'urgence de secours de niveau 4 après l'incident. La Chine a développé plus de 400 modèles de robots humanoïdes complets, représentant plus de la moitié du total mondial, et souligne ainsi la présence en pleine expansion du pays dans le secteur de la robotique, selon des données officielles publiées lundi. Au cours du premier semestre, les robots quadrupèdes développés en Chine ont représenté plus de 70% des ventes mondiales, selon les données du ministère de l'Industrie et des Technologies de l'Information. La capacité de calcul intelligent de la Chine a atteint 2185 EFLOPS à la fin du mois de juin de cette année, reflétant l'expansion rapide des infrastructures d'intelligence artificielle du pays, rapporte des données officielles publiées lundi. Le taux d'utilisation globale des installations de calcul à l'échelle nationale s'élevait à 71,4% selon le ministère de l'Industrie et des Technologies de l'Information. La Chine a envoyé mercredi une fusée bordeuse Gravity One dans l'espace depuis les eaux au large de Shanghai dans l'est de la Chine, marquant le succès complet de cette mission d'essai en vol. La fusée commerciale a été lancée à 10h54 heure de Beijing, plaçant 9 satellites sur leur orbite prévue. La fusée bordeuse Gravity One a réalisé son vol inaugural en janvier 2024. Le C-919, grand avion de ligne développé en Chine, entrera en service international le 12 août prochain, a annoncé Air China. La liaison exploitée par cette compagnie aérienne reliera Beijing à Oulan-Bator, capitale de la Mongolie, avec un vol aller-retour par jour. Le vol aller part de l'aéroport international de Beijing capitale à 15h et arrive à Oulan-Bator à 17h15. Le vol retour quitte Oulan-Bator à 18h30 et atterrit à Beijing à 20h35. Les billets sont déjà disponibles. Air Cambodia, la compagnie aérienne nationale du Cambodge, a signé un accord avec la Commercial Aircraft Corporation of China pour l'achat de 20 avions régionaux C-909, a annoncé le constructeur aéronautique chinois. L'accord signé à Shanghai fait Air Cambodia la première compagnie aérienne nationale étrangère à passer une commande en série d'avions C-909 fabriqués en Chine. La première série est prévue pour livraison dans le second semestre 2026 et entre

0: fera ensuite un service commercial au sein de la compagnie. Les compagnies aériennes chinoises exploitent des lignes aériennes internationales régulières de passagers reliant 177 villes dans 80 pays répartis sur les 5 continents. Et les compagnies aériennes chinoises assurent plus de 1 000 lignes internationales régulières au total. Au cours du premier semestre de l'année, le nombre de passagers sur les lignes aériennes internationales a dépassé les 40 millions, soit une augmentation de 5,7% par rapport à l'année précédente. Le réseau autoroutier chinois a atteint 199 000 km au cours de la période du 15e plan quinquennal, a indiqué mardi le vice-ministre des Transports Xu Chengguang lors d'une conférence de presse. Il a noté que le réseau ferroviaire à grande vitesse en exploitation a dépassé les 50 000 km et que le nombre total d'aéroports de transport a atteint 270. Le marché du travail en Chine est resté globalement stable au premier semestre 2026, avec la création de 6,95 millions de nouveaux emplois urbains, selon des données officielles publiées mercredi. Au premier semestre, le taux de chômage urbain recensé s'établissait à 5,2%, a indiqué Cui Pengcheng, porte-parole du ministère des Ressources humaines et de la Sécurité sociale, lors d'une conférence de presse. La Chine a fixé un objectif de taux de chômage d'environ 5,5% pour 2026 et vise à créer plus de 12 millions de nouveaux emplois urbains cette année. Le navire orbital de la marine de l'Armée populaire de libération de Chine, Auspicious Act, a quitté mercredi un bord de Qingdao dans la province chinoise du Shandong pour une mission humanitaire et médicale en Afrique et en Asie du Sud. La mission Harmonie 2026, 12e édition de la série Mission Harmonie, lancée depuis 2010, devrait durer plus de 200 jours. Au cours de cette période, le navire fera escale dans plusieurs pays d'Afrique et d'Asie du Sud afin de fournir des soins médicaux gratuits aux populations locales. La comédie musicale sino-française Le Petit Prince a rencontré le public les 18 et 19 juillet au Beijing Performing Arts Center. La pièce propose une création innovante où musique et théâtre se mêlent intimement et réinterprète le classique littéraire sous un angle narratif inédit. Un petit prince chinois rencontre un aviateur français et ils apprennent à se comprendre par le dessin, la musique et la poésie, transformant la scène en un espace de rêve et de dialogue interculturel. Le spectacle a déjà été présenté dans plusieurs villes chinoises et françaises. La cérémonie d'ouverture du voyage d'études 100 jeunes Français d'origine chinoise découvre la Chine 2026 a eu lieu le 19 juillet sur le campus de Minhang de l'Université Jiao Tong de Shanghai. Le groupe d'études entamera plusieurs jours de cours variés, études des principes de vol des drones et fabrication de modèles aériens intelligents, visite du laboratoire de recherche sur la matière noire Panda X, situé à 2400 mètres sous terre, et bien d'autres activités. Vous écoutez Bamboo Studio, merci de votre attention.
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3: Bienvenue à Cogito. Climatiseur mobile, parasol, pumisateur, ventilateur sur pied, serviette rafraîchissante. Cet été encore, les gadgets venus de Chine ont été les Européens à tenir face aux vagues de chaleur. Grâce à une capacité d'adaptation remarquable aux besoins du marché, à un tissu industriel ultra complet et à une logistique réactive, le Made in China a su apporter fraîcheur et réconfort à des consommateurs en quête de solutions immédiates. Selon les données, sur les 5 premiers mois de l'année, les exportations chinoises de climatiseurs vers la France, les Pays-Bas, la Belgique et d'autres pays d'Europe occidentale ont doublé par rapport à la même période de l'an dernier. Rien qu'au mois de juin, les expéditions vers l'Europe ont bondi de 72,8% par rapport à la même période de l'année dernière. Une performance qui ne doit rien au hasard. Mais le phénomène ne s'arrête pas là. Cet été, les produits dérivés de la Coupe du Monde fabriqués à Yiwu s'arrachent. Les tricycles électriques chinois rencontrent un succès fou à l'étranger, tandis que fibres optiques, câbles et modules optiques suscitent un vif intérêt sur les marchés internationaux. Alors, pourquoi ce succès planétaire? Pour les analystes, la réponse tient en plusieurs points. La Chine, d'abord, reste à l'écoute des besoins concrets des consommateurs du monde entier. Elle capte avec agilité les signaux du marché et forte d'un système industriel complet, d'une chaîne d'approvisionnement robuste et d'un réseau logistique performant. Elle est en mesure de proposer rapidement des produits et des solutions à un rapport qualité-prix difficile à battre. Cette séduction repose aussi sur la finesse de la conception et l'exigence qualitative, qu'il s'agisse de coupes électrogènes adaptées aux rafales du Caucase, des batteries renforcées contre la chaleur et la poussière pour le Moyen-Orient, ou encore de commandes sur mesure en petite série pour des start-up étrangères. Chaque produit témoigne d'une capacité d'adaptation sur mesure, et toujours avec un excellent rapport qualité-prix. Dans le secteur de la robotique, par exemple, actuellement en plein essor, les modèles chinois affichent des prix environ 3 fois inférieurs à leurs équivalents européens ou américains pour des performances et une fiabilité parfaitement alignées sur les standards internationaux. Un atout majeur qui situe les acheteurs du monde entier. Au-delà du produit, c'est tout un écosystème de services qui accompagne l'offre. Une entreprise chinoise exportant des engins de chantier propose ainsi, en plus des pelles et crues, des services de maintenance à distance, d'alerte précoce en cas de panne ou d'assistance opérationnelle. De même, un fabricant de systèmes d'éclairage de secours inclut dans son offre des logiciels et un suivi technique, transformant ses équipements en outils connectés capables de s'adapter à des environnements complexes. Cette intégration des services tout au long du cycle de vie des produits est aujourd'hui l'un des traits marquants de la montée en gamme du Made in China. La Chine ne se contente plus d'être l'usine du monde. Elle s'affirme comme un fournisseur des solutions globales. Qu'il s'agisse d'été, l'Europe a fait face aux canicules, d'équiper les agriculteurs brésiliens en drones de précision ou de construire des centres de données en Afrique pour soutenir la transition numérique locale. La Chine propose des réponses concrètes aux défis de notre temps. Côté consommation, ces produits alliant qualité et prix compétitif permettent à des millions de foyers de réduire leurs dépenses et de mieux résister à l'inflation. Selon la Banque centrale européenne, une hausse de 10% des importations européennes en provenance de Chine en 2026 entraînerait une baisse de 1,6% du prix global des importations de l'Union européenne. Côté production, les équipements et composants chinois accompagnent de nombreux pays dans leur modernisation industrielle et leur transition verte. La CNUCED souligne qu'entre 2007 et 2024, le nombre de pays en développement intégrant les principaux hubs commerciaux mondiaux est passé de 6 à 11, grâce notamment au commerce des produits intermédiaires avec la Chine. D'une simple exportation de produits à une offre complète de services, puis à des solutions intégrées, la Chine transforme sa puissance industrielle en levier de développement partagé. Les faits sont là. La Chine est un partenaire fiable. Quand la Chine progresse, le monde en bénéficie.

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8: Bonjour à tous et bienvenue dans notre émission Carnet de route. Je suis Manon et aujourd'hui nous embarquons pour un voyage extraordinaire au cœur de la civilisation chinoise. Nous partons à Qufu dans la province du Shandong. Peut-être vous avez aucune idée sur Qufu, mais vous devez connaître Confucius. Alors Qufu, c'est justement la ville natale de Confucius et berceau du confucianisme. Avec mon collègue Rocco, nous allons vous accompagner dans cette exploration fascinante. Et bonjour Rocco.
9: Bonjour Manon, bonjour à tous nos chers auditeurs. Je suis absolument ravi de partager avec vous ma passion pour Qufu, cette ville extraordinaire qui est bien plus qu'une destination touristique. C'est un véritable pèlerinage au cœur de la pensée chinoise.
8: Eh bien, Rogo, avant de nous plonger dans la découverte de Qufu, pourriez-vous nous présenter brièvement Confucius et pourquoi il occupe une place si centrale dans la culture chinoise, comme c'est le berceau du confucianisme, Qufu?
9: Oui, Manon, Confucius ou Kongqiu, de son vrai nom, né en 551 avant notre ère, est mort en 479 avant Jésus-Christ, est sans doute le philosophe le plus influent de l'histoire chinoise. Imaginez un penseur dont les idées ont façonné la mentalité et la société de plus d'un quart de l'humanité pendant plus de 2500 ans.
8: Et Confucius est non seulement un penseur, c'est aussi un réformateur social qui vivait à une époque de grands troubles politiques, la période des printemps et automne. Mais comment il a réagi face au chaos de son temps?
9: Face au chaos de son temps, il a développé une philosophie centrée sur l'harmonie sociale, la vertu personnelle et l'éducation. Ses enseignements compilés dans les Analectes prônent des valeurs comme la piété filiale, la bienveillance, la droiture et le respect des rites.
8: Même aujourd'hui, les valeurs prônées par Confucius, la bienveillance, la droiture et le respect des rites, tout cela exerce encore des influences importantes dans la société d'aujourd'hui. Et Qufu était sa ville natale, Hugo?
9: Exactement, Manon. Qufu, situé dans le sud-ouest de la province du Shandong, est non seulement le lieu de naissance de Confucius, mais aussi l'endroit où il a vécu, enseigné et où il est enterré. La ville entière est imprégnée de son esprit, un lieu saint pour des centaines de millions de personnes influencées par la pensée confucéenne.
8: Vous écoutez Carnet de route aujourd'hui, on part pour Qufu, dans la province du Shandong, ville natale de Confucius et berceau du confucianisme, pour un voyage au cœur de la civilisation chinoise. On poursuivra notre émission juste après une petite pause musicale. Ne quittez pas, reste à l'écoute de notre émission.

0: Merci de nous retrouver après la pause musicale. Et Hoko, on va commencer notre visite virtuelle. Et quel serait le premier site à découvrir à Tuifu?
1: Sans hésitation, Manon, je commencerai par les temples de Confucius, les
0: Komiao.
1: Les Komiao, c'est les plus grands et les plus anciens temples dédiés à Confucius en Chine. Et l'un des trois plus grands complexes architecturaux historiques du pays, avec la cité interdite et les palais d'été. Les temples s'étendent sur plus de 16 hectares. Imaginez l'équivalent de 22 terrains de football. Donc il comprend 466 salles réparties en 9 cours successives. La construction originale date de 470 avant Jésus-Christ, juste un an après la mort de Confucius, quand le duc de Lu transforma sa maison en temple. Au fil des dynasties, il a été agrandi et embelli

0: pour devenir ces complexes monumentaux que nous voyons aujourd'hui.
1: Et le temple est immense et date de longues années. Et Roko, pouvez-vous nous décrire votre expérience de la visite du temple Hongmyo?
0: Ouais, c'est une expérience vraiment bouleversante. Vous entrez dans la monumentale porte Lixing, ornée de dragons sculptés. Cette porte symbolise les liens entre le ciel et la terre. Et passer en dessous, c'est comme entrer dans un espace sacré. L'allée principale est bordée de cyprès millénaires. Certains ont plus de 2000 ans et auraient donc connu l'époque de Confucius. En progressant vers le nord, vous traversez une succession de portes et de cours, chacune avec sa signification symbolique.
1: Par exemple,
0: la porte de la grande réussite, la porte de l'harmonie parfaite. Et chaque nom manon reflète un aspect de la philosophie confucéenne. Les clous de la visite, notez bien, et sans contexte, les Dancheng Dian, la salle de la grande perfection. C'est un édifice majestueux avec ses colonnes de marbre sculptées, des dragons. À l'intérieur, une statue dorée de Confucius trône au centre, entourée de celle de ses disciples les plus éminents.
1: Dans le Da Cheng Dian, la salle de la grande perfection, on peut voir les colonnes de marbre sculptées de dragons. En fait, c'est un privilège normalement réservé aux palais impériaux. Donc, on peut constater l'importance que le gouvernement de l'époque attache à Hongmyo. Y a-t-il des rituels ou des cérémonies particulières dans ce temple, Roko?
0: Absolument, Manon. Le temple est toujours un lieu de culte actif. Chaque année, le 28 septembre, date anniversaire de la naissance de Confucius selon le calendrier lunaire, une grande cérémonie sacrifielle a lieu. Il s'agit d'un spectacle extraordinaire avec des danses rituelles, de la musique ancienne, jouée sur des instruments traditionnels et des offrandes symboliques.
1: Ce sont des rituels destinés uniquement à des cérémonies particulières, n'est-ce pas?
0: Mais même en dehors de ces grandes occasions, Manon, vous verrez des visiteurs allumer des lacons, s'incliner devant la statue de Confucius ou déposer des rubans rouges portant des vœux de réussite aux examens, une tradition très populaire parmi les étudiants.
1: Et le temple Hongmyo, c'est vraiment le premier lieu incontournable pour les visiteurs qui se rendent dans le Tuifu. C'est vraiment un lieu vivant et continuons notre exploration juste après une petite pause musicale.

0: Après la pause musicale, retour sur l'émission Carnet de route. Et continuons notre exploration, Rocco. Et quel serait le prochain arrêt?
1: Je vous amènerai ensuite à la résidence de la famille Kong, les Kong Fu. C'est l'ancienne demeure des descendants directs de Confucius qui ont vécu ici pendant plus de 2000 ans.
0: Imaginez
1: 77 générations, Manon. Cette résidence, c'est un véritable labyrinthe architectural couvrant 16 hectares avec 463 bâtiments et plus de 9000 pièces.
0: Ah, 9000 pièces, c'est la plus grande résidence privée de Chine après les palais impériaux.
1: Oui. Donc c'est la plus grande résidence privée de Chine après les palais impériaux. Elle combine des fonctions résidentielles, administratives et cérémonielles.
0: Incroyable, hein, 77 générations dans la même demeure. Et comment on s'organise cette immense résidence?
1: Oui, l'organisation spatiale est impressionnante et reflète parfaitement les principes confucéens de la hiérarchie et d'ordre. La résidence est divisée en trois sections principales disposées sur un axe central selon le principe de Feng Shui. À l'est, vous avez le quartier résidentiel de la famille. Les appartements étaient distribués selon le rang et l'ancienneté dans la lignée. Les épouses principales, les concubines, les fils et les filles avaient chacun leurs espaces définis.
0: Ah, c'est un véritable musée vivant de la vie aristocratique chinoise traditionnelle. Oui, continuez, Rocco.
1: Au centre se trouvent les salles de réception et les bureaux administratifs. Les descendants de Confucius, portant les titres héréditaires des ducs Yansheng, avaient des responsabilités officielles importantes, notamment la supervision des rites confucéens dans tout l'Empire.
0: Ah, d'accord, des fonctions très importantes. Et la partie ouest, Rocco?
1: Oui, elle abrite les jardins, les pavillons d'études et les bibliothèques. Le jardin principal est un chef-d'œuvre de l'art paysager chinois, avec ses rocailles, ses étangs et ses pavillons disposés pour créer une succession de tableaux poétiques. C'est là que les Kong s'est retiré pour étudier, composer de la poésie ou simplement méditer. Ce qui est particulièrement émouvant, c'est de voir les objets personnels de la famille. On peut citer des calligraphies, des peintures, des instruments de musique, vêtements de cérémonie, etc. Et chaque objet, Manon, raconte une histoire et témoigne de cette extraordinaire continuité familiale.
0: Ah, justement, cette continuité est vraiment impressionnante. Et Rocco, je pense que vous avez des anecdotes particulières liées à cette famille à nous raconter. Et cela est juste après la petite pause musicale.

0: Et voilà, merci de nous retrouver après la pause musicale. Et Rogo, tout à l'heure, on a parlé des anecdotes liées au conflit suisse. Je pense qu'il y en a beaucoup. Hein. Vous pouvez nous raconter quelques-unes.
1: Oh, ça ne manque jamais. Des anecdotes, il y en a des milliers.
0: Racontez-nous celles que vous préférez.
1: Une de mes préférées concerne les 64e descendants. Conchancienne qui vécut au 18e siècle. L'empereur Xialong lui rendit visite et fut si impressionné par l'érudition du jeune homme qu'il lui offrit sa propre calligraphie.
0: Ah, quel honneur pour lui.
1: Mais Conchancienne, avec une audace respectueuse, suggéra à l'empereur de corriger un trait dans l'un des caractères. L'empereur, loin de s'offenser, fut admiratif de cette intégrité intellectuelle, très confucéenne, et les deux hommes devinrent amis.
0: D'accord, c'est très intéressant. Et ces histoires montrent bien l'attachement profond des Chinois à cet héritage. Poursuivons notre visite, Rogo. Et où nous emmenez-vous maintenant?
1: Ah, maintenant, direction vers les cimetières des Confucius, les Konglin. C'est les plus anciens et les plus grands cimetières familiales au monde, Manon.
0: Ah, d'accord.
1: Elle s'étend sur près de 200 hectares.
0: Imaginez une forêt ancienne, mystérieuse et sereine où reposent Confucius et plus de 100 000 de ses descendants. Comment est le cimetière?
1: L'entrée du cimetière est marquée par une allée monumentale bordée de statues de pierre.
0: Statues de pierre, qu'est-ce que c'est?
1: Des animaux mythiques, des mandarins, généraux, qui montent la garde éternelle. En pénétrant dans la forêt, Manon, on est immédiatement saisi par l'atmosphère. Le silence n'est rompu que par les chants des oiseaux et les bruissements des feuilles dans les arbres centenaires.
0: Et comment trouve-t-on la tombe de Confucius dans cette immensité, comme il y a trop de tombes, à part celle de Confucius, il y a celle de plus de
1: 500 000 autres de ses descendants.
0: Comment on peut trouver la tombe de Confucius?
1: Ah, c'est ça la grande question, mais ne vous inquiétez pas. La tombe de Confucius se trouve juste au centre du cimetière. Et c'est accessible par un chemin sinueux à travers la forêt. C'est volontairement simple, un tumulus herbé entouré d'un mur de briques bas avec une stèle portant l'inscription « Tombe du roi de la culture accomplie ».
0: Ce qui est touchant, c'est de voir les offrandes laissées par les visiteurs, fleurs fraîches, fruits, parfois des copies des examens réussis grâce, croit-il, à la bénédiction du maître. Surtout pour les élèves qui vont passer le bac, baccalauréat chinois, à côté de la tombe de Confucius.
1: À côté reposent son fils Kong Li et son petit-fils Kong Ji, perpétuant dans la mort la piété filiale si chère au confucianisme.
0: Ah, d'accord. Donc l'atmosphère doit être vraiment particulière. Et Rogo, y a-t-il d'autres tombes remarquables à part la tombe de Confucius?
1: Oui, le cimetière est un véritable livre d'histoire à ciel ouvert. Chaque dynastie a son style de stèles et de sculptures. On peut littéralement lire l'évolution de l'art funéraire chinois en se promenant.
0: Oui,
1: certaines
0: vrai.
1: Tombes sont des véritables œuvres d'art, comme celle de Kong Shangren, dramaturge du XVIIe siècle, ornée de sculptures représentant des scènes de ses pièces. D'autres sont émouvantes dans leur simplicité, comme ces petites stèles d'enfants avec leurs jouets gravés dans la pierre.
0: Ah, ce sont vraiment des œuvres d'art. Hein? Et lors de ma visite, j'ai remarqué qu'il y a beaucoup d'arbres très anciens.
1: Il y a aussi des arbres remarquables, certains plantés il y a plus de 1000 ans. Et les plus célèbres est le cyprès du maître, qui, selon la légende, aurait été planté par Confucius lui-même.
0: Ah, c'est planté par Confucius lui-même.
1: Oui, mm-hmm. Même si c'est probablement une légende.
0: Ah, d'accord.
1: L'arbre aurait moins de 1500 ans.
0: Ah, c'est rare, hein. Et cette dimension naturelle ajoute vraiment à la spiritualité du lieu. Au-delà de ces trois sites majeurs, y a-t-il d'autres lieux à découvrir à Tufo, Rogo?
1: Oui, bien sûr. À Tufo, on regorge de trésors moins connus, mais tout aussi fascinants.
0: Bon, avant d'aller découvrir ces lieux, on va marquer une petite pause musicale.

0: De retour à l'émission, on va parler d'autres lieux à découvrir à Tuifu.
1: Par exemple, les temples de Yanhui, dédiés aux disciples préférés de Confucius. Yanhui incarnait l'idéal confucéen, pauvre mais vertueux, brillant mais humble. Son temple plus petit et plus intime que celui de Confucius a un charme particulier. Il y a aussi les palais de la musique ancienne, où l'on peut assister à des représentations de musique rituelle confucéenne. Ces mélodies, jouées sur des instruments reconstitués d'après des modèles antiques, nous transportent directement à l'époque de Confucius. Ah, c'est une véritable sensorielle unique.
0: Et la musique devrait avoir une importance particulière dans les rituels confucéens, je crois.
1: Oui, bien entendu, Manon. Confucius lui-même était un excellent musicien et considérait la musique comme essentielle à l'éducation et à l'harmonie sociale. Il disait, je cite, « La musique produit une sorte de plaisir sans lequel la nature humaine ne peut vivre. » Fin de citation.
0: Ah, d'accord.
1: Donc, la musique rituelle confucéenne, avec ses mélodies lentes et solennelles, vise à élever l'âme et à créer une atmosphère propice à la réflexion. Les instruments traditionnels, tels que cloches de bronze, pierres sonores, flûtes de bambou, produisent des sonorités très différentes de ce à quoi nous sommes habitués en Occident ou ailleurs.
0: Ah d'accord, ce sont des instruments musicaux traditionnels chinois. C'est vraiment une approche holistique de la culture. Et faute de temps, on doit s'arrêter là.
1: Oui Manon, je crois que faute de temps, on serait peut-être obligé de... d'arrêter là, mais prochainement, on va parler à nos auditeurs, ceux surtout qui veulent visiter tous ces vestiges que nous avons développés de notre mission. On va leur donner la meilleure période pour visiter Tuifu et qu'est-ce qui les attend là-bas.
0: Parfait. Et voilà, c'était la première partie de notre émission Carnet de route. Tout de suite, on va apprendre quelques mots chinois avec Xiao Dai et Thomas.
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3: Bonjour à tous et bienvenue pour notre nouvelle émission qui sera consacrée à l'apprentissage du chinois mandarin. En gros, notre objectif est de vous apprendre tout au long de ce cycle le chinois au quotidien. Je suis Xiao Tai et je suis très heureuse de vous accompagner avec Thomas pour ces cours de chinois.
2: Salut à tous, moi comme vient de le dire ma collègue, c'est Thomas et ça fait quelques mois que je suis en Chine, mais je ne pratique pas vraiment le chinois au quotidien, donc je suis un peu comme vous, je vais découvrir cette langue quasiment en même temps que vous.
3: Bon. Ne vous inquiétez pas, on ne va pas vous prendre la tête durant cette émission, ce n'est pas notre but en tout cas. Mais il s'agit de vous initier petit à petit à cette langue si spécifique. Alors, pour commencer une langue, il me paraît essentiel de savoir nous présenter, non ?
2: Bah, c'est vrai que c'est un peu la première chose qui vous sert tous les jours, hein, dans la rue, au boulot. Et cela vous amène forcément, lorsqu'on dit bonjour à quelqu'un, d'amener de nouvelles expressions et de nouveaux mots à la suite du salut quotidien.
3: Bah ok, aujourd'hui nous commençons avec les mots et les expressions qui servent à saluer. Ni hao.
2: Qui veut dire bonjour.
3: Ni jiao shenme mingzi.
2: Comment vous appelez-vous.
3: Zhe shi wo de mingpian.
2: Voici ma carte de visite.
3: Hao jiu bu jian.
2: Et enfin, ça fait longtemps que nous ne nous sommes pas vus.
3: Voilà les objectifs des cours d'aujourd'hui. En chinois, il y a plusieurs façons pour dire bonjour. L'expression la plus courante est ni hao.
2: Ni hao.
3: Ni signifie tu, hao signifie bien. Ni hao ou nin hao. Bonjour est une formule que l'on peut employer pour saluer en toutes circonstances et qui que ce soit. En réponse, on dit aussi ni hao ou nin hao.
2: Ouais, c'est un peu exactement comme en français. En fait, si on dit bonjour, l'interlocuteur qui nous répond également bonjour.
3: Bah, tout à fait, c'est facile. Hein. Vous n'avez qu'à le répéter. Ni hao. On se le fait ensemble. Ni hao.
2: Et jamais 203, encore une fois, on va se le refaire ensemble.
3: Ni hao. Et voilà un premier terme. Et maintenant, nous écoutons un petit dialogue.
4: Ni hao.
5: Ni hao.
4: Ni hao.
5: Ni hao.
3: Bon, maintenant, après avoir salué une personne, on va lui demander son nom. Et comment on dit en chinois ? On peut le dire comme ça. Ni jiao shenme mingzi.
2: Ni jiao shenme mingzi. Est-ce que j'ai bon ?
3: Oh, c'est tout à fait passable.
2: Oui, bon, on peut mieux faire, mais bon, tout le monde débute ici, hein. D'accord. Surtout moi.
3: Oui. Ni.
2: Ni.
3: En troisième ton, c'est tu. Jiao.
2: Jiao, qui veut dire appeler.
3: Appeler. D'accord. Au quatrième ton, shenme signifie quel, quoi, comment, c'est pour demander.
2: Bon, je vais essayer maintenant. Shenme.
3: C'est mieux. Mingzi, c'est-à-dire le nom.
2: Mingzi.
3: Ou plutôt le prénom.
2: D'accord, ok.
3: Et comment t'appelles-tu ? Ni jiao shenme mingzi.
2: Ni jiao shenme mingzi.
3: Oh, c'est presque parfait.
2: Ouais, presque. Bon.
3: Bon, allons, on s'écoute un dialogue maintenant. Dialogue 2.
4: Ni jiao shenme mingzi ?
5: 我叫王龙，你叫什么名字？
4: 刘露。
3: 什么 est un pronom interrogatif qui signifie quoi, que, parfois, quel. La syntaxe chinoise est très simple. Dans une phrase interrogative, on remplace l'objet de la question par le pronom interrogatif adéquat et l'ordre des mots ne change pas. Par exemple, 我叫王芳, je m'appelle Wang Fang. Sous la forme interrogative, on dit 你叫什么名字? Tu t'appelles comment? Tu t'appelles par quel nom? Répétez encore une fois. Ni jiao shenme mingzi.
2: Ni jiao shenme mingzi.
3: Bravo Thomas. Bon, la réponse pour la phrase ni jiao shenme mingzi est très simple. On dit wo jiao.
2: Ni wo jiao.
3: Ouais. Voilà, ni jiao shenme mingzi.
2: Ni jiao shenme mingzi.
3: Très bien. Et en Chine, les gens s'échangent souvent des cartes de visite lorsqu'ils se rencontrent pour la première fois. Quand vous donnez votre carte de visite, vous pouvez dire en chinois « 这是我的名片». Cela signifie en français « voici ma carte de visite ».« 这是我的名片». Vas-y Thomas.
2: « 这是我的名片». Et « 名片 », c'est la carte de visite, non ?
3: C'est exact. « 名片 », c'est la carte de visite. « 得» indique l'appartenance. Par exemple, le mien ou la mienne se dit en chinois 我

0: 我的。Le tien ou la tienne se dit en chinois ni de. Et je signifie ce.
1: Je.
0: Je signifie être.
1: Je.
0: Wo de en français, c'est ma ou le mien.
1: Alors, je vais
0: Wo
1: essayer
0: de.
1: aussi maintenant de le répéter. Wo de.
0: Très bien. Je suis wo de, qui veut dire littéralement c'est à moi. Et puis c'est en effet pour dire que c'est une chose qui m'appartient.
1: Ok, bon, je le fais à mon tour. Je che wada.
0: Très bien. Mingpian, carte de visite.
1: Ming pian.
0: Je suis wo de mingpian.
1: Je che wada ming pian.
0: Ce qui veut dire voilà ma carte de visite.
1: Bon, maintenant, on va s'écouter un petit dialogue et pour essayer de mettre un petit peu tout ça en place, hein, parce que c'est important d'entendre les choses parler plutôt que de répéter des phrases. On s'écoute le dialogue numéro 3.
2: 这是我的名片。
3: 谢谢。
2: 好久不见，你好吗？
3: 挺好的，谢谢。
0: Voici ma carte de visite. 这是我的名片。
1: 这是我的名片。
0: 名片，qui veut dire？
1: Ming Pian, ben je crois que si j'ai bien bossé, ça veut dire carte de visite.
0: Tu as bien raison. Bien, passons maintenant à une nouvelle phrase. Supposons que ton ami et toi, vous ne vous êtes pas rencontrés depuis un bon moment. Dans ce cas-là, qu'est-ce que tu dis en français?
1: Bon, c'est très simple, moi je dis en français, ça fait super longtemps que nous ne nous sommes pas vus.
0: Exact. Et en chinois, on dit 好久不见.
1: Hao qiu bu tian.
0: Et c'est comme la traduction de longtemps pas voir.
1: D'accord, ok.
0: Et je vais le traduire mot à mot. Ça fait 好久. Très longtemps,
1: Hao qiu
0: pour ne
1: bu
0: pas.
1: bu, tu viens de le dire, ne pas.
0: Ouais. Tiens, c'est voir.
1: Tian.
0: Alors, longtemps, pas voir. Hao jiu bu jian.
1: Hao qiu bu tian.
0: Ni hao ma? Comment vas-tu? C'est une formule de salutation courante utilisée en général entre personnes qui se connaissent. La réponse est souvent wo hen hao. Je vais très bien. Ma et ne sont des particules qu'on utilise à la fin d'une phrase interrogative. Ni hao ma.
1: Ni hao ma.
0: Et maintenant, nous écoutons encore une fois le troisième dialogue.
2: 这是我的名片。
3: 谢谢。
2: 好久不见，你好吗？
3: 挺好的，谢谢。
1: Ok, c'était le dernier dialogue pour aujourd'hui. Faut pas trop se surcharger de travail non plus. Vous êtes toujours à l'écoute de Radio Chine Internationale dans une nouvelle émission à travers laquelle on va vous apprendre les rudiments de la langue chinoise. Ce sera notre objectif. Et avant d'écouter une nouvelle fois tous les dialogues, une brève révision de ce que nous avons vu aujourd'hui. Et pour saluer en chinois, je crois que c'est ni hao.
0: Comment t'appelles-tu? Ni jiao shenme mingzi?
1: Ning jia shenme mingzi.
0: Et quand vous échangez des cartes de visite avec vos amis chinois, vous pouvez dire "Zhe shi wo de mingpian."
1: Je suis Wada Mingpian.
0: Et nous avons aussi appris, ça fait longtemps qu'on ne s'est pas vu en chinois. On dit "Hao jiu bu jian."
1: Hao qiu bu jian.
0: Et maintenant, nous écoutons tous les dialogues d'aujourd'hui. Premier dialogue.
3: 你好。
2: 你好。
3: 您好。
2: 您好。
0: Deuxième dialogue.
3: 你叫什么名字？
2: 我叫王龙。你叫什么名字？
3: 刘璐。
0: Troisième dialogue.
2: 这是我的名片。
3: 谢谢。
2: 好久不见，你好吗？
3: 挺好的，谢谢。
0: Et à la fin de notre cours de chinois, nous vous parlerons aussi de la culture chinoise pour vous donner une petite idée des mœurs et des coutumes. C'est ce que nous appellerons l'ABC de la culture chinoise.
1: Et justement, dans cette rubrique, de quoi va-t-on parler aujourd'hui?
0: Ben aujourd'hui, nous avons vu comment dire bonjour, ni hao. On peut aussi dire nin hao, comme une formule plus respectueuse. Ni hao est utilisé en général entre les personnes de même âge ou de même statut social. Et si vous rencontrez une personne qui est plus âgée que vous, vous dites nin hao.
1: Voilà, merci beaucoup, Xiaotai.
0: Pas de quoi. Et avant de vous quitter, une petite question. Comment dit-on en chinois? Ça fait longtemps que nous ne nous sommes pas vus.
1: Voilà, notre cours de chinois, c'est fini pour aujourd'hui. Merci encore de votre fidélité. Sajian, et à bientôt.
0: Sajian.
4: Voilà, notre émission d'aujourd'hui touche à sa fin. Merci de nous avoir suivis et à très bientôt.

0: La Commission nationale du développement et de la réforme de la Chine a annoncé samedi dernier l'allocation de 30 millions de yuan, environ 4,4 millions de dollars, du budget central pour soutenir les efforts de secours d'urgence suite à un glissement de terrain dans la municipalité de Chongqing, dans le sud-ouest de la Chine. Le glissement de terrain s'est produit vendredi dernier dans le district autonome Miao et Tujia de Penghui, laissant des personnes piégées et disparues. La Commission nationale pour la prévention, la réduction des catastrophes et les secours a activé une intervention d'urgence de secours de niveau 4 après l'incident. La Chine a développé plus de 400 modèles de robots humanoïdes complets, représentant plus de la moitié du total mondial, et souligne ainsi la présence en pleine expansion du pays dans le secteur de la robotique, selon des données officielles publiées lundi. Au cours du premier semestre, les robots quadrupèdes développés en Chine ont représenté plus de 70% des ventes mondiales, selon les données du ministère de l'Industrie et des Technologies de l'Information. La capacité de calcul intelligent de la Chine a atteint 2185 EFLOPS à la fin du mois de juin de cette année, reflétant l'expansion rapide des infrastructures d'intelligence artificielle du pays, rapporte des données officielles publiées lundi. Le taux d'utilisation globale des installations de calcul à l'échelle nationale s'élevait à 71,4% selon le ministère de l'Industrie et des Technologies de l'Information. La Chine a envoyé mercredi une fusée bordeuse Gravity One dans l'espace depuis les eaux au large de Shanghai dans l'est de la Chine, marquant le succès complet de cette mission d'essai en vol. La fusée commerciale a été lancée à 10h54 heure de Beijing, plaçant 9 satellites sur leur orbite prévue. La fusée bordeuse Gravity One a réalisé son vol inaugural en janvier 2024. Le C-919, grand avion de ligne développé en Chine, entrera en service international le 12 août prochain, a annoncé Air China. La liaison exploitée par cette compagnie aérienne reliera Beijing à Ulaanbaatar, capitale de la Mongolie, avec un vol aller-retour par jour. Le vol aller part de l'aéroport international de Beijing capitale à 15h et arrive à Ulaanbaatar à 17h15. Le vol retour quitte Ulaanbaatar à 18h30 et atterrit à Beijing à 20h35. Les billets sont déjà disponibles. Air Cambodia, la compagnie aérienne nationale du Cambodge, a signé un accord avec la Commercial Aircraft Corporation of China pour l'achat de 20 avions régionaux C-909, a annoncé le constructeur aéronautique chinois. L'accord signé à Shanghai fait Air Cambodia la première compagnie aérienne nationale étrangère à passer une commande en série d'avions C-909 fabriqués en Chine. La première série est prévue pour livraison dans le second semestre 2026 et entrera ensuite en service commercial au sein de la compagnie. Les compagnies aériennes chinoises exploitent des lignes aériennes internationales régulières de passagers reliant 177 villes dans 80 pays répartis sur les 5 continents. Et les compagnies aériennes chinoises assurent plus de 1000 lignes internationales régulières au total. Au cours du premier semestre de l'année, le nombre de passagers sur les lignes aériennes internationales a dépassé les 40 millions, soit une augmentation de 5,7% par rapport à l'année précédente. Le réseau autoroutier chinois a atteint 199 000 km au cours de la période du 15e plan quinquennal, a indiqué mardi le vice-ministre des Transports Xu Chengguang lors d'une conférence de presse. Il a noté que le réseau ferroviaire à grande vitesse en exploitation a dépassé les 50 000 km et que le nombre total d'aéroports de transport a atteint 270. Le marché du travail en Chine est resté globalement stable au premier semestre 2026, avec la création de 6,95 millions de nouveaux emplois urbains, selon des données officielles publiées mercredi. Au premier semestre, le taux de chômage urbain recensé s'établissait à 5,2%, a indiqué Cui Pengcheng, porte-parole du ministère des Ressources humaines et de la Sécurité sociale, lors d'une conférence de presse. La Chine a fixé un objectif de taux de chômage d'environ 5,5% pour 2026 et vise à créer plus de 12 millions de nouveaux emplois urbains cette année. Le navire orbital de la marine de l'armée populaire de libération de Chine, Auspicious Act, a quitté mercredi un bord de Qingdao dans la province chinoise du Shandong pour une mission humanitaire et médicale en Afrique et en Asie du Sud. La mission Harmonie 2026, 12e édition de la série Mission Harmonie lancée depuis 2010, devrait durer plus de 200 jours. Au cours de cette période, le navire fera escale dans plusieurs pays d'Afrique et d'Asie du Sud afin de fournir des soins médicaux gratuits aux populations locales. La comédie musicale sino-française Le Petit Prince a rencontré le public les 18 et 19 juillet au Beijing Performing Arts Center. La pièce propose une création innovante où musique et théâtre se mêlent intimement et réinterprète le classique littéraire sous un angle narratif inédit. Un petit prince chinois rencontre un aviateur français et ils apprennent à se comprendre par le dessin, la musique et la poésie, transformant la scène en un espace de rêve et de dialogue interculturel. Le spectacle a déjà été présenté dans plusieurs villes chinoises et françaises. La cérémonie d'ouverture du voyage d'études 100 jeunes français d'origine chinoise découvre la Chine 2026 a eu lieu le 19 juillet sur le campus de Minhang de l'Université Jiao Tong de Shanghai. Le groupe d'études entamera plusieurs jours de cours variés, études des principes de vol des drones et fabrication de modèles aériens intelligents, visite du laboratoire de recherche sur la matière noire Panda X, situé à 2400 mètres sous terre, et bien d'autres activités. 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
3: Bienvenue à Cogito. Climatiseur mobile, parasol, pumisateur, ventilateur sur pied, serviette rafraîchissante. Cet été encore, les gadgets venus de Chine ont été les Européens à tenir face aux vagues de chaleur. Grâce à une capacité d'adaptation remarquable aux besoins du marché, à un tissu industriel ultra complet et à une logistique réactive, le Made in China a su apporter fraîcheur et réconfort à des consommateurs en quête de solutions immédiates. Selon les données, sur les 5 premiers mois de l'année, les exportations chinoises de climatiseurs vers la France, les Pays-Bas, la Belgique et d'autres pays d'Europe occidentale ont doublé par rapport à la même période de l'an dernier. Rien qu'au mois de juin, les expéditions vers l'Europe ont bondi de 72,8% par rapport à la même période de l'année dernière. Une performance qui ne doit rien au hasard. Mais le phénomène ne s'arrête pas là. Cet été, les produits dérivés de la Coupe du Monde fabriqués à Yiwu s'arrachent. Les tricycles électriques chinois rencontrent un succès fou à l'étranger, tandis que fibres optiques, câbles et modules optiques suscitent un vif intérêt sur les marchés internationaux. Alors, pourquoi ce succès planétaire? Pour les analystes, la réponse tient en plusieurs points. La Chine, d'abord, reste à l'écoute des besoins concrets des consommateurs du monde entier. Elle capte avec agilité les signaux du marché et forte d'un système industriel complet, d'une chaîne d'approvisionnement robuste et d'un réseau logistique performant. Elle est en mesure de proposer rapidement des produits et des solutions à un rapport qualité-prix difficile à battre. Cette séduction repose aussi sur la finesse de la conception et l'exigence qualitative. Qu'il s'agisse de coupes électrogènes adaptées aux rafales du Caucase, des batteries renforcées contre la chaleur et la poussière pour le Moyen-Orient, ou encore de commandes sur mesure en petite série pour des startups étrangères, chaque produit témoigne d'une capacité d'adaptation sur mesure, et toujours avec un excellent rapport qualité-prix. Dans le secteur de la robotique, par exemple, actuellement en plein essor, les modèles chinois affichent des prix environ 3 fois inférieurs à leurs équivalents européens ou américains pour des performances et une fiabilité parfaitement alignées sur les standards internationaux. Un atout majeur qui situe les acheteurs du monde entier. Au-delà du produit, c'est tout un écosystème de services qui accompagne l'offre. Une entreprise chinoise exportant des engins de chantier propose ainsi, en plus des pelles et crues, des services de maintenance à distance, d'alerte précoce en cas de panne ou d'assistance opérationnelle. De même, un fabricant de systèmes d'éclairage de secours inclut dans son offre des logiciels et un suivi technique, transformant ses équipements en outils connectés capables de s'adapter à des environnements complexes. Cette intégration des services tout au long du cycle de vie des produits est aujourd'hui l'un des traits marquants de la montée en gamme du Made in China. La Chine ne se contente plus d'être l'usine du monde. Elle s'affirme comme un fournisseur des solutions globales. Qu'il s'agisse d'été, l'Europe a fait face aux canicules, d'équiper les agriculteurs brésiliens en drones de précision ou de construire des centres de données en Afrique pour soutenir la transition numérique locale. La Chine propose des réponses concrètes aux défis de notre temps. Côté consommation, ces produits alliant qualité et prix compétitifs permettent à des millions de foyers de réduire leurs dépenses et de mieux résister à l'inflation. Selon la Banque centrale européenne, une hausse de 10% des importations européennes en provenance de Chine en 2026 entraînerait une baisse de 1,6% du prix global des importations de l'Union européenne. Côté production, les équipements et composants chinois accompagnent de nombreux pays dans leur modernisation industrielle et leur transition verte. La CNUCED souligne qu'entre 2007 et 2024, le nombre de pays en développement intégrant les principaux hubs commerciaux mondiaux est passé de 6 à 11, grâce notamment au commerce des produits intermédiaires avec la Chine. D'une simple exportation de produits à une offre complète de services, puis à des solutions intégrées, la Chine transforme sa puissance industrielle en levier de développement partagé. Les faits sont là. La Chine est un partenaire fiable. Quand la Chine progresse, le monde en bénéficie.

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2: Bonjour à tous, bienvenue dans In vivo. Dans l'émission d'aujourd'hui, notre journaliste Feifei a interviewé deux jeunes Chinois qui vivent en France, cadres d'une association visant à faire mieux connaître les cinémas et les cinéastes chinois à travers la France et l'Europe. Ensuite, nous allons redécouvrir la dynastie des Tang et essayer de comprendre comment cet empire est devenu le plus prospère, international et innovateur pays du monde. Voilà pour le sommaire de cette émission que nous ouvrons avec une chanson.

un doctorat en littérature chinoise, un doctorat en médecine. Yi Ren et Wang Xu, ces deux jeunes Chinois qui habitent à Paris, ont créé une plateforme cinématographique en France. Depuis fin 2022, ils ont commencé à organiser une série de projections de films chinois dans une salle de cinéma à Paris, et toutes ces projections sont très bien appréciées par les spectateurs chinois et français. Avec l'élargissement de leur audience, l'association est aujourd'hui assez active en matière d'échanges cinématographiques entre

0: qu'il y a une forte de, inertie qui nous pousse à continuer. Et notre travail est de plus en plus reconnu par le domaine de cinéma, par l'industrie. Et nous avons ainsi satisfait l'objectif de plus on est de fous, plus on rit. Et même lorsque nous, les fondateurs, nous retirerons, cette plateforme aura déjà été mise en place et servira de pont entre la culture chinoise et française. Nous pouvons faire beaucoup plus à l'avenir.
1: D'accord. Est-ce que Yiren a des,
2: oui,
1: des choses à ajouter?
2: Oui, j'aimerais aussi ajouter quelque chose. Oui, en fait, comme Manchu l'a dit, le Tinguo Film est une association à but non lucratif, c'est-à-dire que tous les membres travaillent par amour du cinéma et des échanges culturels sans la récompense. Donc nous voudrions vraiment profiter de cette occasion de remercier à tous nos membres de l'équipe, parce que le succès n'aurait pas été possible sans leur travail extraordinaire et leur dévouement au cours de ces dernières années.
1: C'est vrai.
2: Et nous voulons aussi remercier tous les amis des médias à Paris pour leur soutien. C'est pour cela, en fait, lors de notre première projection en salle de cinéma, nous avons invité plus d'une dizaine de médias à assister à notre projection. Et en particulier Pali Xue Shenghui, qui nous a sponsorisé pour notre première projection. Donc c'est-à-dire que nous devons chercher les personnes et aussi les associations pour sponsoriser nos activités, et c'était aussi une difficulté qu'on a rencontrée. Et aussi en fait, comme je viens de dire, c'est la passion pour le cinéma et la culture qui nous a réunis ensemble pour travailler pour l'association Naguan Film. Mais c'est vrai que certains membres ont quitté à un moment donné, et ce qui est inévitable. Donc c'est vraiment un défi de construire la cohésion de l'équipe et d'attirer des personnes de qualité pour qu'ils restent dans notre association. Et à cet écart, je pense que Xavier a beaucoup contribué en tant que président de l'association. Par exemple, il organise régulièrement des réunions pour faire le bilan du développement de l'association et donner rapidement des commentaires à chaque membre pour leur travail. Et nous organisons également des activités intéressantes. Par exemple, nous dînons ensemble, nous faisons de la randonnée à Paris et nous regardons des films au cinéma, etc. Donc, c'est-à-dire que les membres principaux de l'équipe se soutiennent mutuellement comme des membres de la famille et des amis. Par exemple, Cheng Bo et moi, nous avons assisté à la soutenance de doctorat de Xavier. Cette année, en mai, c'est ma soutenance de doctorat. Mais à ce moment-là, Xavier et les autres membres de notre association vont aller à Cannes pour faire des reportages et des interviews. Donc, mais bien sûr, après, nous allons faire des autres fêtes. Du coup, j'aimerais dire que pour nous, l'association Naguan Film est plutôt comme une famille, une maison, un endroit où nous pouvons nous sentir chez nous en France.
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1: Vous avez beaucoup d'opportunités de rencontrer des gens qui travaillent dans le domaine cinématographique. Est-ce que ces échanges contribuent à la promotion du cinéma entre la France et la Chine?
0: Moi d'abord, je pense que le développement du cinéma chinois en Europe ces dernières années a été difficile à cause de Covid.
1: Oui.
0: En fait, les cinémas français ont du mal à montrer certains d'excellents films produits en Chine. C'est très rare. En fait, chaque année, c'est juste moins que 5, 2 ou 3 films chinois sont sortis en France. Et c'est pour ça que c'est très important de promouvoir les réalisateurs chinois en Europe.
1: Oui, il faut relancer.
0: Oui, en fait, les cinéastes chinois en Europe ont également des difficultés à survivre depuis que le festival de Cannes de l'année dernière, ainsi qu'il y a très peu de films chinois ont sélectionné par le festival. Du coup, on ne peut pas rencontrer les réalisateurs de Chine. Et en plus, avec le Covid, ils ne peuvent pas venir. Ça, c'est le grand problème. Du coup, depuis l'année dernière, le festival de Cannes et ainsi que cette année à Berlin, nous sommes en train de

0: organiser la soirée du cinéma chinois. Nous espérons que cela nous permettra de rassembler les cinéastes chinois qui participent au festival de cinéma en Europe et de promouvoir la coopération cinématographique entre la Chine et l'Europe. Et du coup, l'année dernière à Cannes, c'est juste 3 courts-métrages qui sont sélectionnés. Du coup, on a invité 3 réalisateurs à la soirée. En fait, on avait 60 ou 70 personnes dans la soirée et on a discuté ensemble comment faire la coopération ensemble en futur. Et les 3 réalisateurs sont là aussi. Et cette année à Berlin, on a co-organisé cette soirée avec autre association à Berlin. Ça s'appelle Silence. Et cette année, c'est plus parce qu'à Berlin, il y a 15 films qui sont sélectionnés. Et aussi, les réalisateurs peuvent venir. Du coup, on a presque plus que 100 personnes dans la soirée. Et aussi, c'est Huawei qui a fourni la boutique pour nous, pour organiser cette activité. Je crois qu'en mai, à Cannes, on va organiser aussi la soirée. Maintenant, tous sont en préparation.
1: Oui, en fait, on a organisé ce genre de soirée lors de festivals de cinéma. C'était pour créer des opportunités et des occasions pour que les jeunes cinéastes puissent échanger et discuter de la collaboration. Et parce que, en fait, pour l'instant, je pense que les films à gros budget et les films de réalisateurs célèbres ont déjà leur public. Mais les nouveaux cinéastes qui viennent sortir de l'école de cinéma et qui n'ont pas encore de réseau manquent toujours d'une plateforme et de nombreux jeunes réalisateurs talentueux du cinéma chinois manquent encore d'une chance d'être vus. Et c'est aussi la raison pour laquelle nous avons lancé des projections de courts-métrages. Et par exemple, le 4 avril, nous avons projeté les 2 courts-métrages de Yu Miao, qui est la réalisatrice diplômée de la FEMIS. Et donc, ces courts-métrages ont reçu de très bonnes critiques. Et il y avait des cinéastes professionnels de l'industrie cinématographique qui sont venus sur place. Donc nous sommes donc très heureux parce que nos activités ouvrent une plateforme à ces jeunes réalisateurs et les jeunes réalisatrices, ce qui leur permet de faire connaître leur travail. C'est vrai que ces échanges contribuent à la promotion du cinéma entre la France et la Chine.
2: Alors, quelles sont vos prochaines initiatives pour les mois qui viennent cette année?
0: En fait, en octobre de cette année, on va organiser avec Silence de Berlin un festival de films. Ça s'appelle Double Projection dans 2 villes, Paris et Berlin. Il présentera une série de films chinois dans les 2 capitales les plus importantes d'Europe. Et de plus, nous avons reçu une invitation du Centre culturel chinois à Paris pour organiser une série de projections, notamment de films d'animation, principalement destinés aux adolescents français.
2: Comme vous savez que l'année 2024 marquera la 60e anniversaire de l'établissement des relations diplomatiques entre la Chine et la France. Et dans ce cas-là, est-ce que vous avez des projets dans la promotion des échanges cinématographiques entre les deux pays?
0: Oui. En fait, dans le domaine du cinéma, nous souhaiterons élargir notre portée et organiser des projections plus influentes. Et nous espérons que l'expérience de nos projections cette année permettra à notre équipe de devenir plus mature et d'avoir un impact plus important. Et nous souhaiterons également collaborer avec davantage d'institutions et de plateformes plus importantes.
2: Est-ce que Yijan a des choses à ajouter ou pas?
1: Oui, en fait, je pense que ça sera sûrement une excellente occasion pour l'échange culturel. Et nous avons déjà, en effet, beaucoup d'activités en cours de planification. Et pour le moment, nous gardons un peu de suspense. Donc, je vous invite à nos chers auditeurs et nos auditrices de suivre notre compte sur WeChat et Weibo si ça vous intéresse. Et j'espère que les surprises à venir ne manqueront pas de répondre à vos attentes.
2: Ok, merci Yijan et

0: Xavier Vanchu.
1: Merci beaucoup.
2: Merci, Fifi.
1: À la prochaine.
2: Merci beaucoup. À la prochaine.
0: Et du courage et bonne continuation.
1: Merci.
0: Merci. À bientôt. C'est la fin de cette émission d'aujourd'hui. Je vous remercie de l'avoir suivie et à la prochaine.
3: Voilà, on prend une pause musicale et on se retrouve jusqu'après pour notre rubrique « Pourquoi la dynastie des Tang nous fascine ?»

0: Vous êtes dans Invivo. Maintenant, la rubrique « Pourquoi la dynastie des Tang nous fascine ?»
1: Pourquoi la dynastie des Tang nous fascine ? Dans cette série de podcasts, nous allons redécouvrir la dynastie des Tang et essayer de comprendre comment cet empire est devenu le plus prospère, international et innovateur pays du monde, en léguant à l'humanité le riche patrimoine qui nous est parvenu jusqu'à aujourd'hui. Des gens comparent la Chine de la dynastie des Tang avec les États-Unis de nos jours et cherchent des similitudes entre la capitale des Tang, Chang'an, Xi'an aujourd'hui, et New York. Depuis le début du XVIIIe siècle, grâce à l'afflux des immigrés, la population des États-Unis a augmenté à un rythme phénoménal. Une condition préalable de la croissance économique et de la diversité culturelle, puisque les nouveaux arrivés tentaient de mener une nouvelle vie là-bas. En tant que principal point d'entrée de la côte Est, New York était une ville particulièrement diversifiée sur le plan ethnique et culturel. Et c'est là que la similitude entre en jeu. L'essor du commerce sous la dynastie des Tang a fourni un débouché considérable pour les marchandises étrangères, mais surtout un moyen et une raison pour les étrangers d'entrer en Chine et de s'y installer.

Li Shimin, l'empereur Taizong des Tang, a dit: depuis les temps anciens, la Chine est un pays noble et orgueilleux. Elle ne valorise pas les peuples étrangers, moi je les aime tous. C'est pour cela qu'ils dépendent de moi, me considérant comme chef de famille. Ces propos signalent un changement important. La Chine est désormais ouverte à tous, tous les peuples sont aimés et protégés par l'empereur lui-même et peuvent vivre ensemble de manière harmonieuse. Les notions de frontières et de nations sont marginalisées, tandis que le concept d'une grande famille humaine est apparu. Les étrangers étaient motivés pour s'installer dans l'Empire chinois. Tout d'abord parce qu'ils pouvaient le faire. Les étrangers étaient autorisés à entrer, à séjourner et à faire du commerce librement dans l'Empire. Les uns venaient par obligation professionnelle, d'autres parce qu'ils voulaient le faire, et d'autres encore pour fuir la guerre et chercher un abri. Les Turcs étaient nombreux en Chine sous la dynastie des Tang. Certains documents suggèrent qu'ils étaient au nombre de 150 000 et que 10 000 Turcs vivaient à Chang'an, la capitale. Des tombes découvertes montrent que leurs propriétaires sont des Han, des Krang, des Mi, des He, des She et des Tsa, des noms de famille étrangers qui ont pris un nom chinois. Leur pays d'origine se trouvait souvent en Asie centrale. Ils venaient de loin et ils ont été très bien accueillis par les Chinois. Voici un personnage célèbre. Sous le règne de l'empereur Gaozong des Tang, un prince persan nommé Belus, dont le pays a été envahi et détruit par les Arabes, est venu s'installer à Chang'an. Il cherchait de l'aide et a fini par devenir général dans l'armée des Tang. D'autres étrangers de la noblesse ont suivi son exemple, en espérant que les Tang les aideraient à regagner leur patrie perdue. Une fois arrivés à Chang'an, ils vivaient dans leur communauté. Dans la capitale, plusieurs quartiers étaient réservés aux étrangers. Ils y vivaient selon leurs coutumes, travaillaient ou faisaient du commerce pour gagner leur vie. Une autre raison importante pour laquelle les gens sont venus, c'est qu'ils étaient totalement acceptés par la société chinoise, jusqu'au point à être autorisés à s'engager en politique. Ils étaient nombreux dans l'administration, 76 ont occupé un poste de préfet, Ceche en chinois, alors qu'on compte au total 751 préfets durant les trois siècles de règne des Tang. Celui qui a obtenu le poste le plus important était un homme d'affaires de Samarcande dans l'actuel Ouzbékistan. Il est devenu vice-ministre des Affaires étrangères de l'empereur Xuanzong des Tang. La dynastie des Tang fait clairement confiance aux étrangers. Mais il ne faut pas oublier que la sélection des fonctionnaires était méritocratique. Si un étranger avait les compétences requises, il avait accès libre au corps de la fonction publique des Tang. Des étrangers se sont aussi engagés dans l'armée. Des épitaphes en sont les témoins. Plusieurs généraux sont issus de la famille Ashena,

issus de la noblesse turque. Sous le règne de l'empereur Xuanzong des Tang, une trentaine de généraux sont étrangers. Ceux-ci ont contribué à la défense de l'empire, mais deux d'entre eux, Han Lushan et She Siming, se sont révoltés plus tard. Ils voulaient renverser les Tang. La guerre opposant l'armée rebelle à l'armée des Tang a duré une dizaine d'années et a beaucoup affaibli l'empire. Revenons à l'accueil réservé aux étrangers sous la dynastie des Tang. Tous les étrangers étaient considérés comme des citoyens égaux devant la loi. Si un étranger commettait un acte criminel sur le sol des Tang, il encourait la même peine qu'un natif de l'empire chinois. La dynastie des Tang attachait une grande importance au commerce avec les étrangers et adoptait des mesures pour le protéger et l'encourager. L'empire a stationné des troupes dans l'ouest du pays pour protéger les commerçants et leurs marchands. D'ailleurs, il imposait une faible taxe sur les biens. Faire du commerce le long de la route de la soie était ardu et dangereux. Les marchands n'osaient pas parcourir de grandes distances seuls et préféraient voyager en groupe. Une caravane pouvait parfois être composée de centaines de marchands. Les bandes de voleurs étaient leur souci numéro un. Des marchands se sont donné beaucoup de peine pour protéger ce qu'ils transportaient. Selon des anecdotes, certains se sont même tailladé la peau à l'aide d'un couteau pour cacher dessous des bijoux qu'ils ont ressortis une fois arrivés à destination. Aujourd'hui, avec les trains Chine-Europe, la route de la soie est redevenue animée et beaucoup plus sûre.

les mariages mixtes étaient autorisés, même au plus haut niveau. Dans les villes où des migrants et des Han vivaient ensemble, de telles unions étaient fréquentes. Encore une fois, on trouve des informations intéressantes sur les épitaphes. Selon des récits, on sait qu'il s'agit d'étrangers qui se sont installés à Chang'an pour fuir la guerre. Là-bas, ils se sont mariés avec des locaux, puis ils achetaient une maison, un terrain, et menaient une vie paisible sous le règne des Tang. Même lorsqu'ils pouvaient retourner dans leur pays d'origine en toute sécurité, beaucoup ont préféré rester. Les religieux étrangers étaient autorisés à prêcher sur le sol des Tang. Il n'y avait aucune restriction à la diffusion des religions étrangères. Ainsi, en dehors du bouddhisme, on trouve le zoroastrisme, le nestorianisme et le manichéisme. En tant que métropole internationale, la capitale des Tang abritait plusieurs temples du zoroastrisme. La dynastie des Tang, comme nous le savons, a attiré des étudiants de nombreux pays du monde. Selon des archives, pendant une période, plus de 8000 étudiants étrangers vivaient en Chine. Ils ont fait leurs études à Chang'an, beaucoup ont passé les examens impériaux avant de mener une carrière dans l'Empire chinois. Ils ont contribué à la diversification culturelle de la dynastie des Tang, mais aussi à la diffusion de la culture chinoise dans le monde, quand ils se sont retournés dans leur pays d'origine. Pourquoi la dynastie des Tang attirait-elle les étrangers? Parce qu'elle était avancée dans beaucoup de domaines et qu'elle représentait une civilisation captivante. Richesses matérielles, lois et réglementations efficaces, autorité centrale et sécurité militaire, tolérance religieuse, créativité littéraire et artistique, avancées scientifiques et technologiques, c'était l'endroit idéal pour vivre pour les esprits curieux, ambitieux et ouverts. Sans la supériorité comparative dans tant d'aspects, la politique, l'économie, la culture, les Tang n'auraient pas pu avoir une telle vitalité. L'attractivité des Tang est également due à l'ouverture d'esprit de la famille fondatrice. Cette dynastie a été fondée par la famille des Li, originairement de l'ethnie Xianbei, un peuple nomade vivant dans l'actuelle Asie centrale. Leur culture était assez proche de celle des tribus turques de l'Ouest. Or, ce peuple a perdu ses caractéristiques pendant des longues années d'assimilation par les Han. Taizong, le deuxième empereur des Tang, savait parler la langue des Turcs. Selon l'histoire, il a négocié la paix avec les Turcs au bord d'une rivière et a su éviter un conflit militaire. Son fils aîné, Changtian, était très attaché aux us et coutumes turcs. Plutôt que d'apprendre les livres de Confucius pour devenir empereur, comme son père le voulait, il a préféré errer sur les prairies, vivre sous une tente et préparer de bons repas avec des moutons attrapés par-ci par-là. Le père a pu choisir un autre héritier, car Changtian n'était vraiment pas fait pour assumer une telle responsabilité.

Ce qu'on vous montre dans cet épisode, ce sont quelques traits dans l'histoire de la dynastie des Tang et ses relations avec les peuples qui l'entouraient. Ces peuples s'approchaient de celui des Tang, tandis que le peuple des Tang cherchait des idées, des connaissances, des ressources et des amitiés dans les terres environnantes. Un remerciement spécial à Sanlian Zhongdu pour son aide dans la création du contenu de cette émission. Je vous donne rendez-vous au prochain épisode.

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3: Salut à tous pour une nouvelle édition de notre cours de chinois. J'espère que vous avez bien révisé depuis la dernière fois et que vous commencez un peu à vous débrouiller.
1: Dans la leçon précédente, nous avons appris les expressions sur les rendez-vous. Aujourd'hui, avant de commencer le sujet, les conversations téléphoniques, révisons un peu le cours précédent.
3: Bien sûr. Alors, pour dire en chinois « allô », c'est de la part de qui ? On dit « 喂，请问是哪位？ »« 喂，请问是哪位？ »« 喂 », c'est un mot de salutation qui signifie « allô » en français. « 请问 » signifie « puis-je demander ?»«
1: Je »
3: signifie « être ».«
1: 哪位？ »
3: Quelle personne ?
1: Et allô, c'est de la part de qui ?
3: En chinois, 请问是哪位?
1: Voilà, on va prendre un autre exemple. Quand et où nous rencontrons-nous ?
3: Pour dire cela en chinois, 我们几点见面? 在哪儿见面? Allez, 我们几点见面? 我们几点见面?
1: 我们几点见面?
3: 在哪儿?
1: 在哪儿见面?
3: 我们 signifie nous.
1: 我们
3: À quelle heure?
1: 几点?
3: 我们几点见面?
1: 我们几点见面?
3: 我们几点见面?
1: 我们几点见面?
3: 在哪儿见面?

0: 在哪儿见面？
1: 在哪儿 signifie où?
0: 在哪儿
1: ？Et si tu veux demander aux amis quand serez-vous libre, tu peux dire 你什么时候有空？
0: 你什么时候有空？
1: 你什么时候？
0: 你什么时候
1: 有空？
0: 有空。
1: 什么时候 veut dire quand?
0: 什么时候？
1: 有空 veut dire avoir du temps libre.
0: 有空。
1: Quand seras-tu libre? 你什么时候有空？
0: 你什么时候有空？
1: Encore une fois, 你什么时候有空？
0: 你什么时候有空？
1: Très bien, écoutons le dialogue en entier.
2: 对话一。
3: 喂，请问是哪位？
2: 我是王龙。对话二。你什么时候有空？
3: 周末。
2: 我们一起吃饭好吗？
3: 可以。
2: 对话三。
3: 我们几点见面？在哪儿见面？
2: 晚上八点，在北京饭店。
1: Bon, c'est tout pour la révision. Maintenant, on va aborder les principaux points du cours d'aujourd'hui.
4: Allô, je cherche à joindre le responsable Liu. Est-ce qu'il est là? Quand reviendra-t-il? Et demandez-lui de me rappeler, s'il vous plaît. C'est ce que nous allons voir aujourd'hui.
1: Et pour dire tout ça en chinois, oui, Liu Jingli, 在家吗？他什么时候回来？请他给我回个电话。
4: Voilà, comme d'habitude, moi qui ne suis pas un très bon élève, tu vas essayer de me décomposer ça, de me décomposer ces trois phrases pour bien me les faire répéter.
1: Alors, la première phrase. Oui, Liu Jingli zai jia ma?
0: Oui, Liu Jingli zai jia ma?
1: Oui, Liu Jingli zai jia ma?
0: Oui, Liu Jingli zai jia ma?
1: Ce qui veut dire littéralement, bonjour, est-ce que Monsieur Liu est là? Liu Jingli veut dire Monsieur le directeur Liu. Liu Jingli.
0: Liu Jingli.
1: Oui, Liu, c'est le nom de famille. Jingli signifie directeur. On les met ensemble et cela donne Monsieur le directeur Liu. Liu Jingli.
0: Liu Jingli.
1: Liu Jingli.
0: Liu Jingli.
1: Très bien. Zai est la préposition dans le sens de à ou dans. Zai.
0: Zai.
1: Zai jia. Être à la maison signifie être chez lui.
0: Zai jia.
1: Ma, à la fin de la phrase, représente une interrogation. Ma.
0: Ma.
1: Bonjour, est-ce que monsieur le directeur Liu est là? Oui, Liu Jingli zai jia ma?
0: Oui, Liu Jingli zai jia ma?
1: Oui, Liu Jingli zai jia ma?
0: Oui, Liu Jingli zai jia ma?
1: Liu Jingli zai jia ma?
0: Liu Jingli zai jia ma?
1: Très bien. Écoutons maintenant le premier dialogue.
2: 对话一。
3: 喂，刘经理在家吗？
2: 他不在家。
1: La réponse est négative parce que Monsieur Liu n'est pas là à présent. Si vous voulez savoir quand il revient, vous demandez 他什么时候回来。
4: Ok, bon, elle est un peu longue cette phrase encore. On va essayer de la décomposer.
1: Bien sûr. 他 signifie il.
0: 他。
1: 什么时候 ça veut dire à quelle heure.
0: 什么时候。
1: 回来 veut dire revenir.
0: 回来。
1: Quand il revient, 他什么时候回来？
0: 他什么时候回来？
1: 他什么时候？
0: 他什么时候
1: 回来？
0: 回来。
1: 他什么时候回来？
0: 他什么时候回来
1: ？OK, maintenant deuxième dialogue.
2: 对话二。
3: 他什么时候回来？
2: 我也不知道。
4: Alors maintenant, comment dit-on en chinois? Dites-lui de me rappeler, s'il vous plaît.
1: Tu peux dire comme ça.请他给我回个电话。
4: Ok, là je crois que la décomposition de la phrase s'impose encore.
1: Volontiers, 请 s'il vous plaît.
0: 请
1: 他 signifie il.
0: 他
1: 给 dans le sens de donner.
0: 给
1: 我 désigne moi.
0: 我
1: 回个电话 rappelez-moi.
0: 回个电话
1: 回个电话
0: 回个电话
1: 回 veut dire littéralement répondre.
0: 回
1: 回
0: 回
1: 个 un coup.
0: 个
1: 电话 téléphone.
0: 电话
1: 回个电话 veut dire rappeler quelqu'un.
0: 回个电话
1: Je répète, 回个电话
0: 回个电话
1: Bon, maintenant on va essayer de dire la phrase entière. 请他给我 回个电话，请他，
0: 请他
1: 给我，
0: 给我
1: 回个电话，
0: 回个电话，
1: 请他给我，
0: 请他给我
1: 回个电话，
0: 回个电话，
1: 请他给我回个电话，
0: 请他给我回个电话。
1: Très bien.
3: 请他给我回个电话。
2: 好的。
3: 我的电话是87654321。
2: 好的，我一定转告他。
4: OK, c'était le troisième dialogue. Et comme d'habitude, avant de l'apprendre, on va passer en revue les nouvelles phrases et les expliquer. Je parle en français et toi, tu me parles en chinois.
1: OK.
4: La première phrase. Allô, est-ce que le directeur Liu est là?
1: Oui, Liu Jingli. 在家吗?
4: Très bien, et maintenant la deuxième, s'il n'est pas là, je voudrais savoir quand est-ce qu'il revient. Comment tu dis ça en chinois?
1: 他什么时候回来?
4: Et comment lui demander de me rappeler?
1: 请他给我回个电话。
4: Parfait, maintenant je vois que je peux avancer un petit peu et me débrouiller au téléphone lorsque quelqu'un est absent. Voilà, maintenant on se réécoute le dialogue en complet.
3: 喂,刘经理在家吗?
2: 他不在家。
3: 他什么时候回来？
2: 我也不知道。
3: 请他给我回个电话。
2: 好的。
3: 我的电话是87654321。
2: 好的，我一定转告他。
1: Bon, c'est tout pour le cours d'aujourd'hui. Maintenant, un peu de culture.
4: Ok, les Chinois aiment les chiffres pairs, soi-disant signes de chance et de bonheur, en particulier le chiffre 8, qui a la particularité pour la province du Guangdong de se prononcer de la même manière que Fa, l'enrichissement, et qui est toujours considéré comme un bon signe. Quand les Chinois choisissent leur numéro de téléphone ou d'autres numéros, ils essaient souvent de prendre le chiffre 8. Il en va de même pour le chiffre 6, qui désigne, toujours en Chine, se dérouler dans de bonnes conditions, donc un signe de bon augure. De nombreux Chinois choisissent la date avec le chiffre 6, notamment pour leur mariage. Par contre, le 4, ayant la même prononciation que ce, la mort, est pour les Chinois l'équivalent du 13 chez les Occidentaux.
1: Bon, ainsi s'achève notre cours d'aujourd'hui. Comme d'habitude, on se quitte avec un petit test.
4: Alors, comment dit-on en chinois ? Dites-lui de me rappeler, s'il vous plaît. Au revoir, à la prochaine.
1: À la prochaine.

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0: La Commission nationale du développement et de la réforme de la Chine a annoncé samedi dernier l'allocation de 30 millions de yuan, environ 4,4 millions de dollars, du budget central pour soutenir les efforts de secours d'urgence suite à un glissement de terrain dans la municipalité de Chongqing, dans le sud-ouest de la Chine. Le glissement de terrain s'est produit vendredi dernier dans le district autonome Miao et Tujia de Penghui, laissant des personnes piégées et disparues. La Commission nationale pour la prévention, la réduction des catastrophes et les secours a activé une intervention d'urgence de secours de niveau 4 après l'incident. La Chine a développé plus de 400 modèles de robots humanoïdes complets, représentant plus de la moitié du total mondial, et souligne ainsi la présence en pleine expansion du pays dans le secteur de la robotique, selon des données officielles publiées lundi. Au cours du premier semestre, les robots quadrupèdes développés en Chine ont représenté plus de 70% des ventes mondiales, selon les données du ministère de l'Industrie et des Technologies de l'Information. La capacité de calcul intelligent de la Chine a atteint 2185 EFLOPS à la fin du mois de juin de cette année, reflétant l'expansion rapide des infrastructures d'intelligence artificielle du pays, rapporte des données officielles publiées lundi. Le taux d'utilisation globale des installations de calcul à l'échelle nationale s'élevait à 71,4% selon le ministère de l'Industrie et des Technologies de l'Information. La Chine a envoyé mercredi une fusée bordeuse Gravity One dans l'espace depuis les eaux au large de Shanghai dans l'est de la Chine, marquant le succès complet de cette mission d'essai en vol. La fusée commerciale a été lancée à 10h54 heure de Beijing, plaçant 9 satellites sur leur orbite prévue. La fusée bordeuse Gravity One a réalisé son vol inaugural en janvier 2024. Le C-919, grand avion de ligne développé en Chine, entrera en service international le 12 août prochain, a annoncé Air China. La liaison exploitée par cette compagnie aérienne reliera Beijing à Ulaanbaatar, capitale de la Mongolie, avec un vol aller-retour par jour. Le vol aller part de l'aéroport international de Beijing capitale à 15h et arrive à Ulaanbaatar à 17h15. Le vol retour quitte Ulaanbaatar à 18h30 et atterrit à Beijing à 20h35. Les billets sont déjà disponibles. Air Cambodia, la compagnie aérienne nationale du Cambodge, a signé un accord avec la Commercial Aircraft Corporation of China pour l'achat de 20 avions régionaux C-909, a annoncé le constructeur aéronautique chinois. L'accord signé à Shanghai fait Air Cambodia la première compagnie aérienne nationale étrangère à passer une commande en série d'avions C-909 fabriqués en Chine. La première série est prévue pour livraison dans le second semestre 2026 et entrera ensuite en service commercial au sein de la compagnie. Les compagnies aériennes chinoises exploitent des lignes aériennes internationales régulières de passagers reliant 177 villes dans 80 pays répartis sur les 5 continents. Et les compagnies aériennes chinoises assurent plus de 1000 lignes internationales régulières au total. Au cours du premier semestre de l'année, le nombre de passagers sur les lignes aériennes internationales a dépassé les 40 millions, soit une augmentation de 5,7% par rapport à l'année précédente. Le réseau autoroutier chinois a atteint 199 000 km au cours de la période du 15e plan quinquennal, a indiqué mardi le vice-ministre des Transports Xu Chengguang lors d'une conférence de presse. Il a noté que le réseau ferroviaire à grande vitesse en exploitation a dépassé les 50 000 km et que le nombre total d'aéroports de transport a atteint 270. Le marché du travail en Chine est resté globalement stable au premier semestre 2026, avec la création de 6,95 millions de nouveaux emplois urbains, selon des données officielles publiées mercredi. Au premier semestre, le taux de chômage urbain recensé s'établissait à 5,2%, a indiqué Cui Pengcheng, porte-parole du ministère des Ressources humaines et de la Sécurité sociale, lors d'une conférence de presse. La Chine a fixé un objectif de taux de chômage d'environ 5,5% pour 2026 et vise à créer plus de 12 millions de nouveaux emplois urbains cette année. Le navire orbital de la marine de l'armée populaire de libération de Chine, Auspicious Act, a quitté mercredi un bord de Qingdao dans la province chinoise du Shandong pour une mission humanitaire et médicale en Afrique et en Asie du Sud. La mission Harmonie 2026, 12e édition de la série Mission Harmonie lancée depuis 2010, devrait durer plus de 200 jours. Au cours de cette période, le navire fera escale dans plusieurs pays d'Afrique et d'Asie du Sud afin de fournir des soins médicaux gratuits aux populations locales. La comédie musicale sino-française Le Petit Prince a rencontré le public les 18 et 19 juillet au Beijing Performing Arts Center. La pièce propose une création innovante où musique et théâtre se mêlent intimement et réinterprète le classique littéraire sous un angle narratif inédit. Un petit prince chinois rencontre un aviateur français et ils apprennent à se comprendre par le dessin, la musique et la poésie, transformant la scène en un espace de rêve et de dialogue interculturel. Le spectacle a déjà été présenté dans plusieurs villes chinoises et françaises. La cérémonie d'ouverture du voyage d'études 100 jeunes Français d'origine chinoise découvre la Chine 2026 a eu lieu le 19 juillet sur le campus de Minhang de l'Université Jiao Tong de Shanghai. Le groupe d'études entamera plusieurs jours de cours variés, études des principes de vol des drones et fabrication de modèles aériens intelligents, visite du laboratoire de recherche sur la matière noire Panda X, situé à 2400 mètres sous terre, et bien d'autres activités. 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
3: Bienvenue à Cogito. Climatiseur mobile, parasol, pumisateur, ventilateur sur pied, serviette rafraîchissante. Cet été encore, les gadgets venus de Chine ont été les Européens à tenir face aux vagues de chaleur. Grâce à une capacité d'adaptation remarquable aux besoins du marché, à un tissu industriel ultra complet et à une logistique réactive, le Made in China a su apporter fraîcheur et réconfort à des consommateurs en quête de solutions immédiates. Selon les données, sur les 5 premiers mois de l'année, les exportations chinoises de climatiseurs vers la France, les Pays-Bas, la Belgique et d'autres pays d'Europe occidentale ont doublé par rapport à la même période de l'an dernier. Rien qu'au mois de juin, les expéditions vers l'Europe ont bondi de 72,8% par rapport à la même période de l'année dernière. Une performance qui ne doit rien au hasard. Mais le phénomène ne s'arrête pas là. Cet été, les produits dérivés de la Coupe du Monde fabriqués à Yiwu s'arrachent. Les tricycles électriques chinois rencontrent un succès fou à l'étranger, tandis que fibres optiques, câbles et modules optiques suscitent un vif intérêt sur les marchés internationaux. Alors, pourquoi ce succès planétaire? Pour les analystes, la réponse tient en plusieurs points. La Chine, d'abord, reste à l'écoute des besoins concrets des consommateurs du monde entier. Elle capte avec agilité les signaux du marché et forte d'un système industriel complet, d'une chaîne d'approvisionnement robuste et d'un réseau logistique performant. Elle est en mesure de proposer rapidement des produits et des solutions à un rapport qualité-prix difficile à battre. Cette séduction repose aussi sur la finesse de la conception et l'exigence qualitative. Qu'il s'agisse de coupes électrogènes adaptées aux rafales du Caucase, des batteries renforcées contre la chaleur et la poussière pour le Moyen-Orient, ou encore de commandes sur mesure en petite série pour des start-up étrangères, chaque produit témoigne d'une capacité d'adaptation

sur mesure et toujours avec un excellent rapport qualité-prix. Dans le secteur de la robotique, par exemple, actuellement en plein essor, les modèles chinois affichent des prix environ 3 fois inférieurs à leurs équivalents européens ou américains pour des performances et une fiabilité parfaitement alignées sur les standards internationaux. Un atout majeur qui situe les acheteurs du monde entier. Au-delà du produit, c'est tout un écosystème de services qui accompagne l'offre. Une entreprise chinoise exportant des engins de chantier propose ainsi, en plus des pelles et grues, des services de maintenance à distance, d'alerte précoce en cas de panne ou d'assistance opérationnelle. De même, un fabricant de systèmes d'éclairage de secours inclut dans son offre des logiciels et un suivi technique, transformant ses équipements en outils connectés capables de s'adapter à des environnements complexes. Cette intégration des services tout au long du cycle de vie des produits est aujourd'hui l'un des traits marquants de la montée en gamme du Made in China. La Chine ne se contente plus d'être l'usine du monde. Elle s'affirme comme un fournisseur des solutions globales. Qu'il s'agisse d'aider l'Europe à faire face aux canicules, d'équiper les agriculteurs brésiliens en drones de précision ou de construire des centres de données en Afrique pour soutenir la transition numérique locale, la Chine propose des réponses concrètes aux défis de notre temps. Côté consommation, ces produits alliant qualité et prix compétitifs permettent à des millions de foyers de réduire leurs dépenses et de mieux résister à l'inflation. Selon la Banque centrale européenne, une hausse de 10% des importations européennes en provenance de Chine en 2026 entraînerait une baisse de 1,6% du prix global des importations de l'Union européenne. Côté production, les équipements et composants chinois accompagnent de nombreux pays dans leur modernisation industrielle et leur transition verte. La CNUCED souligne qu'entre 2007 et 2024, le nombre de pays en développement intégrant les principaux hubs commerciaux mondiaux est passé de 6 à 11, grâce notamment au commerce des produits intermédiaires avec la Chine. D'une simple exportation de produits à une offre complète de services, puis à des solutions intégrées, la Chine transforme sa puissance industrielle en levier de développement partagé. Les faits sont là. La Chine est un partenaire fiable. Quand la Chine progresse, le monde en bénéficie.

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11: Bonjour à toutes et à tous, bienvenue dans Fréquence Afrique sur CGTN Radio. Les Jeux Olympiques de Paris 2024 se sont clôturés le 10 août dernier. Dans la première partie de cette émission, on va écouter quelques interviews réalisées lors de ces Jeux. Écoutons d'abord Mohamed Niapalé, maire de l'île Saint-Denis en France.
12: Pourriez-vous nous présenter un peu les préparatifs de l'île Saint-Denis pour l'accueil des compétitions des JO ici ? Est-ce que tout se passe bien jusqu'ici ?
13: Bonjour à toutes et à tous, Mohamed Niabali, maire de l'île Saint-Denis. Je travaille sur les Jeux Olympiques depuis 8 ans. Nous avons sur la ville une partie du village des athlètes et également deux sites d'entraînement, la gymnastique rythmique et l'athlétisme au sud de la ville. Et au centre-ville, nous accueillons l'équipe de France de hand et l'équipe de France de basket féminine. Tout va très bien, les sites sont parfaits, les athlètes sont contents, les habitants sont contents. Et ici, nous sommes à Station Afrique, le club 2024 et la maison de célébration des athlètes africains. Et ça se passe bien aussi, nous avons beaucoup de personnes qui viennent nous voir, de concerts, de festivités. Nous avons des stands avec les pays africains et des écrans de retransmission pour pouvoir vivre les Jeux avec les habitants.
12: Et qu'est-ce que signifient les JO de Paris pour la ville de l'île Saint-Denis ?
13: Pour la ville de l'île Saint-Denis, les JO de Paris, c'est avant tout de nombreux investissements publics et privés pour nous permettre d'accélérer le projet de la ville et d'améliorer la vie au quotidien des habitantes et des habitants, développer le sport, la culture, favoriser la jeunesse, créer de l'emploi et surtout construire des nouvelles habitations, des nouveaux parcs, des nouvelles écoles, des nouveaux équipements sportifs.
12: Est-ce qu'il y a des communautés chinoises et dans l'ensemble, quel est votre regard sur les communautés chinoises ?
13: Alors oui, à l'île Saint-Denis, on a 85 nationalités et la communauté chinoise est bien présente sur la commune. Et on a une singularité, on est un petit village et donc du coup les gens sont très mélangés. Les gens ne vivent pas forcément chacun dans leur coin, ils sont mélangés. Et sur le territoire de la Seine-Saint-Denis, il y a une belle communauté chinoise que nous côtoyons au quotidien. Et comme j'ai tendance à dire, le travail d'un maire, c'est de créer du lien. Et donc, je construis une société de liens où les gens sont heureux de ce qu'ils sont et de vivre les uns avec les autres.
12: Est-ce que votre mairie a déjà eu des projets de collaboration avec la Chine ?
13: Pendant le Covid, j'ai eu le soutien d'entreprises chinoises pour les masques qui m'ont soutenu ici. Avec la Chine, nous avons également un projet commun. Avec la Fédération internationale de canoë-kayak, nous avons ouvert une base de loisirs nautiques pendant les Jeux pour les enfants et les familles de l'île Saint-Denis. Nous avons obtenu des canoë-kayak pour permettre de participer et de promouvoir le sport. Et la Chine nous a mis à disposition un Dragon Boat pour faire découvrir à la population ce sport et cette activité aux habitantes et aux habitants de l'île Saint-Denis pendant les Jeux Olympiques et promouvoir ce sport pour les futurs Jeux un jour.
11: Ensuite, c'est le tour de Mustapha Baraf, président de l'Association des comités nationaux olympiques d'Afrique.
14: Depuis l'inauguration des Jeux, comme vous le savez, cette inauguration qui a été assez exceptionnelle, puisque pour la première fois, elle se déroule dans un paysage quasi magnifique. Il y a eu beaucoup de travail qui a été fait. Les Jeux olympiques à Paris ont un caractère assez particulier. C'est le fait aussi que ce sont des Jeux urbains qui se déroulent dans des sites magnifiques, des sites historiques, et qui se déroulent aussi en tenant compte de la durabilité. Il y a dans ces Jeux olympiques des choses exceptionnelles et je voudrais saluer toutes les délégations qui ont participé, les quelques pays africains. On peut supposer qu'ils ont participé avec peu d'athlètes, mais ce que je peux dire, c'est que la participation des athlètes en elle-même est un exploit. Car vous savez que pour se qualifier et pour arriver à participer aux Jeux olympiques, c'est déjà avoir relevé un défi. Je crois que les performances qui ont été réalisées par les Africains aujourd'hui, les Africains qui sont pratiquement au nombre de un peu plus de 1000 athlètes, sont très satisfaisantes. Il y a eu à Tokyo, il y a eu 37 médailles, dont 11 en or, et nous espérons une augmentation de 20%, c'est-à-dire arriver à une cinquantaine de médailles. Et je crois qu'on est en passe de réussir notre pari et de satisfaire nos prévisions. Je voudrais également insister sur le niveau de la compétition, le haut niveau de compétition et les

0: sous-estimer ou mésestimer un exploit de cette taille. Je crois que si c'était quelqu'un d'une autre nationalité qui aurait fait réaliser cette performance, il aurait été mis au sommet de la hiérarchie sportive mondiale. Et aujourd'hui, on s'étonne que ce soit un petit Chinois qui gagne et qui fait une performance exceptionnelle. Moi, je lui dis, nous sommes tous derrière vous. Nous sommes tous derrière vous. Allez-y, il faut continuer vos promesses, il faut continuer vos prouesses, il faut continuer à travailler pour encore vous améliorer. Nous sommes tous derrière vous et nous sommes fiers de ce résultat.
1: Et enfin, on va suivre une interview du ministre équato-guinéen de la jeunesse et des sports.
2: Il y a beaucoup de disciplines sportives.
3: Il y a beaucoup de disciplines sportives. Mais ce que nous voulons faire maintenant, c'est la formation pour que la plupart des disciplines sportives aient de bons entraîneurs et soient compétitives dans la participation aux compétitions internationales. Cela ne signifie pas qu'il n'y a pas beaucoup de modalités. Il y a de l'athlétisme, il y a du taekwondo, il y a de la boxe, il y a du football, du judo, il y a de nombreux sports.
4: Le ministre a aussi exprimé ses impressions sur les deux occasions où la Chine a organisé des Jeux olympiques.
3: Je sais que la Chine est l'un des grands pays. Elle sait comment organiser des événements. Et je pense que ces deux événements ont été organisés de manière plus efficace.
4: En tant que l'un des principaux diffuseurs officiels des Jeux olympiques de Paris, China Media Group est responsable de la production du signal international pour les quatre grands sports, que sont la gymnastique, le tennis de table, le badminton et l'escalade. Le ministre équato-guinéen a également exprimé ses attentes envers China Media Group.
3: Au lieu de remercier ces médias, je voudrais savoir ce que mes professionnels des médias en Guinée équatoriale doivent apprendre des médias chinois. Et j'espère que la Chine nous fournira des techniciens pour rendre les médias en Guinée équatoriale plus efficaces et rentables pour la communauté internationale. Un groupe plus fort doit coopérer avec les médias en Guinée équatoriale.
1: Vous écoutez Fréquence Afrique sur CGTN Radio. On fait maintenant une pause en musique. Et on se retrouve juste après pour la suite de l'émission.

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1: Vous êtes toujours à l'écoute de Fréquence Afrique. Dans la deuxième partie de l'émission, on va écouter une interview de l'ambassadeur du Maroc en Chine. Elle évoque les perspectives d'avenir pour le développement des relations sino-marocaines. Voici tout de suite les détails.
2: Bonjour monsieur l'ambassadeur.
3: Bonjour.
2: Merci d'avoir accepté notre interview.
3: C'est moi qui vous remercie.
2: La Chine est le troisième partenaire commercial du Maroc. Ayant été directeur des affaires asiatiques et de l'Océanie au ministère des Affaires étrangères, vous avez visité plusieurs fois la Chine. Et maintenant, en tant qu'ambassadeur du Maroc en Chine, quelles sont vos attentes pour le développement futur des relations sino-marocaines?
3: Merci beaucoup. Effectivement, la Chine est le troisième partenaire commercial du Maroc dans le monde et le premier partenaire économique en Asie. Mais nous souhaitons faire plus et mieux. Donc nous nourrissons une grande ambition pour notre relation bilatérale. Lors de la visite historique de Sa Majesté le Roi Mohamed VI du Maroc à Pékin en mai 2016, il a convenu avec son ami le président Xi Jinping d'établir un partenariat stratégique entre nos deux pays. Et donc, depuis lors, nous essayons ensemble, Marocains et Chinois, de donner un vrai contenu à ce partenariat stratégique dans trois dimensions, bien sûr politique, diplomatique, une dimension économique et commerciale, et troisièmement, et c'est, je crois, important, une dimension culturelle et humaine.
2: D'accord. Le commerce bilatéral Chine-Maroc connaît une croissance stable. Pouvez-vous présenter la coopération économique et commerciale actuelle entre la Chine et le Maroc, ainsi que son orientation future en matière de développement?
3: La Chine est une grande puissance économique, commerciale, mondiale, tout le monde le sait. Il y a des avancées technologiques extraordinaires, il y a un potentiel de production qui est immense. Il y a de l'innovation, notamment dans des domaines qui font aujourd'hui le moteur de la croissance, c'est-à-dire les énergies renouvelables, l'industrie verte, l'exploitation des ressources naturelles de façon préservant l'environnement, etc. Du côté du Maroc, il y a également beaucoup de chantiers de développement qui ont été développés ces 20 dernières années sous le leadership de Sa Majesté, le Roi, dans différents domaines, dans l'agriculture, dans l'industrie, dans le tourisme, dans les énergies renouvelables, dans les infrastructures, dans le textile, dans beaucoup de domaines. Et là, nous souhaitons que les opérateurs économiques chinois connaissent mieux ce qui se passe au Maroc et dans son environnement. Et nous pensons modestement que le Maroc peut constituer une vraie plateforme économique pour les sociétés chinoises et les opérateurs économiques chinois qui essaient bien évidemment de se déployer à l'étranger et de pouvoir avoir des activités d'investissement, de production dans des pays partenaires tels que le Maroc. Donc il y a beaucoup de possibilités de coopération. Le Maroc souhaite aussi développer un tissu industriel dans les technologies à haute valeur ajoutée. Et je pense que la Chine a réalisé des progrès énormes dans le domaine de l'intelligence artificielle, dans le domaine du robotisme, dans le domaine des techniques de gestion urbaine, dans le domaine des transports urbains intelligents. Et nous souhaitons dans tout ça établir et renforcer notre coopération avec nos amis chinois. Il y a déjà des dizaines de sociétés chinoises qui se sont installées au Maroc, mais nous trouvons que ce n'est pas encore suffisant au regard de la grande puissance économique, financière de la Chine. Nous pensons qu'avec le Maroc, on peut encore faire davantage et mieux.
2: En tant que patrie du célèbre voyageur Ibn Battuta, le Maroc est un paradis pour les voyageurs et figure sur la liste des destinations de nombreux touristes chinois. Selon vous, que peuvent apprendre le Maroc et la Chine l'un de l'autre en termes de protection du patrimoine culturel et de développement du tourisme?
3: Je vous remercie d'abord pour votre jugement sur le Maroc comme destination touristique. Bien sûr, il y a eu cette célèbre visite du grand voyageur Ibn Battuta au XIVe siècle en Chine, dans les villes de Guangzhou, de Huangzhou et de Pékin. Il est resté presque 2 ans ici. En même temps, il y a eu le voyage également au Maroc durant le même siècle d'un grand voyageur globetrotter chinois. Notre relation s'est développée au fil des années. Pour le Maroc comme destination touristique, le Maroc a l'avantage d'être un pays très varié. Je pense que les touristes chinois pourront trouver tout ce qu'ils souhaitent au Maroc. Alors, si vous voulez faire du tourisme culturel, vous avez ce qu'on appelle chez nous les villes impériales, les anciennes capitales du Maroc, comme Fès, Rabat, Marrakech, Meknès. La ville de Fès, par exemple, a fêté il y a quelques années le 1200e anniversaire de sa construction. Si le touriste chinois veut faire du shopping, tant mieux, on a beaucoup de centres de shopping. S'il veut faire du sport, je sais que les Chinois, ce sont de grands golfeurs, donc ils peuvent aller jouer au golf. S'ils veulent faire de l'alpinisme, de sport de montagne, c'est aussi faisable. Maintenant, s'ils veulent aller à la mer, profiter de l'océan et de la plage. Donc le Maroc offre des potentialités touristiques très intéressantes, très importantes et qui peuvent répondre à tous les goûts de nos amis et chinois. On reconnaît que la cuisine chinoise est peut-être la meilleure cuisine au monde, mais le Maroc est souvent, dans beaucoup de classements, est souvent classé deuxième ou troisième, juste après la cuisine chinoise.
2: Est-ce que vous avez quelques chiffres exacts?
3: Nous étions en 2015, avant quand il y avait encore le système de visa, nous étions à quelques 10 000, 15 000 touristes chinois par an. Avant Covid, nous étions rapidement arrivés à 200 000. Et là déjà, l'année dernière, nous sommes dans cette proportion de 200 000. Ce qui est important, ce n'est pas le chiffre, parce que les chiffres peuvent augmenter rapidement. Ce qui est important, c'est la réputation. D'après ce que les informations que j'ai, c'est que tous les touristes qui vont au Maroc reviennent satisfaits de leur voyage. Parce que c'est quand même un long voyage, mais ils ne regrettent pas d'avoir visité le Maroc, parce qu'ils découvrent un pays exotique, avec une culture très mixte, culture traditionnelle, culture européenne, culture africaine, culture arabe, avec un paysage très très varié, la mer, la montagne, la plaine, le désert, avec une gastronomie très riche, très variée, avec aussi des possibilités de faire des achats. Le Maroc est un pays qui produit beaucoup d'artisanat, beaucoup de produits de l'artisanat traditionnel. Je sais que les Chinois aiment ça, aiment tout ce qui est artisanal, tout ce qui est fait main. Et donc, les échos que j'ai, c'est que nos amis chinois qui voyagent au Maroc veulent revenir. Et donc, c'est pour ça que je suis très optimiste pour le nombre de touristes chinois que l'on va avoir durant les prochaines années. Ce que je souhaite encore, c'est que les compagnies aériennes chinoises pensent à ouvrir des lignes directes sur le Maroc pour répondre à la demande croissante qui va être enregistrée.
2: D'accord. Et de l'inverse, il y a beaucoup de touristes au Maroc qui arrivent.
3: Oui, la Chine est une destination de plus en plus populaire. D'abord, le thé. Il n'y a pas une famille marocaine qui ne boit pas le thé chinois une à plusieurs fois par jour. Vous savez que le Maroc est le premier importateur de thé vert chinois au monde. Deuxièmement, dans n'importe quelle maison marocaine, vous avez quelque chose de chinois. Soit de la céramique, soit des vêtements, soit de l'électronique, soit une voiture. Donc nous vivons avec la Chine tout le temps. Deuxièmement, beaucoup de jeunes marocains ont lu Confucius, ont été bercés dans le cinéma chinois. Donc il y a une admiration de loin pour la Chine, pour ce qu'elle a réalisé durant les 30 ou 40 dernières années. Et donc il y a beaucoup, beaucoup de visiteurs marocains, plus que ce que vous pouvez penser. qui viennent en vacances en Chine pour découvrir sa culture millénaire, pour visiter la muraille, pour visiter la cité interdite, pour aller également à Shanghai, dans d'autres villes chinoises. C'est pour ça que nous pensons que l'établissement de lignes directes aériennes permettrait à plus de personnes de voyager dans un sens ou dans un autre, dans un temps raisonnable. Et le vol direct, il fait 12 heures, au lieu que maintenant, on passe peut-être 20 à 24 heures pour aller dans l'un ou l'autre sens.
2: Et vous parlez tout à l'heure sur le sport, sur le golf ou même des sports de montagne. Est-ce que vous avez des exemples concrets sur la coopération dans le domaine du sport entre les deux pays ?
3: Je dois d'abord vous dire que dans notre enfance, ma génération, les générations qui sont venues après moi, dans notre enfance, nous avons été bercés dans les arts martiaux chinois parce que nous regardions beaucoup de films de kung-fu. Et donc, depuis 50 ans, 60 ans, il y a eu un grand développement des arts martiaux, des arts de combat au Maroc. Et nous avons eu pendant longtemps et encore aujourd'hui beaucoup d'entraîneurs, beaucoup de techniciens chinois dans le cadre de la coopération entre le Maroc et la Chine dans le domaine du sport qui sont venus encadrer les jeunes et les athlètes marocains. Si demain vous allez à Rabat, le grand stade de football de Rabat a été construit par la Chine. C'est un projet qui a été construit par la Chine quand le Maroc allait accueillir la Coupe d'Afrique des Nations en 1988. Maintenant, bien sûr, il y a également d'autres grandes installations sportives au Maroc qui ont été réalisées grâce à la coopération entre le Maroc et la Chine. Je saisis l'occasion que vous m'offrez pour vous dire que le Maroc va organiser en 2030 avec l'Espagne et le Portugal, la Coupe du Monde de football. Et donc, c'est un événement mondial. C'est comme quand la Chine a organisé les Jeux Olympiques de 2008. Donc, c'est un événement mondial qui va nécessiter beaucoup d'investissements, beaucoup de projets. Et là aussi, nous souhaitons que les sociétés chinoises et les investisseurs chinois participent au grand chantier de construction d'infrastructures, d'hôtels, de lieux de loisirs, de routes, de trains qui vont avoir lieu d'ici à 2030 pour la Coupe du Monde. Donc, vous le savez, il y a eu des joueurs marocains de football qui ont joué dans des équipes ici en Chine, à Pékin et dans d'autres villes. Et bien sûr, le sport, c'est l'un des meilleurs liens qui puisse avoir entre les pays et les peuples. Et du moment que nous sommes des pays amis, nous souhaitons développer notre coopération sportive. Nos sportifs vont certainement se retrouver durant les prochains Jeux Olympiques en été qui vont avoir lieu en France.
2: D'accord. Comment voyez-vous le rôle de la jeune génération dans les relations sino-marocaines ? Y a-t-il des projets visant à promouvoir de manière spécifique les échanges et la coopération entre les jeunes des deux pays ?
3: Il y a deux domaines importants. D'abord, celui de l'éducation. Moi, je souhaite, en tant qu'ambassadeur, et je travaille pour ça, que le Maroc

0: puisse recevoir beaucoup d'étudiants chinois pour faire des études supérieures, dont des études de langue, par exemple, des études de culture, de patrimoine. Je sais qu'il y a maintenant beaucoup d'étudiants, beaucoup de jeunes Marocains qui souhaitent venir faire leurs études supérieures en Chine. Il y a déjà, nous avons quelques 6 000 étudiants marocains maintenant en Chine. Il y a beaucoup de jeunes au Maroc qui apprennent le chinois. Nous avons 4 instituts Confucius au Maroc, plus beaucoup de centres de langue, parce que ces jeunes marocains, ils apprennent le chinois pour 3 choses. D'abord, pour venir faire des études en Chine. Deuxièmement, pour pouvoir accueillir les touristes chinois, qui vont être très nombreux, j'espère, pour pouvoir communiquer avec eux dans la langue chinoise. Et troisièmement, parce que ces gens-là, ces jeunes, pensent que nos relations économiques et commerciales vont beaucoup se développer et donc ils veulent travailler dans le business. Donc je souhaite également que les jeunes chinois viennent en vacances au Maroc. Le Maroc accueille beaucoup de cérémonies de mariage. Et donc je souhaite que les jeunes couples chinois, qui ont peut-être les moyens, viennent célébrer leur mariage au Maroc dans des décors aussi fantastiques que peuvent offrir les villes de Marrakech, d'Agadir, de Casablanca, de Tanger et d'autres villes. Donc ça aussi, ça peut être un autre élément de notre relation touristique.
1: Restez branchés sur CGTN Radio. On va souffler un peu avec une belle mélodie. Et on se retrouve après pour la rubrique. Apprenons le chinois.

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0: Bonjour à tous, bienvenue dans notre cours de chinois au quotidien, c'est Xiaotai.
1: Salut Xiaotai, eh bien, moi c'est toujours Thomas, votre apprenti étudiant en chinois. Et je crois que la dernière fois nous avons parlé d'achat par téléphone, Tai. Donc le plus important ça va être de réviser les phrases du cours précédent. Alors la première phrase c'était « Je veux commander une pizza ». Comment tu dis ça en chinois ?
0: 我要订个比萨饼.
1: Comment puis-je payer ? Alors, comment on dit ça en chinois, Tai ?
0: 怎么付钱呢?
1: Une nouvelle phrase, vous pouvez payer à la livraison.
0: 您可以货到付款.
1: Encore une phrase et une dernière, donnez-moi une heure.
0: 您说个时间.
1: Allez, on se réécoute les dialogues en entier de la dernière fois.
2: 喂,你好,我要订一个比萨饼.
3: 大的还是小的?
2: 大的,怎么付钱呢?
3: 可以货到付款。
2: 请送到北京大学西门吧。
3: 好的。
2: 您几点能送到?
3: 你说一个时间。
2: 大概12点吧。
1: Bon allez, la révision s'arrête là, c'est le moment de passer aux nouvelles phrases du jour où je crois qu'on va parler de vêtements. Alors comme d'habitude, Xiaotai va vous donner les phrases en chinois, je vais les traduire en français et puis on va commencer les exercices.
0: 我想买一件旗袍.
1: Je veux acheter une 旗袍.
0: 这是什么料子的?
1: C'est en quel tissu?
0: 蓝色的好还是黄色的好?
1: Quelle est la mieux, la bleue ou la jaune?
0: 能试试吗?
1: Je peux l'essayer?
0: 能打折吗?
1: Pouvez-vous me faire une réduction? Allez, quand je rentre en France, je voudrais ramener à ma mère un truc bien pékinois, une 旗袍. Bien, c'est une robe fendue des deux côtés. C'est une robe traditionnelle chinoise d'origine manchoue qui permet aux femmes de montrer pleinement sa féminité.
0: Quand tu te trouves dans le magasin, tu peux dire au vendeur « 我想买一件旗袍. » Je n'ai pas la peine de répéter.
1: Ok, wow.
0: Xiang, vouloir.
1: Xiang.
0: Mai, acheter.
1: Mai.
0: Yi tien, qi pao. C'est une robe fondue des deux côtés, une robe chinoise.
1: Voilà, qi pao, qui se traduit en français par robe fendue des deux côtés. Mais maintenant, on a tendance à utiliser directement sa prononciation en chinois, c'est-à-dire qu'on n'utilise plus robe fendue des deux côtés, on dit directement qi pao. La phrase en entier, Tai.
0: 我想买一件. Ok, maintenant on va écouter le premier dialogue.
2: 您要买什么衣服?
3: 我想买一件旗袍.
1: Et je veux demander en quel tissu est cette robe. Alors comment dit-on ça en chinois, Tai?
0: Tu peux dire 这是什么料子的? 这, ce.
1: 这.
0: 是 veut dire être.
1: 是.
0: 什么 veut dire quel.
1: 什么.
0: 料子, tissu.
1: 料子.
0: 这是什么料子的?
1: Qui veut dire quel est ce tissu? Bon, on s'écoute le dialogue.
3: 这是什么料子的?
2: 真丝的.
1: Voilà, on vient d'écouter le dialogue. Il me semble que le vendeur répond c'est de la soie. Alors, comment on dit le mot soie en chinois, Tai?
0: 真丝.
1: 真丝. Une nouvelle phrase, mais de quelle couleur faut-il l'acheter, le bleu ou la jaune?
0: Bon, là, tu peux demander l'avis de tes amis chinois, sinon tu peux aussi décrire au vendeur ta mère, c'est-à-dire sa couleur de peau, son style, ses préférences quant aux couleurs. Tu peux ainsi demander 蓝色的好还是黄色的好? 蓝色的, le bleu.
1: 蓝色的.
0: 还是 veut dire où?
1: 还是.
0: 黄色的, le jaune.
1: 黄色的.
0: 好 veut dire mieux, meilleur.
1: 好.
0: Donc la phrase au complet, 蓝色的好还是黄色的好? Ok, on va écouter le troisième dialogue.
3: 蓝色的好还是黄色的好?
2: 蓝色的更适合您.
1: Voilà, il me semble que dans ce dialogue, le vendeur répond au potentiel acheteur, le bleu vous va mieux. Comment dit-on ça en chinois, Tai?
0: 蓝色的更适合您.
1: Voilà, et on aura compris que 蓝色的, ça veut dire...
0: Le bleu.
1: Ok, on est d'accord. Bon, je crois que tu vas m'apprendre une autre phrase. C'est quand même important d'essayer les vêtements. Alors, comment dit-on ça en chinois? Je peux l'essayer.
0: 我能试试吗?
1: 我能试试吗?
0: 我能试试吗? 我, bien sûr, c'est je.
1: 我.
0: 能, pouvoir.
1: 能.
0: 试试, essayer.
1: 试试.
0: 我能试试吗?
1: Bon, on s'écoute tout de suite le dialogue 4.
3: 能试试吗?
2: 您穿什么号的？
3: 中号的。
1: Allez, dans les phrases que nous venons d'entendre, on a bien sûr entendu « je peux l'essayer ». Et il y avait deux autres phrases. Alors la deuxième phrase, c'était « quelle est votre taille ?» Comment dire ça en chinois ?
0: « 您穿什么号的?»
1: Voilà, et la réponse de la femme, c'était « je suis de taille moyenne ». Alors comment dit-on « moyenne taille ?» ?»«
0: 中号的。»
1: Ok, bon, ça y est, le tissu choisi, la robe également, bref, tout va bien. Mais j'aimerais bien sûr qu'on me fasse une petite réduction. Comment demander ça en chinois, Tai?
0: Bon, alors soit je te propose d'écouter d'abord le dialogue 5 dans lequel tu vas trouver les réponses.
3: 多少钱?
2: 980元。
3: 太贵了，能打折吗？
2: 可以打九折。
0: Alors Thomas, mon étudiant, as-tu saisi quelque chose de ce dialogue?
1: Je pense, ouais, mais le mieux, c'est que tu répètes les phrases une fois en chinois et que je les répète, moi, en français.
0: D'accord. 多少钱?
1: Ça fait combien?
0: 980 yuan.
1: 980.
0: 太贵了.
1: C'est très cher.
0: 能打折吗?
1: Est-ce que vous pouvez me faire une réduction?
0: 可以打九折.
1: 10% de réduction.
0: Ok, maintenant je propose qu'on révise un peu les phrases clés d'aujourd'hui avant de repasser les dialogues au complet.
1: Voilà, alors on va s'écouter les phrases. Je veux acheter une qipao.
0: 我想买一件旗袍。
1: C'est en quel tissu?
0: 这是什么料子的?
1: Lequel est le mieux? La bleue ou la jaune?
0: 蓝色的好还是黄色的好?
1: Est-ce que je peux l'essayer?
0: 能试试吗?
1: Est-ce que vous pouvez me faire une petite réduction?
0: 能打折吗?
1: Ok, allez, on se réécoute les dialogues en complet, donc avant de passer à notre rubrique ABC de la culture chinoise.
2: 您要买什么衣服?
3: 我想买一件旗袍。这是什么料子的?
2: 真丝的。
3: 蓝色的好还是黄色的好?
2: 蓝色的更适合您。
3: 能试试吗?
2: 您穿什么号的?
3: 中号的。多少钱？
2: 九百八十元。
3: 太贵了，能打折吗？
2: 可以打九折。
0: C'est tout ce qu'on a appris aujourd'hui. Passons maintenant à la rubrique ABC de la culture chinoise.
1: Voilà, aujourd'hui il sera question de couleurs. On sait que le rouge est une couleur très appréciée par les Chinois parce qu'il incarne le bonheur, la joie. Lors des fêtes, on accroche partout des lanternes rouges, en fait, aux maisons, au plafond. Il y en a partout dans la rue. Lors des mariages, des cérémonies heureuses, la fiancée porte également un vêtement rouge, des chaussures rouges, et le palanquin pour la transporter est aussi généralement de couleur écarlate. Le rouge est en même temps un signe de réussite, et si quelqu'un se trouve dans une situation favorable, on dit taille...
0: Zao hong.
1: Voilà, et si on le traduit mot à mot, ça veut dire marcher vers le rouge.
0: Et la personne qui a la faveur du chef est nommée hong ren.
1: Voilà, ça veut dire la personne rouge.
0: Le fait de distribuer le profit est appelé fen hong.
1: Voilà, distribuer le rouge.
0: Le rouge incarne aussi la beauté. On qualifie le visage d'une belle femme hong yan.
1: Par contre, en Occident, le rouge porte une signification toute différente et relativement péjorative. On le lit souvent au feu, à l'enfer, au sang, toute une symbolique qui nous vient des temps moyenâgeux. Il symbolise également la cruauté ou bien sûr, le rouge, c'est la couleur du sang.
0: Voilà une preuve de plus de la différence culturelle.
1: Tout à fait.
0: La question du jour, pouvez-vous me faire une réduction? Comment dire cela en chinois?
1: Voilà, si vous avez la réponse et surtout si vous avez bien écouté, vous pouvez nous envoyer. Salut Tai et à la prochaine.
0: Salut Thomas, à la prochaine fois.
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La Commission nationale du développement et de la réforme de la Chine a annoncé samedi dernier l'allocation de 30 millions de yuan, environ 4,4 millions de dollars, du budget central pour soutenir les efforts de secours d'urgence suite à un glissement de terrain dans la municipalité de Chongqing, dans le sud-ouest de la Chine. Le glissement de terrain s'est produit vendredi dernier dans le district autonome Miao et Tujia de Penghui, laissant des personnes piégées et disparues. La Commission nationale pour la prévention, la réduction des catastrophes et les secours a activé une intervention d'urgence de secours de niveau 4 après l'incident. La Chine a développé plus de 400 modèles de robots humanoïdes complets, représentant plus de la moitié du total mondial, et souligne ainsi la présence en pleine expansion du pays dans le secteur de la robotique, selon des données officielles publiées

Andy. Au cours du premier semestre, les robots quadrupèdes développés en Chine ont représenté plus de 70% des ventes mondiales, selon les données du ministère de l'Industrie et des Technologies de l'Information. La capacité de calcul intelligent de la Chine a atteint 2185 EFLOPS à la fin du mois de juin de cette année, reflétant l'expansion rapide des infrastructures d'intelligence artificielle du pays, rapporte des données officielles publiées lundi. Le taux d'utilisation globale des installations de calcul à l'échelle nationale s'élevait à 71,4% selon le ministère de l'Industrie et des Technologies de l'Information. La Chine a envoyé mercredi une fusée bordeuse Gravity One dans l'espace depuis les eaux au large de Shanghai dans l'est de la Chine, marquant le succès complet de cette mission d'essai en vol. La fusée commerciale a été lancée à 10h54 heure de Beijing, plaçant 9 satellites sur leur orbite prévue. La fusée bordeuse Gravity One a réalisé son vol inaugural en janvier 2024. Le C-919, grand avion de ligne développé en Chine, entrera en service international le 12 août prochain, a annoncé Air China. La liaison exploitée par cette compagnie aérienne reliera Beijing à Ulaanbaatar, capitale de la Mongolie, avec un vol aller-retour par jour. Le vol aller part de l'aéroport international de Beijing capitale à 15h et arrive à Ulaanbaatar à 17h15. Le vol retour quitte Ulaanbaatar à 18h30 et atterrit à Beijing à 20h35. Les billets sont déjà disponibles. Air Cambodia, la compagnie aérienne nationale du Cambodge, a signé un accord avec la Commercial Aircraft Corporation of China pour l'achat de 20 avions régionaux C-909, a annoncé le constructeur aéronautique chinois. L'accord signé à Shanghai fait Air Cambodia la première compagnie aérienne nationale étrangère à passer une commande en série d'avions C-909 fabriqués en Chine. La première série est prévue pour livraison dans le second semestre 2026 et entrera ensuite en service commercial au sein de la compagnie. Les compagnies aériennes chinoises exploitent des lignes aériennes internationales régulières de passagers reliant 177 villes dans 80 pays répartis sur les 5 continents. Et les compagnies aériennes chinoises assurent plus de 1000 lignes internationales régulières au total. Au cours du premier semestre de l'année, le nombre de passagers sur les lignes aériennes internationales a dépassé les 40 millions, soit une augmentation de 5,7% par rapport à l'année précédente. Le réseau autoroutier chinois a atteint 199 000 km au cours de la période du 15e plan quinquennal, a indiqué mardi le vice-ministre des Transports Xu Chengguang lors d'une conférence de presse. Il a noté que le réseau ferroviaire à grande vitesse en exploitation a dépassé les 50 000 km et que le nombre total d'aéroports de transport a atteint 270. Le marché du travail en Chine est resté globalement stable au premier semestre 2026, avec la création de 6,95 millions de nouveaux emplois urbains, selon des données officielles publiées mercredi. Au premier semestre, le taux de chômage urbain recensé s'établissait à 5,2%, a indiqué Cui Pengcheng, porte-parole du ministère des Ressources humaines et de la Sécurité sociale, lors d'une conférence de presse. La Chine a fixé un objectif de taux de chômage d'environ 5,5% pour 2026 et vise à créer plus de 12 millions de nouveaux emplois urbains cette année. Le navire orbital de la marine de l'Armée populaire de libération de Chine, Auspicious Act, a quitté mercredi un bord de Qingdao dans la province chinoise du Shandong pour une mission humanitaire et médicale en Afrique et en Asie du Sud. La mission Harmonie 2026, 12e édition de la série Mission Harmonie lancée depuis 2010,
devrait durer plus de 200 jours.

0: jours. Au cours de cette période, le navire fera escale dans plusieurs pays d'Afrique et d'Asie du Sud afin de fournir des soins médicaux gratuits aux populations locales. La comédie musicale sino-française Le Petit Prince a rencontré le public les 18 et 19 juillet au Beijing Performing Arts Center. La pièce propose une création innovante où musique et théâtre se mêlent intimement et réinterprètent le classique littéraire sous un angle narratif inédit. Un petit prince chinois rencontre un aviateur français et ils apprennent à se comprendre par le dessin, la musique et la poésie, transformant la scène en un espace de rêve et de dialogue interculturel. Le spectacle a déjà été présenté dans plusieurs villes chinoises et françaises. La cérémonie d'ouverture du voyage d'études 100 jeunes Français d'origine chinoise découvre la Chine 2026 a eu lieu le 19 juillet sur le campus de Minhang de l'Université Jiao Tong de Shanghai. Le groupe d'études entamera plusieurs jours de cours variés, études des principes de vol des drones et fabrication de modèles aériens intelligents, visite du laboratoire de recherche sur la matière noire Panda X, situé à 2400 mètres sous terre, et bien d'autres activités. 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
3: Bienvenue à Cogito. Climatiseur mobile, parasol, pumisateur, ventilateur sur pied, serviette rafraîchissante. Cet été encore, les gadgets venus de Chine ont été les Européens à tenir face aux vagues de chaleur. Grâce à une capacité d'adaptation remarquable aux besoins du marché, à un tissu industriel ultra complet et à une logistique réactive, le Made in China a su apporter fraîcheur et réconfort à des consommateurs en quête de solutions immédiates. Selon les données, sur les 5 premiers mois de l'année, les exportations chinoises de climatiseurs vers la France, les Pays-Bas, la Belgique et d'autres pays d'Europe occidentale ont doublé par rapport à la même période de l'an dernier. Rien qu'au mois de juin, les expéditions vers l'Europe ont bondi de 72,8% par rapport à la même période de l'année dernière. Une performance qui ne doit rien au hasard. Mais le phénomène ne s'arrête pas là. Cet été, les produits dérivés de la Coupe du Monde fabriqués à Yiwu s'arrachent. Les tricycles électriques chinois rencontrent un succès fou à l'étranger, tandis que fibres optiques, câbles et modules optiques suscitent un vif intérêt sur les marchés internationaux. Alors, pourquoi ce succès planétaire ? Pour les analystes, la réponse tient en plusieurs points. La Chine, d'abord, reste à l'écoute des besoins concrets des consommateurs du monde entier. Elle capte avec agilité les signaux du marché et forte d'un système industriel complet, d'une chaîne d'approvisionnement robuste et d'un réseau logistique performant. Elle est en mesure de proposer rapidement des produits et des solutions à un rapport qualité-prix difficile à battre. Cette séduction repose aussi sur la finesse de la conception et l'exigence qualitative, qu'il s'agisse de coupes électrogènes adaptées aux rafales du Caucase, des batteries renforcées contre la chaleur et la poussière pour le Moyen-Orient, ou encore de commandes sur mesure en petite série pour des start-up étrangères. Chaque produit témoigne d'une capacité d'adaptation sur mesure, et toujours avec un excellent rapport qualité-prix. Dans le secteur de la robotique, par exemple, actuellement en plein essor, les modèles chinois affichent des prix environ 3 fois inférieurs à leurs équivalents européens ou américains pour des performances et une fiabilité parfaitement alignées sur les standards internationaux. Un atout majeur qui situe les acheteurs du monde entier. Au-delà du produit, c'est tout d'un écosystème de services qui accompagne l'offre. Une entreprise chinoise exportant des engins de chantier propose ainsi en plus d'Apple et Crew des services de maintenance à distance, d'alerte précoce en cas de panne ou d'assistance opérationnelle.
4: De même, un fabricant de systèmes d'éclairage de secours inclut dans son offre des logiciels et un suivi technique transformant ses équipements en outils connectés capables de s'adapter à des environnements complexes. Cette intégration des services tout au long du cycle de vie des produits est aujourd'hui l'un des traits marquants de la montée en gamme du Made in China. La Chine ne se contente plus d'être l'usine du monde. Elle s'affirme comme un fournisseur des solutions globales. Qu'il s'agisse d'été, l'Europe à faire face aux canicules, d'équiper les agriculteurs brésiliens en drones de précision ou de construire des centres de données en Afrique pour soutenir la transition numérique locale, la Chine propose des réponses concrètes aux défis de notre temps. Côté consommation, ces produits alliant qualité et prix compétitif permettent à des millions de foyers de réduire leurs dépenses et de mieux résister à l'inflation. Selon la Banque centrale européenne, une hausse de 10% des importations européennes en provenance de Chine en 2026 entraînerait une baisse de 1,6% du prix global des importations de l'Union européenne. Côté production, les équipements et composants chinois accompagnent de nombreux pays dans leur modernisation industrielle et leur transition verte. La CNUCED souligne qu'entre 2007 et 2024, le nombre de pays en développement intégrant les principaux hubs commerciaux mondiaux est passé de 6 à 11, grâce notamment au commerce des produits intermédiaires avec la Chine. D'une simple exportation de produits à une offre complète de services, puis à des solutions intégrées, la Chine transforme sa puissance industrielle en levier de développement partagé. Les faits sont là. La Chine est un partenaire fiable. Quand la Chine progresse, le monde en bénéficie.

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10: Bonjour à tous, bienvenue dans In vivo. Dans l'émission d'aujourd'hui, notre journaliste Fifi a interviewé deux jeunes Chinois qui vivent en France. Créateur d'une association visant à faire mieux connaître les cinémas et les cinéastes chinois à travers la France et l'Europe. Ensuite, nous allons redécouvrir la dynastie des Tang et essayer de comprendre comment cet empire est devenu le plus prospère, international et innovateur pays du monde. Voilà pour le sommaire de cette émission que nous ouvrons avec une chanson.

0: un doctorat en littérature chinoise, un doctorat en médecine. Yi Ren et Wang Xu, ces deux jeunes Chinois qui habitent à Paris, ont créé une plateforme cinématographique en France. Depuis fin 2022, ils ont commencé à organiser une série de projections de films chinois dans une salle de cinéma à Paris, et toutes ces projections sont très bien appréciées par les spectateurs chinois et français. Avec l'élargissement de leur audience, l'association est aujourd'hui assez active en matière d'échanges cinématographiques entre la Chine et la France. Mais au début de la création de leur association, ces deux jeunes ont relevé un grand défi. Xavier Wang Xu nous explique.
1: À partir de 5 dernières années, le plus grand défi que nous rencontrons est le non-profit. Et nous avons fourni des reportages frais et exclusifs en continu, mais nous n'avons réalisé aucun profit. Mais nous travaillons donc très dur, mais heureusement, tous les membres ont leur propre travail et consacrent leur temps libre à gérer l'association. Je pense qu'il y a une forte inertie qui nous pousse à continuer, et notre travail est de plus en plus reconnu par le domaine de cinéma, par l'industrie, et nous avons ainsi satisfait l'objectif de plus on est de fous, plus on rit. Et même lorsque nous, les fondateurs, nous retirerons, cette plateforme aura déjà été mise en place et servira de pont entre la culture chinoise et française. Nous pouvons faire beaucoup plus à l'avenir.
2: D'accord. Est-ce que Yi Ren a

0: sponsorisés pour notre première projection. Donc c'est-à-dire que nous devons chercher les personnes et aussi les associations pour sponsoriser nos activités, et c'était aussi une difficulté qu'on a rencontrée. Et aussi comme je viens de dire, c'est la passion pour le cinéma et la culture qui nous a réunis ensemble pour travailler pour l'association Nagoin Film. Mais c'est vrai que certains membres ont quitté à un moment donné, et ce qui est inévitable. Donc c'est vraiment un défi de construire la cohésion de l'équipe et d'attirer des personnes de qualité pour qu'ils restent dans notre association. Et à cet écart, je pense que Xavier a beaucoup contribué en tant que président de l'association. Par exemple, il organise régulièrement des réunions pour faire le bilan du développement de l'association et donner rapidement des commentaires à chaque membre pour leur travail. Et nous organisons également des activités intéressantes. Par exemple, nous dînons ensemble, nous faisons de la randonnée à Paris et nous regardons des films au cinéma, etc. Donc, c'est-à-dire que les membres principaux de l'équipe se soutiennent mutuellement comme des membres de la famille et des amis. Par exemple, Cheng Bo et moi, nous avons assisté à la soutenance de doctorat de Xavier. Cette année, en mai, c'est ma soutenance de doctorat. Mais à ce moment-là, Xavier et les autres membres de notre association vont aller à Cannes pour faire des reportages et des interviews. Donc, mais bien sûr, après, nous allons faire des autres fêtes. Du coup, j'aimerais dire que pour nous, l'association Nagoin Film est plutôt comme une famille, une maison, un endroit où nous pouvons nous sentir chez nous en France.
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2: Vous avez beaucoup d'opportunités de rencontrer des gens qui travaillent dans le domaine cinématographique. Est-ce que ces échanges contribuent à la promotion du cinéma entre la France et la Chine?
3: Moi d'abord, je pense que le développement du cinéma chinois en Europe ces dernières années a été difficile à cause de Covid. En fait, les cinémas français ont du mal à montrer certains d'excellents films produits en Chine. C'est très rare. En fait, chaque année, c'est juste moins que 5, 2 ou 3 films chinois sont sortis en France. Et c'est pour ça que c'est très important de promouvoir les réalisateurs chinois en Europe.
2: Il faut relancer.
3: Oui, en fait, les cinéastes chinois en Europe ont également des difficultés à survivre depuis que le festival de Cannes de l'année dernière, ainsi qu'il y a très peu de films chinois ont sélectionné par le festival. Du coup, on ne peut pas rencontrer les réalisateurs de Chine. Et en plus, avec le Covid, ils ne peuvent pas venir. Ça, c'est le grand problème. Du coup, depuis l'année dernière, le festival de Cannes et ainsi que cette année à Berlin, nous sommes en train d'organiser la soirée du cinéma chinois. Nous espérons que cela nous permettra de rassembler les cinéastes chinois qui participent au festival de cinéma en Europe et de promouvoir la coopération cinématographique entre la Chine et l'Europe. Et du coup, l'année dernière à Cannes, c'est juste 3 courts-métrages qui sont sélectionnés. Du coup, on a invité 3 réalisateurs à la soirée. En fait, on avait 60 ou 70 personnes dans la soirée. Et on a discuté ensemble comment faire la coopération ensemble en futur. Et les 3 réalisateurs sont là aussi. Et cette année à Berlin, on a co-organisé cette soirée avec autre association à Berlin. Ça s'appelle Silence. Et cette année, c'est plus parce qu'à Berlin, il y a 15 films qui sont sélectionnés. Et aussi, les réalisateurs peuvent venir. Du coup, on a presque plus que 100 personnes dans la soirée. Et aussi, c'est Huawei qui a fourni la boutique pour nous pour organiser cette activité. Je crois qu'en mai, à Cannes, on va organiser aussi la soirée maintenant, tous sont

0: Oui, en fait, on a organisé ce genre de soirée lors de festivals de cinéma. C'était pour créer des opportunités et des occasions pour que les jeunes cinéastes puissent échanger et discuter de la collaboration. Et parce que, en fait, pour l'instant, je pense que les films à gros budget et les films de réalisateurs célèbres ont déjà leur public. Mais les nouveaux cinéastes qui viennent sortir de l'école de cinéma et qui n'ont pas encore de réseau manquent toujours d'une plateforme. Et de nombreux jeunes réalisateurs talentueux du cinéma chinois manquent encore d'une chance d'être vus. Et c'est aussi la raison pour laquelle nous avons lancé des projections de courts-métrages. Et par exemple, le 4 avril, nous avons projeté les deux courts-métrages de Yu Miao, qui est la réalisatrice diplômée de la FEMIS. Et donc, ces courts-métrages ont reçu de très bonnes critiques. Et il y avait des cinéastes professionnels de l'industrie cinématographique qui sont venus sur place. Donc nous sommes donc très heureux parce que nos activités ouvrent une plateforme à ces jeunes réalisateurs et les jeunes réalisatrices, ce qui leur permet de faire connaître leur travail. C'est vrai que ces échanges contribuent à la promotion du cinéma entre la France et la Chine.
1: Alors, quelles sont vos prochaines initiatives pour les mois qui viennent cette année?
2: En fait, en octobre de cette année, on va organiser avec Silas de Berlin un festival de films. Ça s'appelle Double Projection dans deux villes, Paris et Berlin. Il présentera une série de films chinois dans les deux capitales les plus importantes d'Europe. Et de plus, nous avons reçu une invitation du Centre culturel chinois à Paris pour organiser une série de projections, notamment de films d'animation, principalement destinés aux adolescents français.
1: Comme vous savez que l'année 2024 marquera la 60e anniversaire de l'établissement des relations diplomatiques entre la Chine et la France. Et dans ce cas-là, est-ce que vous avez des projets dans la promotion des échanges cinématographiques entre les deux pays?
2: Oui. En fait, dans le domaine du cinéma, nous souhaiterons élargir notre portée et organiser des projections plus influentes. Et nous espérons que l'expérience de nos projections cette année permettra à notre équipe de devenir plus mature et d'avoir un impact plus important. Et nous souhaiterons également collaborer avec davantage d'institutions et de plateformes plus importantes.
1: Est-ce que Yijian a des choses à ajouter ou pas?
0: Oui, en fait, je pense que ça sera sûrement une excellente occasion pour l'échange culturel. Et nous avons déjà, en effet, beaucoup d'activités en cours de planification. Et pour le moment, nous gardons un peu de suspense. Donc, je vous invite à nos chers auditeurs et nos auditrices de suivre notre compte sur WeChat et Weibo si ça vous intéresse. Et j'espère que les surprises à venir ne manqueront pas de répondre à vos attentes.
1: Ok, merci Yijian et Xavier Wangxu.
2: Merci beaucoup,
0: merci,
2: à la prochaine.
0: Merci beaucoup, à la prochaine.
1: Et du courage et bonne continuation.
2: Merci.
1: Merci, à bientôt. C'est la fin de cette émission d'aujourd'hui. Je vous remercie de l'avoir suivi et à la prochaine.
3: Voilà, on prend une pause musicale et on se retrouve jusqu'après pour notre rubrique « Pourquoi la dynastie des Tang nous fascine ?»

0: 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Maintenant, la rubrique « Pourquoi la dynastie des Tang nous fascine ?»
1: Pourquoi la dynastie des Tang nous fascine ? Dans cette série de podcasts, nous allons redécouvrir la dynastie des Tang et essayer de comprendre comment cet empire est devenu le plus prospère, international et innovateur pays du monde, en léguant à l'humanité le riche patrimoine qui nous est parvenu jusqu'à aujourd'hui. Des gens comparent la Chine de la dynastie des Tang avec les États-Unis de nos jours et cherchent des similitudes entre la capitale des Tang, Chang'an, Xi'an aujourd'hui, et New York. Depuis le début du XVIIIe siècle, grâce à l'afflux des immigrés, la population des États-Unis a augmenté à un rythme phénoménal. Une condition préalable de la croissance économique et de la diversité culturelle, puisque les nouveaux arrivés tentaient de mener une nouvelle vie là-bas. En tant que principal point d'entrée de la côte Est, New York était une ville particulièrement diversifiée sur le plan ethnique et culturel. Et c'est là que la similitude entre en jeu. L'essor du commerce sous la dynastie des Tang a fourni un débouché considérable pour les marchandises étrangères, mais surtout un moyen et une raison pour les étrangers d'entrer en Chine et de s'y installer.

0: Li Shimin, l'empereur Taizong des Tang, a dit:
1: 自古皆贵中华见夷狄，朕独爱之如一，故其种落皆依朕如父母。Depuis
0: les temps anciens, la Chine est un pays noble et orgueilleux. Elle ne valorise pas les peuples étrangers, moi je les aime tous. C'est pour cela qu'ils dépendent de moi, me considérant comme chef de famille. Ces propos signalent un changement important. La Chine est désormais ouverte à tous, tous les peuples sont aimés et protégés par l'empereur lui-même et peuvent vivre ensemble de manière harmonieuse. Les notions de frontières et de nations sont marginalisées, tandis que le concept d'une grande famille humaine est apparu. Les étrangers étaient motivés pour s'installer dans l'Empire chinois. Tout d'abord parce qu'ils pouvaient le faire. Les étrangers étaient autorisés à entrer, à séjourner et à faire du commerce librement dans l'Empire. Les uns venaient par obligation professionnelle, d'autres parce qu'ils voulaient le faire, et d'autres encore pour fuir la guerre et chercher un abri. Les Turcs étaient nombreux en Chine sous la dynastie des Tang. Certains documents suggèrent qu'ils étaient au nombre de 150 000 et que 10 000 Turcs vivaient à Chang'an, la capitale. Des tombes découvertes montrent que leurs propriétaires sont des Han, des Krang, des Mi, des He, des She et des Tsa, des noms de familles étrangers qui ont pris un nom chinois. Leur pays d'origine se trouvait souvent en Asie centrale. Ils venaient de loin et ils ont été très bien accueillis par les Chinois. Voici un personnage célèbre. Sous le règne de l'empereur Gaozong des Tang, un prince persan nommé Belus, dont le pays a été envahi et détruit par les Arabes, est venu s'installer à Chang'an. Il cherchait de l'aide et a fini par devenir général dans l'armée des Tang. D'autres étrangers de la noblesse ont suivi son exemple, en espérant que les Tang les aideraient à regagner leur patrie perdue. Une fois arrivés à Chang'an, ils vivaient dans leur communauté. Dans la capitale, plusieurs quartiers étaient réservés aux étrangers. Ils y vivaient selon leurs coutumes, travaillaient ou faisaient du commerce pour gagner leur vie. Une autre raison importante pour laquelle les gens sont venus, c'est qu'ils étaient totalement acceptés par la société chinoise, jusqu'au point à être autorisés à s'engager en politique. Ils étaient nombreux dans l'administration, 76 ont occupé un poste de préfet, Ceche en chinois, alors qu'on compte au total 751 préfets durant les 3 siècles de règne des Tang. Celui qui a obtenu le poste le plus important était un homme d'affaires de Samarcande dans l'actuel Ouzbékistan. Il est devenu vice-ministre des Affaires étrangères de l'empereur Xuanzong des Tang. La dynastie des Tang fait clairement confiance aux étrangers, mais il ne faut pas oublier que la sélection des fonctionnaires était méritocratique. Si un étranger avait les compétences requises, il avait accès libre au corps de la fonction publique des Tang. Des étrangers se sont aussi engagés dans l'armée. Des épitaphes en sont les témoins. Plusieurs généraux sont issus de la famille Ashena, issus de la noblesse turque. Sous le règne de l'empereur Xuanzong des Tang, une trentaine de généraux sont étrangers. Ceux-ci ont contribué à la défense de l'empire, mais deux d'entre eux, Han Lushan et She Siming, se sont révoltés plus tard. Ils voulaient renverser les Tang. La guerre opposant l'armée rebelle à l'armée des Tang a duré une dizaine d'années et a beaucoup affaibli l'empire. Revenons à l'accueil réservé aux étrangers sous la dynastie des Tang. Tous les étrangers étaient considérés comme des citoyens égaux devant la loi. Si un étranger commettait un acte criminel sur le sol des Tang, il encourait la même peine qu'un natif de l'Empire chinois. La dynastie des Tang attachait une grande importance au commerce avec les étrangers et adoptait des mesures pour le protéger et l'encourager. L'Empire a stationné des troupes dans l'ouest du pays pour protéger les commerçants et leurs marchands. D'ailleurs, il imposait une faible taxe sur les biens. Faire du commerce le long de la route de la soie était ardu et dangereux. Les marchands n'osaient pas parcourir de grandes distances seuls et préféraient voyager en groupe. Une caravane pouvait parfois être composée de centaines de marchands. Les bandes de voleurs étaient leur souci numéro un. Des marchands se sont donné beaucoup de peine pour protéger ce qu'ils transportaient. Selon des anecdotes, certains se sont même tailladé la peau à l'aide d'un couteau pour cacher dessous des bijoux qu'ils ont ressortis une fois arrivés à destination. Aujourd'hui, avec les trains Chine-Europe, la route de la soie est redevenue animée et beaucoup plus sûre.

Les mariages mixtes étaient autorisés même au plus haut niveau. Dans les villes où des migrants et des Han vivaient ensemble, de telles unions étaient fréquentes. Encore une fois, on trouve des informations intéressantes sur les épitaphes. Selon des récits, on sait qu'il s'agit d'étrangers qui se sont installés à Chang'an pour fuir la guerre. Là-bas, ils se sont mariés avec des locaux, puis ils achetaient une maison, un terrain et menaient une vie paisible sous le règne des Tang. Même lorsqu'ils pouvaient retourner dans leur pays d'origine en toute sécurité, beaucoup ont préféré rester. Les religieux étrangers étaient autorisés à prêcher sur le sol des Tang. Il n'y avait aucune restriction à la diffusion des religions étrangères. Ainsi, en dehors du bouddhisme, on trouve le zoroastrisme, le nestorianisme et le manichéisme. En tant que métropole internationale, la capitale des Tang abritait plusieurs temples du zoroastrisme. La dynastie des Tang, comme nous le savons, a attiré des étudiants de nombreux pays du monde. Selon des archives, pendant une période, plus de 8000 étudiants étrangers vivaient en Chine. Ils ont fait leurs études à Chang'an, beaucoup ont passé les examens impériaux avant de mener une carrière dans l'Empire chinois. Ils ont contribué à la diversification culturelle de la dynastie des Tang, mais aussi à la diffusion de la culture chinoise dans le monde, quand ils se sont retournés dans leur pays d'origine. Pourquoi la dynastie des Tang attirait-elle les étrangers? Parce qu'elle était avancée dans beaucoup de domaines et qu'elle représentait une civilisation captivante. Richesse matérielle, lois et réglementations efficaces, autorité centrale et sécurité militaire, tolérance religieuse, créativité littéraire et artistique, avancées scientifiques et technologiques, c'était l'endroit idéal pour vivre pour les esprits curieux, ambitieux et ouverts. Sans la supériorité comparative dans tant d'aspects, la politique, l'économie, la culture, les Tang n'auraient pas pu avoir une telle vitalité. L'attractivité des Tang est également due à l'ouverture d'esprit de la famille fondatrice. Cette dynastie a été fondée par la famille des Li, originairement de l'ethnie Xianbei, un peuple nomade vivant dans l'actuelle Asie centrale. Leur culture était assez proche de celle des tribus turques de l'Ouest. Or, ce peuple a perdu ses caractéristiques pendant des longues années d'assimilation par les Han. Taizong, le deuxième empereur des Tang, savait parler la langue des Turcs. Selon l'histoire, il a négocié la paix avec les Turcs au bord d'une rivière et a su éviter un conflit militaire. Son fils aîné Changtian était très attaché aux us et coutumes turcs. Plutôt que d'apprendre les livres de Confucius pour devenir empereur, comme son père le voulait, il a préféré errer sur les prairies, vivre sous une tente et préparer de bons repas avec des moutons attrapés par-ci par-là. Le père a pu choisir un autre héritier, car Changtian n'était vraiment pas fait pour assumer une telle responsabilité. Ce qu'on vous montre dans cet épisode, ce sont quelques traits dans l'histoire de la dynastie des Tang et ses relations avec les peuples qui l'entouraient. Ces peuples s'approchaient de celui des Tang, tandis que le peuple des Tang cherchait des idées, des connaissances, des ressources et des amitiés dans les terres environnantes. Un remerciement spécial à San Lien Zhongdu pour son aide dans la création du contenu de cette émission. Je vous donne rendez-vous au prochain épisode.

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3: Salut à tous pour une nouvelle édition de notre cours de chinois. J'espère que vous avez bien révisé depuis la dernière fois et que vous commencez un peu à vous débrouiller.
1: Dans la leçon précédente, nous avons appris les expressions sur les rendez-vous. Aujourd'hui, avant de commencer le sujet, les conversations téléphoniques, révisons un peu le cours précédent.
3: Bien sûr. Alors, pour dire en chinois « Allô, c'est de la part de qui ?» on dit « Wei, qingwen shi na wei ?»« Wei, qingwen shi na wei ?»« Wei ?» C'est un mot de salutation qui signifie « allô » en français. « 请问 » signifie « puis-je demander ?»«
1: Je »
3: signifie « être ».«
1: 哪一位 »
3: Quelle personne ?»«
1: Et « allô » c'est de la part de qui ?»
3: En chinois, « 请问是哪位 ?»
1: Voilà, on va prendre un autre exemple. « Quand et où nous rencontrons-nous ?»
3: Pour dire cela en chinois, « 我们几点见面 ?»« 在哪儿见面 ?» Allez, « 我们 » »«
1: 我们几点 ?»
3: 几点见面？我们几点见面？我们几点见面？在哪儿？在哪儿见面？见面？在哪儿见面？在哪儿见面？我们 signifie nous.
1: 我们.
3: À quelle heure? 几点?
1: 几点?
3: 我们几点见面?
1: 我们几点见面？我们几点见面？我们几点见面？在哪儿见面？在哪儿见面？在哪儿
3: signifie où?
1: 在哪儿?
3: Et si tu veux demander aux amis quand serez-vous libre, tu peux dire 你什么时候有空？你什么时候有空？你什么时候？
1: 你什么时候有空？有空。什么时候
3: veut dire quand.
1: 什么时候有空
3: veut dire avoir du temps libre.
1: 有空.
3: Quand seras-tu libre? 你什么时候有空？你什么时候有空？ Encore une fois, 你什么时候有空？你什么时候有空？ Très bien, écoutons le dialogue en entier.
4: 对话一。喂。
5: 请问是哪位?
4: 我是王龙,对话二,你什么时候有空?
5: 周末。我们一起吃饭好吗? 可以。对话三。我们几点见面? 在哪见面?
4: 晚上八点,在北京饭店。Bon,
3: c'est tout pour la révision. Maintenant, on va aborder les principaux points du cours d'aujourd'hui.
1: Allô, je cherche à joindre le responsable Liu. Est-ce qu'il est là? Quand reviendra-t-il? Et demandez-lui de me rappeler, s'il vous plaît. C'est ce que nous allons voir aujourd'hui.
3: Et pour dire tout ça en chinois, oui, Liu Jingli在家吗? 他什么时候回来? 请他给我回个电话.
1: Voilà, comme d'habitude, moi qui ne suis pas un très bon élève, tu vas essayer de me décomposer ça, de me décomposer ces trois phrases pour bien me les faire répéter.
3: Alors, la première phrase. Oui. 刘经理在家吗?
1: 喂,刘经理在家吗?
3: 喂,刘经理在家吗?
1: 喂,刘经理在家吗?
3: Ce qui veut dire littéralement, bonjour, est-ce que monsieur Liu est là? 刘经理 veut dire monsieur le directeur Liu. 刘经理.
1: 刘经理.
3: Oui, Liu c'est le nom de famille. 经理 signifie directeur. On les met ensemble et cela donne monsieur le directeur Liu. Liu Jingli.
1: Liu Jingli.
3: Liu Jingli.
1: Liu Jingli.
3: Très bien. Zai est la préposition dans le sens de à ou dans. Zai.
1: Zai.
3: Zai jia, être à la maison, signifie être chez lui.
1: Zai jia.
3: Ma, à la fin de la phrase, représente une interrogation. Ma.
1: Ma.
3: Bonjour, est-ce que monsieur le directeur Liu est là? Oui. 刘经理在家吗?
1: 喂,刘经理在哪吗?
3: 喂,刘经理在家吗?
1: 喂，柳经理在家吗？
3: 柳经理在家吗？
1: 柳经理在家吗
3: ？Très bien. Écoutons maintenant le premier dialogue.
4: 对话一。
5: 喂，刘经理在家吗？
4: 他不在家。
3: La réponse est négative parce que Monsieur Le n'est pas là à présent. Si vous voulez savoir quand il revient, vous demandez 他什么时候回来。
1: Ok, bon, elle est un peu longue cette phrase encore, on va essayer de la décomposer.
3: Bien sûr, ta signifie il.
1: Ta.
3: Shama shiho, ça veut dire à quelle heure.
1: Shama shiho.
3: Huaylai veut dire revenir.
1: Huaylai.
3: Quand il revient, ta shama shiho, huaylai.
1: Ta shama shiho, huaylai.
3: Ta shama shiho.
1: Ta shama shiho.
3: Huaylai.
1: Huaylai.
3: Ta shama shiho, huaylai.
1: ta什么时候回来
3: ？OK, maintenant deuxième dialogue.
4: 对话二。
5: 他什么时候回来？
4: 我也不知道。
1: Alors maintenant, comment dit-on en chinois? Dites-lui de me rappeler, s'il vous plaît.
3: Tu peux dire comme ça. 请他给我回个电话。
1: OK, là, je crois que la décomposition de la phrase s'impose encore.
3: Volontiers, 请 s'il vous plaît.
1: 请。
3: 他 signifie il.
1: 他。
3: 给 dans le sens de donner.
1: 给
3: 我 désigne moi.
1: 我
3: 回个电话 rappelez-moi.
1: 回个电话
3: 回个电话
1: 回个电话
3: 回 veut dire littéralement répondre.
1: 回
3: 回
1: 回
3: 个 un coup.
1: 个
3: 电话 téléphone.
1: 电话
3: 回个电话 veut dire rappeler quelqu'un.
1: 回个电话
3: Je répète, 回个电话。
1: 回个电话。
3: Bon, maintenant, on va essayer de dire la phrase entière. 请他给我回个电话。请他。
1: 请他。
3: 给我。
1: 给我。
3: 回个电话。
1: 回个电话。
3: 请他给我。
1: 请他给我。
3: 回个电话。
1: 回个电话。
3: 请他给我回个电话。
1: 请他给我回个电话。
3: Très bien.
5: 请他给我回个电话。
4: 好的。
5: 我的电话是87654321。
4: 好的，我一定转告他。
1: OK, c'était le troisième dialogue. Et comme d'habitude, avant de l'apprendre, on va passer en revue les nouvelles phrases et les expliquer. Je parle en français et toi, tu me parles en chinois.
3: OK.
1: La première phrase, allô, est-ce que le directeur Liu est là?
3: Oui, Liu Jingli, 在家吗?
1: Très bien, et maintenant la deuxième, s'il n'est pas là, je voudrais savoir quand est-ce qu'il revient. Comment tu dis ça en chinois?
3: 他什么时候回来?
1: Et comment lui demander de me rappeler?
3: 请他给我回个电话。
1: Parfait, maintenant je vois que je peux avancer un petit peu et me débrouiller au téléphone lorsque quelqu'un est absent.Voilà, maintenant on se réécoute le dialogue en complet.
5: 喂，刘经理在家吗？
4: 他不在家。
5: 他什么时候回来？
4: 我也不知道。
5: 请他给我回个电话。
4: 好的。
5: 我的电话是87654321。
4: 好的，

0: 一定转告他。
1: Bon, c'est tout pour le cours d'aujourd'hui. Maintenant, un peu de culture.
2: Ok, les Chinois aiment les chiffres pairs, soi-disant signes de chance et de bonheur, en particulier le chiffre 8, qui a la particularité pour la province du Guangdong de se prononcer de la même manière que Fa, l'enrichissement, et qui est toujours considéré comme un bon signe. Quand les Chinois choisissent leur numéro de téléphone ou d'autres numéros, ils essaient souvent de prendre le chiffre 8. Il en va de même pour le chiffre 6, qui désigne, toujours en Chine, se dérouler dans de bonnes conditions, donc un signe de bon augure. De nombreux Chinois choisissent la date avec le chiffre 6, notamment pour leur mariage. Par contre, le 4, ayant la même prononciation que ce, la mort, est pour les Chinois l'équivalent du 13 chez les Occidentaux.
1: Bon, ainsi s'achève notre cours d'aujourd'hui. Comme d'habitude, on se quitte avec un petit test.
2: Alors, comment dit-on en chinois ? Dites-lui de me rappeler, s'il vous plaît. Au revoir et à la prochaine.
1: À la prochaine.

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La Commission nationale du développement et de la réforme de la Chine a annoncé samedi dernier l'allocation de 30 millions de yuan, environ 4,4 millions de dollars, du budget central pour soutenir les efforts de secours d'urgence suite à un glissement de terrain dans la municipalité de Chongqing, dans le sud-ouest de la Chine. Le glissement de terrain s'est produit vendredi dernier dans le district autonome Miao et Tujia de Penghui, laissant des personnes piégées et disparues. La Commission nationale pour la prévention, la réduction des catastrophes et les secours a activé une intervention d'urgence de secours de niveau 4 après l'incident. La Chine a développé plus de 400 modèles de robots humanoïdes complets, représentant plus de la moitié du total mondial, et souligne ainsi la présence en pleine expansion du pays dans le secteur de la robotique, selon des données officielles publiées lundi. Au cours du premier semestre, les robots quadrupèdes développés en Chine ont représenté plus de 70% des ventes mondiales, selon les données du ministère de l'Industrie et des Technologies de l'Information. La capacité de calcul intelligent de la Chine a atteint 2185 EFLOPS à la fin du mois de juin de cette année, reflétant l'expansion rapide des infrastructures d'intelligence artificielle du pays, rapporte des données officielles publiées lundi. Le taux d'utilisation globale des installations de calcul à l'échelle nationale s'élevait à 71,4% selon le ministère de l'Industrie et des Technologies de l'Information. La Chine a

0: envoyé mercredi une fusée bordeuse Gravity One dans l'espace depuis les eaux au large de Shanghai dans l'est de la Chine, marquant le succès complet de cette mission d'essai en vol. La fusée commerciale a été lancée à 10h54 heure de Beijing, plaçant 9 satellites sur leur orbite prévue. La fusée bordeuse Gravity One a réalisé son vol inaugural en janvier 2024. Le C-919, grand avion de ligne développé en Chine, entrera en service international le 12 août prochain, a annoncé Air China. La liaison exploitée par cette compagnie aérienne reliera Beijing à Oulan-Bator, capitale de la Mongolie, avec un vol aller-retour par jour. Le vol aller part de l'aéroport international de Beijing capitale à 15h et arrive à Oulan-Bator à 17h15. Le vol retour quitte Oulan-Bator à 18h30 et atterrit à Beijing à 20h35. Les billets sont déjà disponibles. Air Cambodia, la compagnie aérienne nationale du Cambodge, a signé un accord avec la Commercial Aircraft Corporation of China pour l'achat de 20 avions régionaux C-909, a annoncé le constructeur aéronautique chinois. L'accord signé à Shanghai fait Air Cambodia la première compagnie aérienne nationale étrangère à passer une commande en série d'avions C-909 fabriqués en Chine. La première série est prévue pour livraison dans le second semestre 2026 et entrera ensuite en service commercial au sein de la compagnie. Les compagnies aériennes chinoises exploitent des lignes aériennes internationales régulières de passagers reliant 177 villes dans 80 pays répartis sur les 5 continents. Et les compagnies aériennes chinoises assurent plus de 1000 lignes internationales régulières au total. Au cours du premier semestre de l'année, le nombre de passagers sur les lignes aériennes internationales a dépassé les 40 millions, soit une augmentation de 5,7% par rapport à l'année précédente. Le réseau autoroutier chinois a atteint 199 000 km au cours de la période du 15e plan quinquennal, a indiqué mardi le vice-ministre des Transports Xu Chengguang lors d'une conférence de presse. Il a noté que le réseau ferroviaire à grande vitesse en exploitation a dépassé les 50 000 km et que le nombre total d'aéroports de transport a atteint 270. Le marché du travail en Chine est resté globalement stable au premier semestre 2026, avec la création de 6,95 millions de nouveaux emplois urbains, selon des données officielles publiées mercredi. Au premier semestre, le taux de chômage urbain recensé s'établissait à 5,2%, a indiqué Cui Pengcheng, porte-parole du ministère des Ressources humaines et de la Sécurité sociale, lors d'une conférence de presse. La Chine a fixé un objectif de taux de chômage d'environ 5,5% pour 2026 et vise à créer plus de 12 millions de nouveaux emplois urbains cette année. Le navire orbital de la marine de l'Armée populaire de libération de Chine, Auspicious Act, a quitté mercredi un bord de Qingdao dans la province chinoise du Shandong pour une mission humanitaire et médicale en Afrique et en Asie du Sud. La mission Harmonie 2026, 12e édition de la série Mission Harmonie lancée depuis 2010, devrait durer plus de 200 jours. Au cours de cette période, le navire fera escale dans plusieurs pays d'Afrique et d'Asie du Sud afin de fournir des soins médicaux gratuits aux populations locales. La comédie musicale sino-française Le Petit Prince a rencontré le public les 18 et 19 juillet au Beijing Performing Arts Center. La pièce propose une création innovante où musique et théâtre se mêlent intimement et réinterprète le classique littéraire sous un angle narratif inédit. Un petit prince chinois rencontre un aviateur français et ils apprennent à se comprendre par le dessin, la musique et la poésie, transformant la scène en un espace de rêve et de dialogue interculturel. Le spectacle a déjà été présenté dans plusieurs villes chinoises et françaises. La cérémonie d'ouverture du voyage d'études 100 jeunes Français d'origine chinoise découvrent la Chine 2026 a eu lieu le 19 juillet sur le campus de Minhang de l'Université Jiaotong de Shanghai. Le groupe d'études entamera plusieurs jours de cours variés, études des principes de vol des drones et fabrication de modèles aériens intelligents, visite du laboratoire de recherche sur la matière noire Panda X, situé à 2400 mètres sous terre, et bien d'autres activités. Vous écoutez Bamboo Studio, merci de votre attention.
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3: Bienvenue à Cogito. Climatiseur mobile, parasol, pumisateur, ventilateur sur pied, serviette rafraîchissante. Cet été encore, les gadgets venus de Chine ont été les Européens à tenir face aux vagues de chaleur. Grâce à une capacité d'adaptation remarquable aux besoins du marché, à un tissu industriel ultra complet et à une logistique réactive, le Made in China a su apporter fraîcheur et réconfort à des consommateurs en quête de solutions immédiates. Selon les données, sur les 5 premiers mois de l'année, les exportations chinoises de climatiseurs vers la France, les Pays-Bas, la Belgique et d'autres pays d'Europe occidentale ont doublé par rapport à la même période de l'an dernier. Rien qu'au mois de juin, les expéditions vers l'Europe ont bondi de 72,8% par rapport à la même période de l'année dernière. Une performance qui ne doit rien au hasard. Mais le phénomène ne s'arrête pas là. Cet été, les produits dérivés de la Coupe du Monde fabriqués à Yiwu s'arrachent. Les tricycles électriques chinois rencontrent un succès fou à l'étranger, tandis que fibres optiques, câbles et modules optiques suscitent un vif intérêt sur les marchés internationaux. Alors, pourquoi ce succès planétaire? Pour les analystes, la réponse tient en plusieurs points. La Chine, d'abord, reste à l'écoute des besoins concrets des consommateurs du monde entier. Elle capte avec agilité les signaux du marché et forte d'un système industriel complet, d'une chaîne d'approvisionnement robuste et d'un réseau logistique performant. Elle est en mesure de proposer rapidement des produits et des solutions à un rapport qualité-prix difficile à battre. Cette séduction repose aussi sur la finesse de la conception et l'exigence qualitative, qu'il s'agisse de coupes électrogènes adaptées aux rafales du Caucase, des batteries renforcées contre la chaleur et la poussière pour le Moyen-Orient, ou encore de commandes sur mesure en petite série pour des startups étrangères. Chaque produit témoigne d'une capacité d'adaptation sur mesure, et toujours avec un excellent rapport qualité-prix. Dans le secteur de la robotique, par exemple, actuellement en plein essor, les modèles chinois affichent des prix environ 3 fois inférieurs à leurs équivalents européens ou américains pour des performances et une fiabilité parfaitement alignées sur les standards internationaux. Un atout majeur qui situe les acheteurs du monde entier. Au-delà du produit, c'est tout un écosystème de services qui accompagne l'offre. Une entreprise chinoise exportant des engins de chantier propose ainsi, en plus des pelles et crues, des services de maintenance à distance, d'alerte précoce en cas de panne ou d'assistance opérationnelle. De même, un fabricant de systèmes d'éclairage de secours inclut dans son offre des logiciels et un suivi technique, transformant ses équipements en outils connectés capables de s'adapter à des environnements complexes. Cette intégration des services tout au long du cycle de vie des produits est aujourd'hui l'un des traits marquants de la montée en gamme du Made in China. La Chine ne se contente plus d'être l'usine du monde. Elle s'affirme comme un fournisseur des solutions globales. qu'il s'agisse d'été, l'Europe a fait face aux canicules, d'équiper les agriculteurs brésiliens en drones de précision ou de construire des centres de données en Afrique pour soutenir la transition numérique locale, la Chine propose des réponses concrètes aux défis de notre temps. Côté consommation, ces produits alliant qualité et prix compétitif permettent à des millions de foyers de réduire leurs dépenses et de mieux résister à l'inflation. Selon la Banque centrale européenne, une hausse de 10% des importations européennes en provenance de Chine en 2026 entraînerait une baisse de 1,6% du prix global des importations de l'Union européenne. Côté production, les équipements et composants chinois accompagnent de nombreux pays dans leur modernisation industrielle et leur transition verte. La CNUCED souligne qu'entre 2007 et 2024, le nombre de pays en développement indiquant les principaux rapports commerciaux mondiaux est passé de 6 à 11, grâce notamment au commerce des produits intermédiaires avec la Chine. D'une simple exportation de produits à une offre complète de services, puis à des solutions intégrées, la Chine transforme sa puissance industrielle en levier de développement partagé. Les faits sont là. La Chine est un partenaire fiable. Quand la Chine progresse, le monde en bénéficie.

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8: Bonjour à tous et bienvenue dans notre émission Carnet de route. Je suis Manon et aujourd'hui nous embarquons pour un voyage extraordinaire au cœur de la civilisation chinoise. Nous partons à Qufu dans la province du Shandong. Peut-être vous avez aucune idée sur Qufu, mais vous devez connaître Confucius. Alors Qufu, c'est justement la ville natale de Confucius et berceau du confucianisme. Avec mon collègue Rocco, nous allons vous accompagner dans cette exploration fascinante. Et bonjour Rocco.
9: Bonjour Manon, bonjour à tous nos chers auditeurs. Je suis absolument ravi de partager avec vous ma passion pour Qufu, cette ville extraordinaire qui est bien plus qu'une destination touristique. C'est un véritable pèlerinage au cœur de la pensée chinoise.
8: Eh bien, Rogo, avant de nous plonger dans la découverte de Qufu, pourriez-vous nous présenter brièvement Confucius et pourquoi il occupe une place si centrale dans la culture chinoise, comme c'est le berceau du confucianisme, Qufu?
9: Oui, Manon, Confucius ou Kongqiu, de son vrai nom, né en 551 avant notre ère, est mort en 479 avant Jésus-Christ, est sans doute le philosophe le plus influent de l'histoire chinoise. Imaginez un penseur dont les idées ont façonné la mentalité et la société de plus d'un quart de l'humanité pendant plus de 2500 ans.
8: Et Confucius est non seulement un penseur, c'est aussi un réformateur social qui vivait à une époque de grands troubles politiques, la période des printemps.

0: e udon, mais comment il a réagi face au chaos de son temps?
1: Face au chaos de son temps, il a développé une philosophie centrée sur l'harmonie sociale, la vertu personnelle et l'éducation. Ses enseignements compilés dans les Analectes prônent des valeurs comme la piété filiale, la bienveillance, la droiture et le respect des rites.
0: Même aujourd'hui, les valeurs prônées par Confucius, la bienveillance, la droiture et le respect des rites, tout cela exerce encore des influences importantes dans la société d'aujourd'hui. Et Tufu était sa ville natale, Hugo?
1: Exactement, Manon. Tufu, situé dans le sud-ouest de la province du Shandong, est non seulement le lieu de naissance de Confucius, mais aussi l'endroit où il a vécu, enseigné et où il est enterré. La ville entière est imprégnée de son esprit, un lieu saint pour des centaines de millions de personnes influencées par la pensée confucéenne.
0: Vous écoutez Carnet de route aujourd'hui, on part pour Tufu, dans la province du Shandong, ville natale de Confucius et berceau du confucianisme, pour un voyage au cœur de la civilisation chinoise. On poursuivra notre émission juste après une petite pause musicale. Ne quittez pas, reste à l'écoute de notre émission.

0: Merci de nous retrouver après la pause musicale. Et Hoko, on va commencer notre visite virtuelle. Et quel serait le premier site à découvrir à Tuifu?
1: Sans hésitation, Manon, je commencerai par les temples de Confucius, les
0: Komiao.
1: Les Komiao, c'est les plus grands et les plus anciens temples dédiés à Confucius en Chine. Et l'un des trois plus grands complexes architecturaux historiques du pays, avec la cité interdite et les palais d'été. Les temples s'étendent sur plus de 16 hectares. Imaginez l'équivalent de 22 terrains de football. Donc il comprend 466 salles réparties en 9 cours successives. La construction originale date de 470 avant Jésus-Christ, juste un an après la mort de Confucius, quand le duc de Lu transforma sa maison en temple. Au fil des dynasties, il a été agrandi et embelli pour devenir ce complexe monumental que nous voyons aujourd'hui.
0: Et le temple est immense et date de longues années. Et Hoko, pouvez-vous nous décrire votre expérience de la visite du temple Komiao?
1: Ouais, c'est une expérience vraiment bouleversante. Vous entrez dans la monumentale porte Lixing, ornée de dragons sculptés. Cette porte symbolise les liens entre le ciel et la terre. Et passer en dessous, c'est comme entrer dans un espace sacré. L'allée principale est bordée de cyprès millénaires. Certains ont plus de 2000 ans et auraient donc connu l'époque de Confucius. En progressant vers le nord, vous traversez une succession de portes et de cours, chacune avec sa signification symbolique.
0: Par exemple?
1: Par exemple, la porte de la grande réussite, la porte de l'harmonie parfaite. Et chaque nom manon reflète un aspect de la philosophie confucéenne. Les clous de la visite, notez bien, et sans contexte, les Dancheng Dian, la salle de la grande perfection. C'est un édifice majestueux avec ses colonnes de marbre sculptées, des dragons. À l'intérieur, une statue dorée de Confucius trône au centre, entourée de celles de ses disciples les plus éminents.
0: Dans le Dacheng Dian, la salle de la grande perfection, on peut voir les colonnes de marbre sculptées de dragons. En fait, c'est un privilège normalement réservé aux palais impériaux. Donc, on peut constater l'importance que le gouvernement de l'époque attache à Komiao. Y a-t-il des rituels ou des cérémonies particulières dans ce temple, Hugo?
1: Absolument, Manon. Le temple est toujours un lieu de culte actif. Chaque année, le 28 septembre, date anniversaire de la naissance de Confucius selon le calendrier lunaire, une grande cérémonie sacrifielle a lieu. Il s'agit d'un spectacle extraordinaire avec des danses rituelles, de la musique ancienne, jouée sur des instruments traditionnels et des offrandes symboliques.
0: Ce sont des rituels destinés uniquement à des cérémonies particulières, n'est-ce pas?
1: Mais même en dehors de ces grandes occasions, Manon, vous verrez des visiteurs allumer des lacons, s'incliner devant la statue de Confucius ou déposer des rubans rouges portant de vœux de réussite aux examens, une tradition très populaire parmi les étudiants.
0: Et le temple Komiao, c'est vraiment le premier lieu incontournable pour les visiteurs qui se rendent

0: Après la pause musicale, retour sur l'émission Carnet de route. Et continuons notre exploration, Rocco. Et quel serait le prochain arrêt?
1: Je vous amènerai ensuite à la résidence de la famille Kong, les Kong Fu. Mm-hmm. C'est l'ancienne demeure des descendants directs de Confucius qui ont vécu ici pendant plus de 2000 ans.
0: Ah,
1: imaginez
0: de
1: 77 générations, Manon. Cette résidence, c'est un véritable labyrinthe architectural couvrant 16 hectares avec 463 bâtiments et plus de 9000 pièces.
0: Ah, 9000 pièces, c'est la plus grande résidence privée de Chine après les palais impériaux. Hein.
1: Oui, oui, donc c'est la plus grande résidence privée de Chine après les palais impériaux. Mmh. Elle combine des fonctions résidentielles, administratives et cérémonielles.
0: Incroyable, hein, 77 générations dans la même demeure. Et comment on s'organise cette immense résidence?
1: Oui, l'organisation spatiale est impressionnante et reflète parfaitement les principes confucéens de la hiérarchie et d'ordre. La résidence est divisée en trois sections principales disposées sur un axe central selon les principes de Feng Shui. À l'est, vous avez le quartier résidentiel de la famille. Les appartements étaient distribués selon le rang et l'ancienneté dans la lignée. Les épouses principales, les concubines, les fils et les filles avaient chacun leurs espaces définis.

0: un véritable musée vivant de la vie aristocratique chinoise traditionnelle. Oui, continuez, Rocco.
1: Au centre se trouvent les salles de réception et les bureaux administratifs. Les descendants de Confucius, portant les titres héréditaires des ducs Yansheng, avaient des responsabilités officielles importantes, notamment la supervision des rites confucéens dans tout l'Empire.
0: Ah, d'accord, des fonctions très importantes. Et la partie ouest, Rocco?
1: Oui, elle abrite les jardins, les pavillons d'études et les bibliothèques. Le jardin principal est un chef-d'œuvre de l'art paysager chinois, avec ses rocailles, ses étangs et ses pavillons disposés pour créer une succession de tableaux poétiques.
0: Mm-hmm.
1: C'est là que les Kong s'est retiré pour étudier, composer de la poésie ou simplement méditer.
0: Mm-hmm.
1: Ce qui est particulièrement émouvant, c'est de voir les objets personnels de la famille. On peut citer des calligraphies, des peintures, des instruments de musique, vêtements de cérémonie, etc. Et chaque objet maintenant raconte une histoire et témoigne de cette extraordinaire continuité familiale.
0: Ah, justement, cette continuité est vraiment impressionnante. Et Rocco, je pense que vous avez des anecdotes particulières liées à cette famille à nous raconter. Et cela est juste après la petite pause musicale.

0: Et voilà, merci de nous retrouver après la pause musicale. Et Rogo, tout à l'heure, on a parlé des anecdotes liées au conflit suisse. Je pense qu'il y en a beaucoup. Hein. Vous pouvez nous raconter quelques-unes.
1: Oh, ça ne manque jamais. Des anecdotes, il y en a des milliers.
0: Racontez-nous celles que vous préférez.
1: Une de mes préférées concerne les 64e descendants. Conchancienne qui vécut au 18e siècle. L'empereur Xialong lui rendit visite et fut si impressionné par l'érudition du jeune homme qu'il lui offrit sa propre calligraphie.
0: Ah, quel honneur pour lui.
1: Mais Conchancienne, avec une audace respectueuse, suggéra à l'empereur de corriger un trait dans l'un des caractères. L'empereur, loin de s'offenser, fut admiratif de cette intégrité intellectuelle, très confucéenne, et les deux hommes devinrent amis.
0: D'accord, c'est très intéressant. Et ces histoires montrent bien l'attachement profond des Chinois à ces héritages. Poursuivons notre visite, Rogo. Et où nous emmenez-vous maintenant?
1: Ah, maintenant, direction vers les cimetières des Confucius, les Konglin. C'est les plus anciens et les plus grands cimetières familiales au monde, Manon.
0: Ah, d'accord.
1: Elle s'étend sur près de 200 hectares.
0: Imaginez une forêt ancienne, mystérieuse et sereine où reposent Confucius et plus de 100 000 de ses descendants. Comment est le cimetière?
1: L'entrée du cimetière est marquée par une allée monumentale bordée de statues de pierre.
0: Statues de pierre, qu'est-ce que c'est?
1: Des animaux mythiques, des mandarins, généraux qui montent la garde éternelle. En pénétrant dans la forêt, Manon, on est immédiatement saisi par l'atmosphère. Le silence n'est rompu que par les chants des oiseaux et les bruissements des feuilles dans les arbres centenaires.
0: Et comment trouve-t-on la tombe de Confucius dans cette immensité, comme il y a trop de tombes, à part celle de Confucius, il y a celle de plus de
1: 100 000 autres de ses descendants.
0: Comment on peut trouver la tombe de Confucius?
1: Ah, c'est ça la grande question, mais ne vous inquiétez pas. La tombe de Confucius se trouve juste au centre du cimetière et c'est accessible par un chemin sinueux à travers la forêt. C'est volontairement simple, un tumulus herbé entouré d'un mur de briques bas avec une stèle portant l'inscription « Tombe du roi de la culture accomplie ».
0: Ce qui est touchant, c'est de voir les offrandes laissées par les visiteurs, fleurs fraîches, fruits, parfois des copies des examens réussis grâce, croit-il, à la bénédiction du maître. Surtout pour les élèves qui vont passer le Pâques, baccalauréat chinois, à côté de la tombe de Confucius.
1: À côté reposent son fils Kong Li et son petit-fils Kong Ji, perpétuant dans la mort la piété filiale si chère au confucianisme.
0: Ah, d'accord. Donc l'atmosphère doit être vraiment particulière. Et Rogo, y a-t-il d'autres tombes remarquables à part la tombe de Confucius?
1: Oui, le cimetière est un véritable livre d'histoire à ciel ouvert. Chaque dynastie a son

0: au style des stèles et des sculptures. Mm-hmm. On peut littéralement lire l'évolution de l'art funéraire chinois en se promenant.
1: Oui,
0: certaines
1: vrai.
0: Tombes sont des véritables œuvres d'art, comme celle de Kong Shangren, dramaturge du XVIIe siècle, ornée de sculptures représentant des scènes de ses pièces. D'autres sont émouvantes dans leur simplicité, comme ces petites stèles d'enfants avec leurs jouets gravés dans la pierre.
1: Ah, ce sont vraiment des œuvres d'art. Hein? Et lors de ma visite, j'ai remarqué qu'il y a beaucoup d'arbres très anciens.
0: Il y a aussi des arbres remarquables, certains plantés il y a plus de 1000 ans. Et les plus célèbres est le cyprès du maître, qui selon la légende, aurait été planté par Confucius lui-même.
1: Ah, c'est planté par Confucius lui-même.
0: Oui, même si c'est probablement une légende.
1: Ah, d'accord.
0: L'arbre aurait moins de 1500 ans.
1: Ah, c'est rare, hein. Et cette dimension naturelle ajoute vraiment à la spiritualité du lieu. Au-delà de ces trois sites majeurs, y a-t-il d'autres lieux à découvrir à Tufo, Rogo?
0: Oui, bien sûr. À Tufo, on regorge des trésors moins connus, mais tout aussi fascinants.
1: Bon, avant d'aller découvrir ces lieux, on va marquer une petite pause musicale.

0: de retour à l'émission, on va parler d'autres lieux à découvrir à Tuifu.
1: Par exemple, le temple de Yanhui, dédié au disciple préféré de Confucius. Yanhui incarnait l'idéal confucéen, pauvre mais vertueux, brillant mais humble. Son temple plus petit et plus intime que celui de Confucius a un charme particulier. Il y a aussi les palais de la musique ancienne où l'on peut assister à des représentations de musique rituelle confucéenne. Ces mélodies, jouées sur des instruments reconstitués d'après des modèles antiques, nous transportent directement à l'époque de Confucius. Ah, c'est une véritable sensorielle unique.
0: Et la musique devrait avoir une importance particulière dans les rituels confucéens, je crois.
1: Oui, bien entendu, Manon. Confucius lui-même était un excellent musicien et considérait la musique comme essentielle à l'éducation et à l'harmonie sociale. Il disait, je cite, « La musique produit une sorte de plaisir sans lequel la nature humaine ne peut vivre. » Fin de citation.
0: Ah, d'accord.
1: Donc, la musique rituelle confucéenne, avec ses mélodies lentes et solennelles, vise à élever l'âme et à créer une atmosphère propice à la réflexion. Les instruments traditionnels, tels que cloches de bronze, pierres sonores, flûtes de bambou, produisent des sonorités très différentes de ce à quoi nous sommes habitués en Occident ou ailleurs.
0: Ah d'accord, ce sont des instruments musicaux traditionnels chinois. C'est vraiment une approche holistique de la culture. Et faute de temps, on doit s'arrêter là.
1: Oui Manon, je crois que faute de temps, on serait peut-être obligé de... d'arrêter là, mais prochainement, on va parler à nos auditeurs, ceux surtout qui veulent visiter tous ces vestiges que nous avons développés de notre émission. On va leur donner la meilleure période pour visiter Tuifu et qu'est-ce qui les attend là-bas.
0: Parfait. Et voilà, c'était la première partie de notre émission Carnet de route. Tout de suite, on va apprendre quelques mots chinois avec Xiao Dai et Thomas.
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3: Bonjour à tous et bienvenue pour notre nouvelle émission qui sera consacrée à l'apprentissage du chinois mandarin. En gros, notre objectif est de vous apprendre tout au long de ce cycle le chinois au quotidien. Je suis Xiao Tai et je suis très heureuse de vous accompagner avec Thomas pour ces cours de chinois.
2: Salut à tous, moi comme vient de le dire ma collègue, c'est Thomas et ça fait quelques mois que je suis en Chine, mais je ne pratique pas vraiment le chinois au quotidien, donc je suis un peu comme vous, je vais découvrir cette langue quasiment en même temps que vous.
3: Bon. Ne vous inquiétez pas, on ne va pas vous prendre la tête durant cette émission, ce n'est pas notre but en tout cas. Mais il s'agit de vous initier petit à petit à cette langue si spécifique. Alors, pour commencer une langue, il me paraît essentiel de savoir nous présenter, non ?
2: C'est vrai que c'est un peu la première chose qui vous sert tous les jours, hein, dans la rue, au boulot. Et cela vous amène forcément, lorsqu'on dit bonjour à quelqu'un, d'amener de nouvelles expressions et de nouveaux mots à la suite du salut quotidien.
3: Bah ok, aujourd'hui nous commençons avec les mots et les expressions qui servent à saluer. Ni hao.
2: Qui veut dire bonjour.
3: Ni jiao shenme mingzi.
2: Comment vous appelez-vous.
3: Zhe shi wo de mingpian.
2: Voici ma carte de visite.
3: Hao jiu bu jian.
2: Et enfin, ça fait longtemps que nous ne nous sommes pas vus.
3: Voilà les objectifs des cours d'aujourd'hui. En chinois, il y a plusieurs façons pour dire bonjour. L'expression la plus courante est ni hao.
2: Ni hao.
3: Ni signifie tu, hao signifie bien. Ni hao ou nin hao, bonjour, est une formule que l'on peut employer pour saluer en toutes circonstances et qui que ce soit. En réponse, on dit aussi ni hao ou nin hao.
2: Ouais, c'est un peu exactement comme en français. En fait, si on dit bonjour, l'interlocuteur qui nous répond également bonjour.
3: Bah, tout à fait, c'est facile. Hein. Vous n'avez qu'à le répéter. Ni hao. On se le fait ensemble. Ni hao.
2: Et jamais 203, encore une fois, on va se le refaire ensemble.
3: Ni hao. Et voilà un premier terme. Et maintenant, nous écoutons un petit dialogue.
4: Ni hao.
5: Ni hao.
4: Nin hao.
5: Nin hao.
3: Bon, maintenant, après avoir salué une personne, on va lui demander son nom. Et comment on dit en chinois? On peut le dire comme ça. Ni jiao shenme mingzi.
2: Ni jiao shenme mingzi. Est-ce que j'ai bon?
3: Oh, c'est tout à fait passable.
2: Oui, bon, on peut mieux faire, mais bon, tout le monde débute ici, hein. D'accord. Surtout moi.
3: Oui. Ni.
2: Ni.
3: En troisième ton, c'est tu. Jiao. Okay.
2: Jiao, qui veut dire appeler.
3: Appeler. D'accord. Au quatrième ton, shenme signifie quel, quoi, comment, c'est pour demander.
2: Bon, je vais essayer maintenant. Shenme.

0: C'est mieux. Mingzi, c'est-à-dire le nom.
1: Mingze.
0: Ou plutôt le prénom.
1: D'accord, ok.
0: Et comment t'appelles-tu? Ni jiao shenme mingzi?
1: Ni jiao cheme mingze.
0: Oh, c'est presque parfait.
1: Ouais, presque, bon.
0: Bon, allons, on s'écoute un dialogue maintenant. Dialogue 2.
2: 你叫什么名字？
3: 我叫王龙。你叫什么名字？
2: 刘璐。
0: Shenme est un pronom interrogatif qui signifie quoi, que, parfois, quel. La syntaxe chinoise est très simple. Dans une phrase interrogative, on remplace l'objet de la question par le pronom interrogatif adéquat et l'ordre des mots ne change pas. Par exemple, 我叫王芳, je m'appelle Wang Fang. Sous la forme interrogative, on dit 你叫什么名字? Tu t'appelles comment? Tu t'appelles par quel nom? Répétez encore une fois. 你叫什么名字?
1: 你叫什么名字?
0: Bravo Thomas. Bon, la réponse pour la phrase 你叫什么名字 est très simple. On dit 我叫。
1: 我叫。
0: Ouais. Voilà. 你叫什么名字?
1: 你叫什么名字?
0: Très bien. Et en Chine, les gens s'échangent souvent des cartes de visite lorsqu'ils se rencontrent pour la première fois. Quand vous donnez votre carte de visite, vous pouvez dire en chinois « 这是我的名片». Cela signifie en français « voici ma carte de visite ».« 这是我的名片». Vas-y Thomas.
1: « 这是我的名片». Et « 名片 », c'est la carte de visite, non ?
0: C'est exact. « 名片 », c'est la carte de visite. « 得» indique l'appartenance. Par exemple, le mien ou la mienne se dit en chinois 我的, le tien ou la tienne se dit en chinois 你的, et 这 signifie ce.
1: 这.
0: 是 signifie être.
1: 是.
0: 我的, en français, c'est ma ou le mien.
1: Ah, je vais essayer aussi maintenant de le répéter, 我的.
0: Très bien. 这是我的, qui veut dire littéralement c'est à moi. Et puis c'est en effet pour dire que c'est une chose qui m'appartient.
1: Ok, bon, je le fais à mon tour. Je che wada.
0: Très bien. Mingpian, carte de visite.
1: Mingpian.
0: Je che wada mingpian.
1: Je che wada mingpian.
0: Ce qui veut dire, voilà ma carte de visite.
1: Bon, maintenant, on va s'écouter un petit dialogue et pour essayer de mettre un petit peu tout ça en place, hein, parce que c'est important d'entendre les choses parler plutôt que de répéter des phrases. On s'écoute le dialogue numéro 3.
3: 这是我的名片。
2: 谢谢。
3: 好久不见，你好吗？
2: 挺好的，谢谢。
0: Voici ma carte de visite. 这是我的名片。
1: 这是我的名片。
0: 名片 qui veut dire?
1: 名片 ben je crois que si j'ai bien bossé, ça veut dire carte de visite.
0: Tu as bien raison.Bien, passons maintenant à une nouvelle phrase. Supposons que ton ami et toi, vous ne vous êtes pas rencontrés depuis un bon moment. Dans ce cas-là, qu'est-ce que tu dis en français ?
1: Bon, c'est très simple. Moi, je dis en français, ça fait super longtemps que nous ne nous sommes pas vus.
0: Exact. Et en chinois, on dit « 好久不见».«
1: 好久不见».
0: Et c'est comme la traduction de « longtemps pas voir ».
1: D'accord, ok.
0: Et je vais le traduire mot à mot. Ça fait « 好久». Très longtemps.
1: Hao jiu.
0: Pu. Ne pas.
1: Bu, tu viens de le dire, ne pas.
0: Ouais. Tien, c'est voir.
1: Tien.
0: Alors, longtemps, pas voir. Hao jiu, pu tien.
1: Hao jiu, pu tien.
0: Ni hao ma. Comment vas-tu? C'est une formule de salutation courante utilisée en général entre personnes qui se connaissent. La réponse est souvent Wo hen hao. Je vais très bien. Ma et ne sont des particules qu'on utilise à la fin d'une phrase interrogative. Ni hao ma.
1: Ni hao ma.
0: Et maintenant, nous écoutons encore une fois le troisième dialogue.
3: 这是我的名片。
2: 谢谢。
3: 好久不见，你好吗？
2: 挺好的，谢谢。
1: Ok, c'était le dernier dialogue pour aujourd'hui. Faut pas trop se surcharger de travail non plus. Vous êtes toujours à l'écoute de Radio Chine Internationale dans une nouvelle émission à travers laquelle on va vous apprendre les rudiments de la langue chinoise. Ce sera notre objectif. Et avant d'écouter une nouvelle fois tous les dialogues, une brève révision de ce que nous avons vu aujourd'hui. Et pour saluer en chinois, je crois que c'est Ni Hao.
0: Comment t'appelles-tu ? Ni jiao shenme mingzi.
1: Ni jiao shenme mingzi.
0: Et quand vous échangez des cartes de visite avec vos amis chinois, vous pouvez dire « 这

0: 是我的名片。
1: Je suis 我的名片。
0: Et nous avons aussi appris, ça fait longtemps qu'on ne s'est pas vu en chinois. On dit 好久不见。
1: 好久不见。
0: Et maintenant, nous écoutons tous les dialogues d'aujourd'hui. Premier dialogue.
2: 你好。
3: 你好。
2: 您好。
3: 您好。
0: Deuxième dialogue.
2: 你叫什么名字？
3: 我叫王龙。你叫什么名字？
2: 刘璐。
0: Troisième dialogue.
3: 这是我的名片。
2: 谢谢。
3: 好久不见，你好吗？
2: 挺好的，谢谢。
0: Et à la fin de notre cours de chinois, nous vous parlerons aussi de la culture chinoise pour vous donner une petite idée des mœurs et des coutumes. C'est ce que nous appellerons l'ABC de la culture chinoise.
1: Et justement, dans cette rubrique, de quoi va-t-on parler aujourd'hui?
0: Aujourd'hui, nous avons vu comment dire bonjour, ni hao. On peut aussi dire nin hao, comme une formule plus respectueuse. Ni hao est utilisé en général entre les personnes de même âge ou de même statut social. Et si vous rencontrez une personne qui est plus âgée que vous, vous dites ni hao.
1: Voilà, merci beaucoup Xiao Tai.
0: Pas de quoi, et avant de vous quitter, une petite question. Comment dit-on en chinois? Ça fait longtemps que nous ne nous sommes pas vus.
1: Voilà, notre cours de chinois, c'est fini pour aujourd'hui. Merci encore de votre fidélité. Zaijian, et à bientôt.
0: Zaijian.
4: Voilà, notre émission d'aujourd'hui touche à sa fin. Merci de nous avoir suivis et à très bientôt.

La Commission nationale du développement et de la réforme de la Chine a annoncé samedi dernier l'allocation de 30 millions de yuan, environ 4,4 millions de dollars, du budget central pour soutenir les efforts de secours d'urgence suite à un glissement de terrain dans la municipalité de Chongqing, dans le sud-ouest de la Chine. Le glissement de terrain s'est produit vendredi dernier dans le district autonome Miao et Tujia de Penghui, laissant des personnes piégées et disparues. La Commission nationale pour la prévention, la réduction des catastrophes et les secours a activé une intervention d'urgence de secours de niveau 4 après l'incident. La Chine a développé plus de 400 modèles de robots humanoïdes complets, représentant plus de la moitié du total mondial, et souligne ainsi la présence en pleine expansion du pays dans le secteur de la robotique, selon des données officielles publiées lundi. Au cours du premier semestre, les robots quadrupèdes développés en Chine ont représenté plus de 70% des ventes mondiales, selon les données du ministère de l'Industrie et des Technologies de l'Information. La capacité de calcul intelligent de la Chine a atteint 2185 EFLOPS à la fin du mois de juin de cette année, reflétant l'expansion rapide des infrastructures d'intelligence artificielle du pays, rapporte des données officielles publiées lundi. Le taux d'utilisation globale des installations de calcul à l'échelle nationale s'élevait à 71,4% selon le ministère de l'Industrie et des Technologies de l'Information. La Chine a envoyé mercredi une fusée bordeuse Gravity One dans l'espace depuis les eaux au large de Shanghai dans l'est de la Chine, marquant le succès complet de cette mission d'essai en vol. La fusée commerciale a été lancée à 10h54 heure de Beijing, plaçant 9 satellites sur leur orbite prévue. La fusée bordeuse Gravity One a réalisé son vol inaugural en janvier 2024. Le C-919, grand avion de ligne développé en Chine, entrera en service international le 12 août prochain, a annoncé Air China. La liaison exploitée par cette compagnie aérienne reliera Beijing.

Pékin à Oulan-Bator, capitale de la Mongolie, avec un vol aller-retour par jour. Le vol aller part de l'aéroport international de Pékin capitale à 15h et arrive à Oulan-Bator à 17h15. Le vol retour quitte Oulan-Bator à 18h30 et atterrit à Pékin à 20h35. Les billets sont déjà disponibles. Air Cambodia, la compagnie aérienne nationale du Cambodge, a signé un accord avec la Commercial Aircraft Corporation of China pour l'achat de 20 avions régionaux C-909, a annoncé le constructeur aéronautique chinois. L'accord signé à Shanghai fait Air Cambodia la première compagnie aérienne nationale étrangère à passer une commande en série d'avions C-909 fabriqués en Chine. La première série est prévue pour livraison dans le second semestre 2026 et entrera ensuite en service commercial au sein de la compagnie. Les compagnies aériennes chinoises exploitent des lignes aériennes internationales régulières de passagers reliant 177 villes dans 80 pays répartis sur les 5 continents. Et les compagnies aériennes chinoises assurent plus de 1 000 lignes internationales régulières au total. Au cours du premier semestre de l'année, le nombre de passagers sur les lignes aériennes internationales a dépassé les 40 millions, soit une augmentation de 5,7% par rapport à l'année précédente. Le réseau autoroutier chinois a atteint 199 000 km au cours de la période du 15e plan quinquennal, a indiqué mardi le vice-ministre des Transports Xu Chengguang lors d'une conférence de presse. Il a noté que le réseau ferroviaire à grande vitesse en exploitation a dépassé les 50 000 km et que le nombre total d'aéroports de transport a atteint 270. Le marché du travail en Chine est resté globalement stable au premier semestre 2026, avec la création de 6,95 millions de nouveaux emplois urbains, selon des données officielles publiées mercredi. Au premier semestre, le taux de chômage urbain recensé s'établissait à 5,2%, a indiqué Cui Pengcheng, porte-parole du ministère des Ressources humaines et de la Sécurité sociale, lors d'une conférence de presse. La Chine a fixé un objectif de taux de chômage d'environ 5,5% pour 2026 et vise à créer plus de 12 millions de nouveaux emplois urbains cette année. Le navire orbital de la marine de l'Armée populaire de libération de Chine, Auspicious Act, a quitté mercredi un bord de Qingdao dans la province chinoise du Shandong pour une mission humanitaire et médicale en Afrique et en Asie du Sud. La mission Harmonie 2026, 12e édition de la série Mission Harmonie lancée depuis 2010, devrait durer plus de 200 jours. Au cours de cette période, le navire fera escale dans plusieurs pays d'Afrique et d'Asie du Sud afin de fournir des soins médicaux gratuits aux populations locales. La comédie musicale sino-française Le Petit Prince a rencontré le public les 18 et 19 juillet au Beijing Performing Arts Center. La pièce propose une création innovante où musique et théâtre se mêlent intimement et réinterprètent le classique littéraire sous un angle narratif inédit. Un petit prince chinois rencontre un aviateur français et ils apprennent à se comprendre par le dessin, la musique et la poésie, transformant la scène en un espace de rêve et de dialogue interculturel. Le spectacle a déjà été présenté dans plusieurs villes chinoises et françaises. La cérémonie d'ouverture du voyage d'études 100 jeunes Français d'origine chinoise découvrent la Chine 2026 a eu lieu le 19 juillet sur le campus de Minhang de l'Université Jiao Tong de Shanghai. Le groupe d'études entamera plusieurs jours de cours variés, études des principes de vol des drones et fabrication de modèles aériens intelligents, visite du laboratoire de recherche sur la matière noire Panda X, situé à 2400 mètres sous terre, et bien d'autres activités.
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0: Merci de votre attention.
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3: Bienvenue à Cogito. Climatiseur mobile, parasol, pumisateur, ventilateur sur pied, serviette rafraîchissante. Cet été encore, les gadgets venus de Chine ont été les Européens à tenir face aux vagues de chaleur. Grâce à une capacité d'adaptation remarquable aux besoins du marché, à un tissu industriel ultra complet et à une logistique réactive, le Made in China a su apporter fraîcheur et réconfort à des consommateurs en quête de solutions immédiates. Selon les données, sur les 5 premiers mois de l'année, les exportations chinoises de climatiseurs vers la France, les Pays-Bas, la Belgique et d'autres pays d'Europe occidentale ont doublé par rapport à la même période de l'an dernier. Rien qu'au mois de juin, les expéditions vers l'Europe ont bondi de 72,8% par rapport à la même période de l'année dernière. Une performance qui ne doit rien au hasard. Mais le phénomène ne s'arrête pas là. Cet été, les produits dérivés de la Coupe du Monde fabriqués à Yiwu s'arrachent. Les tricycles électriques chinois rencontrent un succès fou à l'étranger, tandis que fibres optiques, câbles et modules optiques suscitent un vif intérêt sur les marchés internationaux. Alors, pourquoi ce succès planétaire ? Pour les analystes, la réponse tient en plusieurs points. La Chine, d'abord, reste à l'écoute des besoins concrets des consommateurs du monde entier. Elle capte avec agilité les signaux du marché et forte d'un système industriel complet, d'une chaîne d'approvisionnement robuste et d'un réseau logistique performant. Elle est en mesure de proposer rapidement des produits et des solutions à un rapport qualité-prix difficile à battre. Cette séduction repose aussi sur la finesse de la conception et l'exigence qualitative, qu'il s'agisse de coupes électrogènes adaptées aux rafales du Caucase, des batteries renforcées contre la chaleur et la poussière pour le Moyen-Orient, ou encore de commandes sur mesure en petite série pour des startups étrangères. Chaque produit témoigne d'une capacité d'adaptation sur mesure, et toujours avec un excellent rapport qualité-prix. Dans le secteur de la robotique, par exemple, actuellement en plein essor, les modèles chinois affichent des prix environ 3 fois inférieurs à leurs équivalents européens ou américains pour des performances et une fiabilité parfaitement alignées sur les standards internationaux. Un atout majeur qui situe les acheteurs du monde entier. Au-delà du produit, c'est tout d'un écosystème de services qui accompagne l'offre. Une entreprise chinoise exportant des engins de chantier propose ainsi, en plus des pelles et crues, des services de maintenance à distance, d'alerte précoce en cas de panne ou d'assistance opérationnelle. De même, un fabricant de systèmes d'éclairage de secours inclut dans son offre des logiciels et un suivi technique, transformant ses équipements en outils connectés capables de s'adapter à des environnements complexes. Cette intégration des services tout au long du cycle de vie des produits est aujourd'hui l'un des traits marquants de la montée en gamme du Made in China. La Chine ne se contente plus d'être l'usine du monde, elle s'affirme comme un fournisseur des solutions globales. Qu'il s'agisse d'été, l'Europe a fait face aux canicules, d'équiper les agriculteurs brésiliens en drones de précision ou de construire des centres de données en Afrique pour soutenir la transition numérique locale. La Chine propose des réponses concrètes aux défis de notre temps. Côté consommation, ces produits alliant qualité et prix compétitif permettent à des millions de foyers de réduire leurs dépenses et de mieux résister à l'inflation. Selon la Banque centrale européenne, une hausse de 10% des importations européennes en provenance de Chine en 2026 entraînerait une baisse de 1,6% du prix global des importations de l'Union européenne. Côté production, les équipements et composants chinois accompagnent de nombreux pays dans leur modernisation industrielle et leur transition verte. La CNUCED souligne

Qu'entre 2007 et 2024, le nombre de pays en développement indiquant les principaux rapports commerciaux mondiaux est passé de 6 à 11, grâce notamment au commerce des produits intermédiaires avec la Chine. D'une simple exportation de produits à une offre complète de services, puis à des solutions intégrées, la Chine transforme sa puissance industrielle en levier de développement partagé. Les faits sont là. La Chine est un partenaire fiable. Quand la Chine progresse, le monde en bénéficie.

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2: Bonjour à toutes et à tous, vous êtes sur Radio Chine Internationale. C'est l'heure de notre émission « On connaît la chanson ». Aujourd'hui, je vous propose d'écouter quelques-uns des derniers opus chinois. On commence tout de suite par une chanson hip-hop, « Victoire » de Guy et Kung Fu Pang.
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3: Vous écoutez Van Gogh, la chanson d'RCI. Après une chanson hip-hop, on écoute maintenant une chanson folklorique chinoise intitulée Le pavillon au pivoine, signé par Zhang Xinzhe. En fait, le pavillon au pivoine est le chef d'œuvre du dramaturge chinois Zhang Xinzhe de la dynastie Yuan, racontant une histoire d'amour.

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7: Vous écoutez Vengouna la chanson sur Radio Chine Internationale. Aujourd'hui, je vous propose d'écouter quelques-uns des derniers opus chinois. L'émission continue avec une chanson de Xu Song, Le ciel le sait.

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7: Vous êtes sur RCI et vous écoutez Wenkuna la chanson. Aujourd'hui, je vous propose quelques-uns des derniers opus chinois. Quand tu reçois ce courrier, je suis encore en errance. La prochaine chanson est une chanson triste. Voici tout de suite Still Wondering, une chanson interprétée par Jodie Alone.

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2: Vous suivez donc la chanson de RCI, le prochain opus s'intitule « La nuit tranquille ».

C'était la chanson La Nuit Tranquille. Vous êtes sur RCI et vous écoutez Vengona la chanson. Les deux prochains morceaux sont intitulés May I et La Joie en priorité.

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2: Vous écoutez Vengona la chanson. Notre émission d'aujourd'hui vous propose quelques-uns des derniers opus chinois. Dans la dernière partie, nous allons écouter Étincelle de Ji Ke Junyi et Wenbach de Xin.

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0: Voilà, c'est le temps de vous dire au revoir. Merci d'avoir suivi notre émission Vous connaissez la chanson. Je vous souhaite une bonne écoute sur Radio Chine Internationale. À très bientôt.
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